0: Le samedi soir, on allait chez les uns ou chez les autres pour fêter les anniversaires. Chez nous, il y avait deux autos. Une 404 puis une camionnette. Oh mon pas, il voulait bien nous prêter la grosse auto quand que c'est qu'il en avait pas besoin. Sinon, on prenait la camionnette ou que c'est qu'on s'entassait. Et puis dame, on rigolait. Sauf une drôlière qu'elle appelait ça
1: le thé au chieuve.
0: Puis qu'elle voulait pas y monter. Ça fait qu'une fois, elle était à la fête en vélo. À 15 km. Ah dame, quand qu'elle est arrivée, on avait fini de manger le gâteau. Puis c'était quasiment l'heure de repartir. Eh ben vous me créerez si vous voulez. Mais pour le retour, à la bas, vous voulez qu'on les ramène et les pisse en vélo dans le thé à chieuve.
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3: Bonjour à toutes et tous, bienvenue dans Affaires classées, le podcast. On vous parle beaucoup de Notre-Dame de Bétaram actuellement. Figurez-vous qu'en 1840, il y a de cela bientôt deux siècles, un enseignant de l'établissement qui se destinait à une vie au service de Dieu va soudain passer à la rubrique des faits divers. Vincent Elisabide, officiellement enseignant dans le vénérable collège, va assassiner une jeune mère de famille et ses deux enfants. Comment ce trentenaire émérite a-t-il soudain vendu son âme au diable ? Réponse dans un instant.
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3: Vincent Elisabide vient au monde le 15 juin 1810 à Mauléon, capitale de la Soule. Son père, bien que modeste, est si fier de ce fils aîné qu'il ne recule devant aucun sacrifice pour lui offrir la meilleure éducation. Premier de sa classe, le garçon fait l'admiration des enseignants qui le décrivent précoce et fort intelligent. Vincent affiche très tôt une vocation pour le sacerdoce. Le dimanche, il sert la messe et ne rate jamais une occasion d'échanger avec le curé du village de Gotin. Elisabide a 14 ans lorsqu'un matin, son père le conduit au séminaire d'Oloron-Sainte-Marie. Il réussit l'examen d'entrée si brillamment que l'évêque de Bayonne, Monseigneur d'Astros, se déplace pour le féliciter. Le fils prodige décide qu'il consacrera sa vie au service de Dieu. Dans les campagnes pauvres de ce Béarn et de ce Pays basque si fervent, l'Église offre ainsi le moyen à un élève méritant, qu'il soit riche ou pauvre, de parfaire son éducation et devenir un personnage respecté. Vincent souffle sa 18e bougie. Il entre au séminaire de Notre-Dame de Bétaram où il apprend la philosophie. Il rejoindra ensuite celui de Bayonne où il suivra l'enseignement de théologie. Lorsqu'il revient parmi les siens, le jeune homme est accueilli avec les honneurs, lui qui croise fréquemment le prélat du diocèse. Vincent se destine à devenir prêtre. Un beau jour, il prend tout le monde de court en annonçant qu'il ne se sent plus aucune vocation pour le sacerdoce. Tiens donc, son supérieur se console en se disant que la brebis égarée finira bien par rentrer au bercail. En attendant, Elisabide dispense des cours particuliers au sein de riches familles installées à Bordeaux. Pris de remords, l'ex-séminariste revient à Bétaram. C'est là qu'il fait la connaissance de Marie, une jeune maman domiciliée à Pau. Joseph, son fils aîné, est un élève d'Elisabide. Peu à peu, l'enseignant tombe discrètement amoureux de la jeune veuve.
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3: Comme lui, Marie est née en Soule, dans le village de Montcaillol. Elle avait 20 ans à peine lorsqu'elle a pris pour époux Pierre Anisa, un représentant de commerce avec lequel la jeune femme s'installe au soleil d'Oran en Algérie. Le couple ouvre une hôtellerie sur place. Deux enfants illumineront cette union. Joseph, qui naît en 1829, et Mathilde, sa cadette, qui naît deux ans plus tard. En 1833, un drame frappe la petite famille d'origine basque. Le papa est tué à Mostaganem alors qu'il a été mobilisé pour combattre l'ennemi. Isolée, la jeune veuve rentre au pays, à Pau. Elle travaille sans compter pour offrir la meilleure éducation possible à ses deux orphelins. On lui suggère pour cela d'inscrire Joseph, son fils aîné, à Notre-Dame de Bétaram. Voilà comment, en 1840, Marie Anisa rencontre Vincent Elisabide, cet enseignant dont on murmure qu'il est excellent mais très sévère. Le charme de la jeune veuve plonge l'ex-séminariste dans le trouble. L'instituteur se prend à visiter régulièrement la jeune maman à son domicile palois. Ses attraits féminins l'attirent davantage que les progrès en français du jeune Joseph. Élisabeth confie au passage que le métier d'instituteur l'ennuie. Il rêve de s'installer à Paris. Là-bas, croit-il, il fera fortune. Octobre 1839, le jeune enseignant boucle ses valises et part tenter l'aventure. Logé dans un modeste hôtel, Élisabeth réalise qu'à Paris, personne ne l'attend. C'est la désillusion. Vincent ne rate pourtant jamais une occasion de prendre sa plume afin d'écrire à l'élu de son cœur. Il l'encourage à le rejoindre avec ses deux enfants. Ici, à Paris, ils pourront étudier dans les meilleures écoles. Ici, écrit-il, l'argent coule à flot. Vincent affirme même qu'un établissement envisage de le recruter. Pur mensonge. Séduite, Marie tombe dans le piège. En attendant que le couple soit réuni, pourquoi ne pas lui envoyer son fils ? Le 11 mars 1840, le jeune Joseph quitte Pau pour Paris.
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3: Il y a foule dans la grande cour de cette gare parisienne. Le jeune Joseph Anisa débarque, valise à la main, dans l'après-midi du 14 mars 1840. Comme prévu, Vincent Élisabeth est là. Il se jette sur le gamin qu'il prend dans ses bras et comble d'embrassades. Épuisé par ce long voyage en diligence depuis Pau, Joseph serre, confiant, la main de cet homme qu'il entraîne à pied à la découverte de plusieurs quartiers de la capitale parisienne. Le bambin est émerveillé. L'heure du dîner arrive. Avant de regagner ce qu'Élisabeth dit être son domicile, le trentenaire pousse la porte d'un restaurant. L'adulte et l'enfant font bombance. Rien n'est de trop. À la fin du repas, Élisabeth se met à écrire une lettre sur un coin de table. Il y raconte que Joseph est bien arrivé, qu'il est émerveillé et qu'il serait ravi que la jeune femme et sa fille cadette viennent les rejoindre ici, à Paris. Élisabeth tend même le stylo au garçonnet afin qu'il écrive un petit mot à sa maman. Ma chère maman, je suis bien arrivé, Paris est bien beau. Je crois que je m'y plairai beaucoup. Adieu. Je t'embrasse tendrement ainsi que ma sœur Mathilde, signée ton fils Joseph. La jeune maman reçoit la lettre quelques jours plus tard. En lisant ce mot si tendre à Pau, Marie n'imagine pas un instant que son fils n'est déjà plus de ce monde. En sortant du restaurant, Élisabeth la conduit dans un endroit sombre, près des abattoirs du quartier de la Villette. Dans un recoin, il s'est emparé d'un marteau qu'il dissimulait sous sa veste. Il a frappé l'enfant à plusieurs reprises avant de l'égorger. Des passants ont découvert son corps le lendemain. Le gamin n'ayant aucun document d'identité sur lui, il n'a pu être identifié. Élisabeth fait comme si de rien n'était. Il envoie de nouvelles lettres d'amour à Marie qu'il presse de les rejoindre à Paris. « Joseph se porte à merveille », écrit-il. Le 6 mai 1840, Marie Anisa se décide enfin. Elle part rejoindre son amant.
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3: La jeune mère et sa fillette franchissent le porche de la gare de Pau. Elles montent à bord d'une diligence qui les conduit à Bordeaux. C'est là que Vincent Élisabeth leur a donné rendez-vous, histoire qu'ils fassent ensemble ce long trajet jusqu'à Paris où Joseph, le fiston, est, paraît-il, impatient de les retrouver. La jeune maman ne nourrit aucun regret à l'idée de quitter le Béarn. Son nouvel amant affirme lui avoir débusqué un emploi de femme de maison dans les faubourgs huppés de Saint-Germain-des-Prés. Mais avant, Élisabeth suggère à Marie et Mathilde de faire étape durant une nuit en Gironde. Il veut en profiter pour les présenter à sa sœur, employée de maison chez de riches propriétaires à Artigues, près Bordeaux. En ce matin de mai, le soleil est de la partie. Pourquoi ne pas profiter de ce temps printanier pour s'y rendre à pied ? Le trio part donc à travers champs. Soudain, le ciel se gâte. De gros nuages apparaissent à l'horizon. Sur la commune d'Ivrac, le trio arpente un chemin tortueux. La jeune femme et sa fillette sont épuisées par cette marche interminable. Elles n'ont même pas remarqué qu'Élisabeth marche légèrement en retrait tenant un marteau dans sa main droite. Le jeune homme se met soudain à les frapper l'une et l'autre au point de les assommer. Il les étend ensuite à ses pieds avant de leur sectionner la gorge à l'aide d'un couteau. À deux mois d'intervalle, usant d'un mode opératoire strictement identique, l'ex-séminariste de Bétharram a assassiné le fils, la mère et la jeune sœur. Élie Sabid dissimule les deux corps avant de s'enfuir. Plus tard, des passants feront la macabre découverte. L'annonce du double crime se répand le soir même à Bordeaux. Un aubergiste signale à la police qu'un étrange client porte des vêtements taché de sang. Élie Sabid est démasqué et aussitôt interpellé. Il doit maintenant livrer les clés de l'énigme.
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3: Comment un séminariste respecté est-il devenu un triple assassin ? Plusieurs témoins brossent le portrait d'un Élie Sabid au tempérament brillant. Son caractère était sombre, peu communicatif. Mais était-il violent ? Plusieurs le décrivent parfois sévère avec ses élèves, n'hésitant pas d'ailleurs à les châtier physiquement. En chœur, plusieurs témoins pointent un orgueil démesuré qui l'a déterminé à abandonner Bétharram pour le rêve d'une brillante carrière à Paris. De vilains mensonges jaillissent lorsque Vincent dissimule à l'élu de son cœur qu'il vit dans une profonde misère, lui qui affirme mener grand train. Pourquoi alors faire venir le garçonnet à ses côtés alors qu'il n'a même pas de quoi se nourrir ? Pour lui dérober les quelques 100 francs que Joseph avait dans sa poche, selon certains. Mais pourquoi alors ensuite assassiner la mère et la fillette ? Pour éviter que Marie ne lève le voile de ses mensonges, lui, l'enseignant brillant, qu'elle plaçait sur un piédestal. En septembre 1840, une impressionnante foule se presse au palais de justice de Bordeaux. Le triple assassin sous le teint s'affiche tantôt sarcastique, tantôt angoissé. « Je ne demande aucune grâce, ma mort sera bien méritée ». L'accusé confirme qu'il n'est pas fou, mais un autre homme en proie à des idées sombres. À la barre, le banc et l'arrière-banc de l'évêché de Bayonne et de Notre-Dame de Bétharram défilent. Chacun souligne la piété, la bonté de l'accusé qui a pourtant tué une mère et ses deux enfants. Selon ses proches, une puissance maléfique s'est emparée de son âme. Le diable, voilà une explication qui n'enchante guère l'avocat général. L'accusateur public réclame la tête de l'assassin. Sans surprise, la cour prononce la peine capitale. Le président lui lance un commentaire. Élie Sabid, vos crimes étaient trop grands pour que vous échappiez à la justice des hommes. Le jeune sultan finira en enfer après un crochet par la guillotine.
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3: Vendu au diable, c'était ce nouvel épisode des Affaires classées. Je vous retrouve dans un prochain numéro à la découverte d'un fait divers qui fit couler beaucoup d'encre il y a deux siècles en 1827. C'était entre Oloron et Barcus. Le 1er mai était longtemps ce que l'on appelle un jour de foire dans la capitale du Haut-Béarn. Que s'est-il passé en l'an 1827 ? Réponse dans un prochain numéro. À bientôt.
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5: Bonjour, je m'appelle Jérémy Ferrier, j'ai 40 ans, je vis à Port-Camargue et je suis soigneur animalier à l'Institut Sicorium du Rue du Roi depuis 15 ans.
6: Comment on se dit, petit, je veux faire ça comme métier ? Vous vous rappelez du moment qui a été le déclic ?
5: Ouais, je pense que c'est une vocation et je me rappelle très bien du moment. À l'époque, j'étais au CP et j'ai reçu un papier du Marineland où j'ai vu tous les mammifères marins et je sais qu'à ce moment-là, je me suis dit, c'est ça que je veux faire plus grand.
6: Est-ce que c'était compliqué à atteindre votre rêve? Les profs vous ont soutenu dans le projet?
5: On va dire qu'il y a maintenant plus de 20 ans que je fais ce métier. Du coup, à l'époque, le métier était moins connu que maintenant. Et quand j'ai demandé pour m'orienter, on m'a dit... Tu veux être éleveur, c'est ça? De chiens, de chats? J'ai dit non, je veux travailler en parc zoologique ou en aquarium. Et du coup, ils m'ont dit, mais il faut être vétérinaire pour ça.

0: Qui c'était avec mes otaries, il y avait le mâle dominant et deux femelles. Il y a une femelle qui commençait à être un peu agacée. Du coup, elle écoutait plus trop. Et j'ai eu le mâle dominant qui s'est mis entre elle et moi pour pouvoir recadrer la femelle. Et la session s'est très bien terminée.
1: C'est quoi le message que vous avez envie de faire passer à la radio ?
0: Le message que j'ai envie de faire passer, c'est qu'il faut respecter la vie animale, végétale, que les aquariums et les parcs zoologiques servent à sensibiliser les gens à cette vie-là et à pouvoir les voir en vrai. Je pense que c'est notre rôle d'éducation.
1: C'est quoi qui vous impressionne le plus chez ces animaux ?
0: C'est déjà leur adaptation à l'eau. Ils ont des capacités exceptionnelles de nage. La proximité qu'on peut avoir avec eux, quand on les connaît bien, qu'on passe beaucoup de temps avec eux, la confiance qu'ils peuvent nous donner.
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1: À la menuiserie Pelé, fondée en 1926, elle est située à Montenay, le long de la route Lavalernais. Quand on arrive sur place dans le hall d'entrée, on passe d'ailleurs devant une machine qui, elle aussi, a 100 ans. Elle était utilisée au début de l'entreprise. Et je rejoins Laurent Pelé, le directeur. Il représente la troisième génération de la famille. Et dans son bureau, justement, il y a quelques portraits de famille.
2: Là, vous êtes devant les photos de mon grand-père et de mon père qui sont dans l'atelier à Montenay, derrière l'église, ce qui est l'origine de l'entreprise.
1: Oui, parce qu'évidemment, elle a changé d'endroit, même si on est toujours à Montenay, mais vous avez déménagé il y a combien de temps ?
2: Il y a un peu plus de 20 ans, c'était janvier 2005.
1: On va s'avancer, Laurent, on va quitter votre bureau. Alors, je vois qu'il y a l'atelier sur la droite, mais là, d'abord, on est dans une autre pièce.
2: Donc là, vous êtes au bureau d'études, où vous avez trois personnes qui y travaillent, où on prépare tout ce qui va être fabriqué en atelier.
1: Alors, justement, vous intervenez sur quel type de chantier tout au long de l'année ?
2: Donc, nous avons gardé les particuliers qui représentent à peu près 20% de notre chiffre d'affaires. Et autrement, nous travaillons aussi sur des chantiers publics et des marchés privés.
1: Parmi les très gros chantiers réalisés par l'entreprise Pelé, on peut citer la conception et la pose de toutes les menuiseries du 40, le conservatoire de Laval. En ce moment, Pelé travaille sur la future médiathèque de Lassay-les-Châteaux. Et une grosse partie du boulot s'effectue dans l'atelier.
2: On va aller vers l'atelier, il y aura un petit peu de bruit.
1: Il y a combien de personnes d'ailleurs qui travaillent chez vous maintenant, Laurent Pelé ?
2: Alors, on est plus de 30 aujourd'hui, compris des alternants, des jeunes en formation, du CAP jusqu'à la licence.
1: J'adore parce que, alors évidemment, on entend le bruit des machines, mais il y a cette odeur du bois qui en fait est assez agréable d'ailleurs.
2: Ah oui, on a la chance d'avoir vraiment un très beau métier. On travaille le bois, c'est une matière très noble. Donc toutes les essences du chêne, du hêtre, du châtaignier, du frêne.
1: Je vois plein de machines, il y en a une à ma droite, il y en a une à ma gauche qui est assez impressionnante. Qu'est-ce qu'elle fait là, la machine qui est sur notre gauche et on s'en rapproche ?
2: Donc ça c'est un centre d'usinage numérique qui nous permet d'usiner un peu tout ce qui peut être fait en menuiserie. Elle est à 5 axes, donc on peut faire un ballon de foot en deux fois sur ce genre de machine. Mais elle ne sert pas à ça, évidemment. Elle sert surtout à fabriquer toutes nos portes, tous nos châssis, tous nos agencements.
1: Et alors, quand on s'avance dans votre atelier, on voit qu'il y a eu différentes constructions de cet atelier. Là, j'ai l'impression qu'on est dans une partie très récente.
2: Oui, donc l'atelier a été construit en 2004. On l'a agrandi 3 ans après, en 2008. Et puis, il y a 2 ans, maintenant, on a agrandi 600 mètres carrés et on a mis du photovoltaïque sur le toit.
1: Bon, alors ça se trouve, si je reviens dans 100 ans pour les 200 ans, je ne suis pas sûr que ce soit possible, mais ce sera 2 fois plus long, alors l'atelier.
2: Voilà. On sera dans le champ à côté.
1: Alors Laurent Pelé nous a dit que l'une de ces machines pilotées par ordinateur est capable de fabriquer un ballon de foot. Il en a d'ailleurs un exemplaire dans son bureau. J'ai essayé de faire des jongles avec, alors je me suis fait mais très très mal. Je ne vous raconte pas l'état de mon pied, c'est une catastrophe.
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3: Franchement, c'est mignon, Cormeille. Si vous cherchez du typiquement normand, vous êtes au bon endroit. Et puis, on est à la campagne, tout en étant qu'à 20 minutes de la mer et à 15 km de Pont-l'Évêque. Cyril, lui, vous le trouverez en plein cœur du village, sur la place du Mont-Mirel. Il m'aurait plu son métier à Cyril, si j'avais pas eu de main gauche.
4: Trop bien ça. Comment ça va ?
5: Ça va, oui, impeccable.
4: Tu viens de rentrer ?
5: Eh ben à l'instant, on vient de rentrer de chantier.
4: T'étais dans une église ?
5: Oui, on était dans une église à une 20aine de kilomètres d'ici, Saint-Pierre de Salerne.
3: Son métier, c'est de donner vie à la lumière.
5: Nous, la lumière, on la redonne dans les édifices et puis on la reprend, mais colorée, la lumière.
4: Mais tu fais pas que les églises ?
5: Non, on fait les manoirs, on fait les particuliers, on fait tout plein d'édifices, que ça soit particulier ou monument historique.
3: Cyril, il est comme ton père, il est pas vitrier.
5: Non, je ne suis pas miroitier ni vitrier. Moi, je suis maître verrier, restaurateur, créateur de vitraux.
3: Je pensais qu'on disait vitrailliste.
5: Ah oui, vitrailliste. Vitrailliste, c'est pour ceux qui ont moins de 10 ans d'expérience.
3: Ah.
5: Voilà. Et au-dessus de 10 ans d'expérience, quand on a travaillé dans des monuments historiques et autres classés, eh bien, on devient maître verrier.
3: J'entends du monde à la cave.
5: En bas, ils sont en train de faire du montage au plomb. Donc, on les entend un peu taper avec des clous, des marteaux. Ouais. Et ils remontent des vitraux en plomb.
3: Bah oui, c'est du plomb entre les bouts de verre.
5: Après, il y en a d'autres qui peuvent utiliser une technique au Tiffany, mais c'est pas la technique traditionnelle. Nous, on fait la technique traditionnelle plomb, verre et étain, comme au Moyen-Âge.
4: Ah, le Tiffany, c'est la même technique que celle qu'on utilise pour les lampes qui portent le même nom ?
5: Exactement, c'est ça. C'est la technique qui s'appelle Louis Comfort Tiffany, qui a fait les lampes aux États-Unis.
4: Ah, mais je croyais que c'était du plomb, moi.
5: Ah non, c'est du Tiffany.
4: D'où le nom de la lampe ?
5: D'où le nom de la lampe, puisque c'est le nom du créateur, Louis Comfort Tiffany.
4: Je vais me coucher moins con ce soir.
3: Pour ça, il y a encore du boulot.
5: Et d'autres aussi, peut-être, du coup.
3: Il a pas l'air si vieux, à la louche.
5: À la louche, le mois prochain, 44.
4: Quand t'avais 15 ans, tu voulais être...
5: Un an après. Moi, j'ai commencé à l'âge de 16 ans mon métier, à l'apprendre, bien évidemment. Ouais. Et puis, je suis ressorti d'une école sur Paris à l'âge de 20 ans.
4: Et ça devient d'où, cette envie de travailler le verre, comme ça ?
5: Eh ben, on parlait tout à l'heure, la lumière le matin. Bon, ouais. Moi, c'était la lumière, tout simplement, qui se décolorait sur les murs par rapport à des vitraux, avec le soleil qui passe à travers. Ça m'a tout de suite attiré, et j'ai voulu savoir comment ça se passait. J'ai découvert une école, l'école de Paris, et je suis rentré dedans.
3: Le maître verrier, il travaille pas que le verre.
5: On travaille le bois, le métal, la pierre et le verre.
4: La pierre aussi ?
5: Eh oui, quand là, on vient de sortir de chantier, on vient de taper dans la pierre pour retirer les vitraux. Et puis pour les reposer, il faut savoir faire du mortier avec la pierre.
4: Donc tu casses et tu refais, quoi.
5: Exactement, on casse et on refait.
3: Si vous voulez un vitrail chez vous, il peut vous le faire ?
5: On peut le faire. Par contre, nous, on a une chance assez extraordinaire, et je touche du bois, on a à peu près un an et demi d'attente avant de pouvoir le réaliser.
3: Ah bah oui, mais non, j'en avais besoin pour ce week-end, moi.
5: Donc Fred, t'auras ton vitrail dans un an et demi, pas avant.
3: Il a fait des beaux chantiers, le copain.
5: Moi, celui qui me vient tout de suite en tête, c'est le Petit Palais à Paris, de refaire les quatre rosaces du Petit Palais à Paris.
3: Bon, il était pas tout seul, hein.
5: Je les ai restaurés avec des compagnons, mais j'étais dessus, j'étais chef de mon équipe à cette époque.
3: Pour voir le travail de Cyril, vous tapez ateliergouty.com avec un Y à Gouty.
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2: Bonjour Médéric Esquesserus.
3: Bonjour Philippe, bonjour à tous.
2: Notre linguiste marseillais, vous m'inquiétez Médé, vous avez un drôle de regard inquisiteur ce matin là.
3: Inquisiteur?
2: Ouais, un petit non. peu, oui.
3: Mais confesseur peut-être. Ah. Je vais commencer par une question. Mmh. Êtes-vous capable de résister à la tentation? Attendez. Mmh. Est-ce que vous êtes capable de résister à, je sais pas moi, un bon aioli provençal?
2: Ah, c'est difficile.
3: L'aioli complet, hein.
2: Oui.
3: Avec tous les légumes, la morue, et gras d'ail dans la sauce. Moi non, j'avoue. Est-ce que vous êtes capable de résister à une daube qui a mijoté pendant 10 heures et qui embaume la maison?
2: Ah, c'est compliqué.
3: Un morceau de gâteau des rois aux fruits confits bien pégueux. Ouais. Êtes-vous capable de résister? Ça, je sais que non. Non. Un chichi fraîchi, tout chaud et bien sucré. Et voilà. Alors, je parle que des désirs gustatifs, que du plaisir de la chair. Car je pourrais aussi vous poser des questions sur les plaisirs de la chair et vous interroger sur votre capacité à résister à la tentation. Mais ce n'est pas mon rôle. Je ne suis ni confiseur, ni confesseur. En revanche, certains en entendent de belles. La semaine dernière, plusieurs temps forts religieux ont commencé, le ramadan pour les musulmans, mais aussi le carême pour les chrétiens. C'est dans ce cadre que l'on m'a envoyé un lien vers le podcast Carême dans la ville, réalisé par des dominicains, avec l'épisode du 22 février au titre forcément alléchant, Confession marseillaise. Et je n'ai pas résisté à la tentation, j'ai écouté. Et vous aussi, vous allez écouter. C'est le frère Clément Binachon, du couvent de Saint-Lazare à Marseille, qui parle. Et voilà cette drôle de confession marseillaise, avec l'accent, ou pas.
4: Confession marseillaise. Après avoir jeûné 40 jours et 40 nuits, Jésus eut faim. Matthieu, chapitre 1, verset 2. Marseille, il y a quelques années, dans un confessionnal. Bénissez-moi mon père parce que j'ai péché. Je dois vous confesser, mon père, que j'ai peur que d'avoir été infidèle. C'était la semaine passée. Je prenais mon café tranquille à mon poste habituel en terrasse au-dessus de la plage des Catalans. Et là, il y a une petite que le bon Dieu avait drôlement bien proportionné, qui a eu la mauvaise idée que d'aller piquer une tête là, sous mes yeux. Eh bien, je ne vous cache pas que ce spectacle m'a un peu émotionné. Et c'est ça que je voudrais confesser. Vous me pardonnerez cet exemple pagnolesque, mais il me semble éclairer une confusion courante.
3: Ah, la petite des Catalans. Alors voilà, oui, je vous résume l'essentiel de cet épisode. Ce n'est pas un péché que d'éprouver la tentation, le désir, l'envie, tant que vous n'y succombez pas. Bon, on en parle de l'accent. On sent que frère Binachon essaie d'imiter l'accent marseillais, mais sans se lâcher totalement. Ça donne l'accent, avouons-le, très bizarre, hein, une imitation pas trop réussie, mais il faut savoir faire preuve de clémence, et donc on pardonne volontiers à frère Clément Binachon. Vous remarquerez qu'il est resté sobre. Hein. Il aurait pu se laisser aller à répéter ce que l'on peut entendre, hein. Souvent de très mauvais goût, voire très sexiste. Hein. Ça peut aller de « Oh, vé la petite comme elle est charmante, Fada !»« Ah, tiens comme elle est bonasse !» en passant par « Oh, elle est bien tankée, celle-là hein. !» Voire, en mode chanson, hein, « Il y a une petite, la belle de mai, coquin de sort, qu'elle me plaît !» Ou « Il y a une petite au catalan, hein, vous pouvez faire ça aussi. » Et ça peut marcher dans plein de sens. Hein. Des filles qui parlent de mecs, des mecs qui parlent de mecs, des filles qui parlent de filles, chacun s'y retrouvera. Mm-hmm. Merci à Sophie pour l'envoi de ce podcast et le bonjour à toutes les femmes folles à la messe, comme le disait Rabelais. Bon carême à toutes et tous, Ramadan Mabrouk si c'est le cas, et méfie à la tentation, ouais. Espenché. Oui, pécho, c'est péché.
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5: Printemps 1907, le midi viticole se soulève. À l'origine de la révolte des vieux, surproduction, concurrence de l'Algérie, vin frelaté, coupé ou chaptalisé, prix qui s'effondre, les vignerons n'en peuvent plus. C'est dans l'Aude que le mouvement se structure, dans le village d'Argelières, sous Marcelin Albert est viticulteur et cafetier. Avec des vignerons du Minervois, il crée le comité de défense viticole qui organise la toute première manifestation.
6: Hey, au vin artificiel, vive le vin naturel.
5: Le 11 mars 1907, ils sont 87 derrière lui. Quelques jours plus tard, les voilà 300 à Salelles d'Aude. Le comité décide alors de faire un meeting meeting chaque semaine dans une commune différente. Marcelin Albert est un orateur qui galvanise la foule. Ils sont 600 à manifester à Bise-Minervois le 31 mars, 1000 à Ouveillon le 7 avril, 5000 à Coursan le 14 avril, puis 10 000 à Capestan, 25 000 à Lézignan, 80 000 à Narbonne où le maire Ernest Féroul s'engage à son tour, 150 000 à Béziers où ont lieu de nombreux incidents, 180 000 à Perpignan, 200 000 à Carcassonne, 250 000 à Nîmes le 2 juin, et dit-on entre 600 et 800 000 manifestants à Montpellier le 9 juin 1907. Aux côtés des vignerons, commerçants, ouvriers, employés, on estime qu'un languedocien sur deux était sur la Comédie ce jour-là. Une marée humaine. L'évêque de Montpellier fait même ouvrir les portes de la cathédrale et des églises pour que les gens y trouvent refuge. Malgré la démission de près de 400 maires, des débats houleux à l'Assemblée nationale, l'État fait la sourde oreille. Face à la menace d'insurrection, Clémenceau, président du Conseil, envoie l'armée à Narbonne. Bilan, 6 morts et 33 blessés. Mais le soir du 20 juin, les soldats du 17e régiment d'infanterie se mutinent et refusent de tirer sur les manifestants sous les acclamations des Biterrois. Clémenceau n'a alors plus le choix. Il accepte de rencontrer Marcelin Albert et lui promet de porter une loi anti-fraude en échange du retour au calme. Mais le tigre, malin, glisse au leader de la contestation un billet de 100 francs pour prendre le train pour rentrer dans le sud. Et s'empresse de le raconter à la presse. Cette obole humiliante qu'Albert a eu la maladresse d'accepter lui vaudra d'être conspué par les siens, accusé de s'être laissé acheter. La loi protégeant le vin naturel contre les vins trafiqués est adoptée, les viticulteurs sont exonérés d'impôts sur les 3 années passées, les émeutiers sont amnistiés. Quant à celui qui avait rassemblé tout un peuple qui voulait vivre du travail de sa terre, Marcelin Albert, héros déchu, il s'exilera pour plusieurs années en Algérie.
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7: Bon, tout va bien, Sébastien ?
8: Ouais, ouais, tout va bien. Oh, mais moi, je fais une belle balade avec vous. Par contre, il va falloir s'arrêter, Claire, pour faire l'interview.
7: Bon, ben attendez, je m'arrête là. J'attends le plat. Ça y est,
9: ah,
7: c'est bon.
9: Ah, ça fait bizarre. Hein.
8: Bonjour, Claire Gombeau.
7: Bonjour, Sébastien.
8: Vous faites partie de l'association À Vélo Sans Âge à Toulouse. Et d'abord, on va raconter un peu votre... Avant de raconter ce qu'est l'association, on va raconter votre parcours. Vous êtes retraitée, mais qu'est-ce que vous faisiez dans la vie ?
7: Alors, j'étais institutrice au départ, puis chef d'établissement. Donc, pendant plus de 38 ans, je me suis occupée des pitchounes.
8: Et à la retraite, quand arrive l'heure de la retraite, vous vous dites quoi ?
7: Je me dis, oh, chic, je vais me poser. Et... patatras, je lis un article dans un journal qui raconte l'odyssée d'un vélo sans âge. Et je me dis, mais qu'est-ce que c'est que ce truc ? C'est génial. Je les appelle, ils me disent, il n'y a pas d'antenne entre Bordeaux et Nice, Claire, il faut que tu en montes une.
8: C'est quoi ce slogan ?
7: Du vent dans les cheveux et de la lumière dans les yeux, c'est magique.
8: Ouais. Alors que fait l'association ?
7: On propose aux personnes à mobilité réduite ou personnes âgées, isolées ou en EHPAD, des balades en triporteur. Figurez-vous que vous avez 2 personnes devant et un bénévole derrière qui pédale.
8: Et c'est génial parce que, évidemment, vous mettez des étoiles dans les yeux des personnes que vous transportez, notamment des personnes âgées et ce couple qui pourrait en être un, Émile et Gaston, 2 copains.
7: Oh, Émile et Gaston, magique. Quand on a ouvert l'antenne, Gaston a inauguré le premier triporteur. Il avait mis la cravate de son mariage, trop fier, en disant « Aujourd'hui, c'est jour de fête ». On est parti place du Capitole, où on a été accueillis par le maire. Gaston était le roi du jour. Tout le monde voulait monter avec lui pour découvrir ce drôle d'engin. À la suite de cette première balade, il ne ratait jamais, jamais une balade avec son copain Émile.
8: Quel âge tous les deux ?
7: Je pense qu'Émile avait déjà 91 ans et Gaston devait en avoir 92. On a emmené des personnes jusqu'à 104 ans.
8: Ah, magnifique. Il y a aussi la petite Élise.
7: Élise, extraordinaire, une jeune autiste qui, quand elle arrive, elle hurle de joie, de je ne sais. Et à partir du moment où elle s'installe sur le triporteur, elle s'arrête net, les yeux pétillent, elle sourit pendant toute la balade et dès qu'on rentre et qu'on remet le pied à terre, elle se remet à hurler. C'est quand même magique.
8: Et vous, alors, le bonheur que ça vous procure, vous nous en parlez ?
7: Honnêtement, ce sont les personnes qui nous le transmettent parce que ce sont que des sourires, que du bonheur. Et j'avoue qu'il y a des jours où on se donne un petit coup de pied dans le derrière pour y aller parce qu'on a la flemme. Mais quand on rentre, on se dit, heureusement qu'on y est allé. C'est magique.
8: On repart, Claire ?
7: Allez, on y va. En route.
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1: Pierre Nus s'installe pour les astuces de sa mamama. Bonjour Pierre.
2: Et Moria Hubert, on salue Bissam.
1: Info pour celles et ceux qui viennent de découvrir peut-être une rayure sur un de leurs meubles.
2: Hop là, je vais d'en passer.
3: Oui, ça arrive, une dent de chien, une griffe de chat, un jouet de bébé. Les roues des camions en plastique, ça laisse des traces des fois. Bon, un petit choc, ça peut parfois abîmer vos meubles préférés, mais ma mama m'a rassuré. Elle m'a dit d'acheter des noix. Alors c'est pas parce que je porte le même patronyme que j'en fais la promotion, mais le cerneau de noix est riche en huile et graisse naturelle. Mais c'est l'intérieur de la noix, calme. N'y allez pas avec la coquille pour frotter sur le meuble, ça va empirer les choses. Vous frottez le cerneau directement sur la rayure en allant dans le sens du grain du bois. Bon, faut un peu frotter, hein.
1: Vous frottez longtemps. Un petit peu quand même.
3: Voilà, faut que l'huile sorte. Et il faut laisser agir l'huile pendant environ 5 à 10 minutes pour qu'elle pénètre le bois. L'huile libérée va dans la rayure, ça aide à nourrir le bois sec qui est exposé par la rayure. Et surtout, les pigments naturels de la noix vont aider à teindre la rayure. Et ça va mieux correspondre à la couleur du bois qui l'environne, ça la rend beaucoup moins visible, cette rayure. Ensuite, vous laissez agir, vous essuyez l'excès d'huile avec un chiffon doux et propre, n'y allez pas avec le côté vert de l'éponge, Gal, et vous lustrez légèrement la zone. Alors ça fonctionne beaucoup mieux sur les rayures peu profondes et sur les bois dont la couleur est proche de celle du cerneau de noix, donc un brun assez clair. Les meubles verts ou rouges, vous oubliez.
2: Oui, bah,
3: merci ma maman.
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4: Sur le carnaval de Nice, la fête du citron, la fête du mimosa aussi. Tiens, moi j'aimerais bien qu'on en parle avec le monsieur qui est à côté de moi. Salut Thomas Brice.
5: Salut, bonjour à tous.
4: Je suis sûr que t'as la fête du mimosa là dans tes mille raisons d'aimer la Côte d'Azur.
5: C'est une certitude.
4: Allez, ouvre-moi tout ça.
5: Raison 654, la fête du mimosa. Ah. Alors ce sont des petits soleils au cœur de l'hiver. Le mimosa est une fleur qui pousse massivement dans notre région. Chaque hiver, le massif de l'Estérel et des Tannerons se couvre d'un jaune flamboyant. Bref, c'est un véritable trésor et c'est en son honneur que la ville de Mandelieu organise chaque année la fête du mimosa.
4: Et parce que Mandelieu, c'est considéré comme la capitale du mimosa.
5: En effet, mais c'est plutôt récent, car le mimosa, désolé de vous décevoir, n'est pas originaire du sud de la France. Et oui, il a été importé d'Australie au 19e siècle. Alors cette fleur d'or décorait les jardins des somptueuses villas de la Riviera, mais ne supportant pas la captivité des enclos, la plante s'est enfuie pour coloniser les collines de la région. Bien aidée par le climat méditerranéen et des sols riches, le mimosa a conquis les paysages et nos esprits, car cette fleur couleur soleil est devenue un symbole de la Côte d'Azur.
4: Et c'est pour ça que Mandelieu organise la fête du mimosa.
5: Et oui, au début du XXe siècle, dis-toi que l'exportation du mimosa devient la principale activité de la commune. Des bouquets sont envoyés aux quatre coins de la France, voire de l'Europe, apportant un peu de notre soleil chez nos voisins au temps grisâtre. Et depuis 1931, Mandelieu organise chaque année une fête spectaculaire qui émerveille petits et grands. Cette tradition presque centenaire est devenue un moment phare de la ville, même si on se rappelle que malheureusement la fête a dû s'arrêter pendant une dizaine d'années à cause d'une mauvaise récolte et des incendies. C'est finalement en 1996 que Mandelieu a pu célébrer à nouveau le mimosa.
4: Reste assez récent. Et d'ailleurs, cette fleur ne sert pas qu'à faire des bouquets ou à décorer les chars de la fête.
5: Et on peut tout faire avec du mimosa. On le retrouve dans des parfums célèbres comme Givenchy, mais on le retrouve aussi dans nos assiettes. Vous connaissez tous l'œuf mimosa.
4: Oui.
5: Bon, là, c'est un mauvais exemple parce que là, c'est vraiment un œuf maillot saupoudré avec du jaune qui évoque un œuf mimosa. Par contre, vous pouvez vraiment en faire des beignets, voire des confiseries.
4: C'est vrai.
5: Bref, c'est un plaisir pour les yeux et les papilles. Et si vous voulez tout savoir sur cette fleur emblématique, ne loupez pas la fête du mimosa à Mandelieu, car c'est bien évidemment
4: une bonne raison d'aimer la Côte d'Azur.
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2: Allez, on fait comme tous les frontaliers le matin, on passe la frontière suisse pour voir ce qui se passe chez nos voisins avec David Aubry. Bonjour David.
3: Bonjour Louise, bonjour à tous.
2: Vous avez passé un bon week-end, vous êtes avec nous pour cette rentrée en ce lundi. En tout cas, la diplomatie entre France et Suisse, eh bien, a vacillé cet été. Hein.
3: Ah ça, je vous assure Loïs, que les bisbilles entre Trump et Poutine, à côté de ce qui suit, c'est du pipi-chat. La montée en puissance de la crise entre nous autres et les voisins suisses, franchement, il y a eu de quoi inquiéter les observateurs internationaux. Hein. Enfin, comme on dit, c'est toute proportion gardée quand même, ça reste une brouille avec la Suisse. Hein. Donc au pire, on risque pas non plus l'envoi des sous-marins nucléaires. Hein. Avec eux, quand ils sont fâchés, tout ce qu'on entend en retour, c'est une réaction outrée du genre « Non mais ça va ou bien ?»
2: Bon, qu'est-ce qui a déclenché cette grosse colère, David ?
3: Eh bien, c'est un des nôtres, un député français qui a voulu mettre son nez dans leurs affaires.
2: Oula.
3: Et pour une fois, on ne parle pas pognon, banque ou impôts, mais on parle de vaches. Alors, pas question d'épidémie non plus, mais de combat de vaches. Oui, un élu français a déposé chez nous un projet de loi spécifique contre les combats de rennes. Alors, c'est une tradition suisse hein, qui a d'ailleurs traversé la frontière. Il veut abolir les combats de vaches d'Éreins. Il n'en fallait pas plus pour mettre les Suisses en PLS. Il faut savoir quand même, il a réussi à faire signer 74 autres parlementaires pour, je cite, « mettre fin à cette pratique cruelle ».
2: Et les Suisses l'ont évidemment très mal pris, c'est logique.
3: Qu'un pays où existe encore la corrida vienne faire la morale à un autre où les vaches pratiquent un genre de sumo version meumeu, évidemment, ça les a fait rire. Et en gros, la réponse, c'est « Oh les frouzes, balayez déjà devant votre porte hein. !» Ils défendent ce divertissement, comme ils disent, et même si certains les ont copiés dans les Alpes françaises, c'est pas leur problème. Ils adorent servir de modèle, alors on peut même dire que ça leur a fait plaisir, et encore plus quand ça fout le bordel par chez nous. En tout cas, Loïs, croyez-moi, en voulant se mêler de leurs affaires, on les a remotivés pour des décennies, et les combats de vaches en Suisse ne sont pas prêts de s'arrêter.
2: Ah là là, attention, la diplomatie entre France et Suisse est donc menacée. Le coucou suisse de David Aubry à réécouter sur l'application ICI et puis sur ICI.fr Besançon. Merci beaucoup, David.
3: À demain.
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2: Salut à toutes, salut à tous et bienvenue dans Décibel. En ce jeudi soir, l'actu musicale. C'est un anniversaire un peu triste mais qui va nous permettre de réécouter une des plus jolies voix de la chanson francophone. C'est l'anniversaire de la mort de Morane qui nous a quittés il y a 8 ans. On l'écoutera donc sur un prélude de Bach et ce sera très très beau. Le coup de cœur du jour, c'est la toute nouvelle chanson d'Adrien Gallo que vous aviez découvert comme chanteur, guitariste et principal auteur-compositeur de Bébé Brune. Il est en solo maintenant depuis pas mal d'années et là il retourne à ses premières amours. Le rock, la chanson est à découvrir un petit peu plus tard dans Décibel. Le blind test, si vous avez envie de jouer avec nous, il faut appeler dès maintenant le standard 0810 055 056. Le thème du blind test ce soir, les États américains en chanson. Ça vous laisse un petit peu de temps pour réviser. On va jouer dans, allez, une grosse demi-heure. Si vous voulez participer à ce blind test, on sera ravis de jouer avec vous. Des nouvelles aussi de Véronique Sanson. C'est le programme de ce soir. Les amis, on peut y aller. Et bienvenue à mon invité, Lancelot, bonsoir.
3: Salut Émilie, ça va?
2: Ça va?
3: Ça va bien.
2: La première fois qu'on s'était vu, Lancelot, c'était il y a quelques mois, au tout début de l'année 2026, vous étiez à l'affiche de l'Hyper Weekend Festival, festival de Radio France, un festival dans lequel donc il y a des noms que vous connaissez déjà et puis des découvertes. Et donc votre musique, Lancelot, elle a tapé dans l'oreille de Didier Varro, le directeur musical des antennes de Radio France. Je crois que cette chanson-là notamment.
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0: Cara, c'était sur votre EP sorti l'année dernière, pas assez, votre deuxième EP d'ailleurs, parce qu'il y en avait eu un en 2024 qui reprenait un petit peu tous vos premiers singles et qui s'appelait Curriculum Vitae. Alors, le fait comme ça d'être sélectionné pour un gros festival, est-ce que ça a changé les choses pour vous? Est-ce que depuis le mois de janvier, votre passage à l'Hyper Weekend, je sais pas, en termes de contact, en termes même de vous, de confiance sur scène, est-ce que les choses ont bougé?
1: Les choses n'ont pas vraiment bougé. Enfin, disons que ma vie c'est un peu la même, mais merci infini à Didier Varro pour l'invitation déjà pour l'Hyper Weekend. C'était vraiment une expérience incroyable au milieu d'artistes vraiment que j'apprécie vraiment. Il y avait Sam Sauvage, Charlotte Cardin, Marguerite et tout ça,
0: et
1: de me retrouver au milieu de ces noms-là, c'était une vraie chance. Et donc je dirais ça a changé plus de confiance en moi sans doute.
0: Ah, alors c'est pas rien, parce
1: ça
0: que
1: pas rien.
0: Quand on est un jeune artiste solo qui plus est, la confiance en soi c'est quand même une denrée importante.
1: C'est une denrée importante, ouais, ça aussi ça dépend des moments et tout ça, mais il y a toujours ce truc où on fait de la musique pour après les défendre, et justement là on arrive dans la période des festivals et tout ça qui va être un moment qui donne tellement de sens à tout ça, entre le moment où on écrit nos chansons chez nous, seul en slip, et au moment où on se retrouve et au moment où on se retrouve devant plein de personnes qui chantent les chansons et tout ça, là à ce moment-là tout prend vraiment beaucoup de sens, quoi.
0: Quel scoop de Lancelot écrit en slip.
1: C'est terrible de dire ça à la radio.
0: Je pense que ça va finir sur votre fiche Wikipédia, vous êtes au courant.
1: C'est possible, j'assume tellement.
0: Ça, et aussi que oui, Lancelot est un sublime nom de scène, mais que c'est votre vrai prénom.
1: Ouais, c'est mon vrai prénom. Exactement.
0: Il y a quand même une prédestination. Lancelot, on est obligé d'avoir une carrière et une vie un peu héroïque, quoi.
1: J'essaie de garder l'esprit chevaleresque tout au long de ma vie, depuis toujours.
0: Alors, vous venez avec une toute nouvelle chanson. Hein. Pour nous, en fait, on avait envie de vous inviter de toute façon depuis qu'on vous a vu à l'Hyper Weekend. Mais voilà, là, on s'est dit, ah bah tiens, c'est la bonne occasion. Il sort une nouvelle chanson qui s'appelle Un homme seul. Donc, je le disais, vous avez sorti un premier EP en 2024, un second l'an dernier. Est-ce que cette nouvelle chanson qu'on va découvrir maintenant, ça veut dire que vous allez sortir un premier album ou alors un troisième EP?
1: Je vais sortir un premier album.
0: Hey.
1: C'est un premier single d'album,
0: ouais,
1: entre guillemets. Et donc je travaille en ce moment jour et nuit sur la fin de mon premier album. C'est un moment que j'ai attendu vraiment toute ma vie, de sortir un premier album. Et un premier album, on en fait qu'un en plus.
0: Ouais.
1: Et donc j'essaie vraiment de mettre tout ce que j'ai dedans et de faire mon maximum pour faire le plus bel album possible et essayer d'être fier de le défendre jusqu'à la fin de ma vie, sans doute, avec sans doute d'autres qui arriveront après, j'espère.
0: Ah bah je vous le souhaite,
1: ouais,
0: je nous le souhaite, parce que c'est super votre musique, mais c'est intéressant quand même de dire que vous en avez rêvé toute votre vie de ce premier album, parce que vous êtes jeune, vous avez une vingtaine d'années. Votre génération n'est pas forcément très attachée au format album. Vous l'êtes?
1: Moi, je le suis vachement, ouais. Pour le coup, quand mes artistes préférés sortent des albums, moi, c'est des vrais événements et j'écoute vraiment l'album, quoi. Je suis extrêmement sensible au premier et dernier son des albums.
0: Ah, donc vous écoutez dans l'ordre?
1: J'écoute vraiment dans l'ordre. Moi, je suis un puriste,
0: le
1: comme
0: fan
1: on dit.
0: Idéal.
1: En espérant que peut-être quand mon album sortira, les gens qui me suivent et tout ça feront de même. Mais en tout cas, ouais, un premier album, j'ai l'impression que c'est vraiment, de savoir qu'il y aura peut-être mon nom dans un bac de la Fnac, que mes grands-parents trouveront peut-être cet album dans une grande surface. C'est un peu l'objectif de ma life. Et pour le coup, ouais, ça va être le moment de mon premier album.
0: Il arrivera quand il sera prêt. On va pas encore demander de date.
1: Non,
0: je demande pas de date. En revanche, on a déjà donc une première chanson. Ça s'appelle Un homme seul. Lancelot est l'invité ce soir de Décibel.
1: Je

0: Eh, Lancelot, bravo.
1: Merci
0: j'adore
1: beaucoup.
0: Cette chanson.
1: C'est
0: j'adore.
1: Gentil.
0: Alors, ça s'appelle Un homme seul, ça vient de sortir. Premier extrait, donc, du premier album de Lancelot. Alors, il y a eu ces cordes, ce piano et à la fois un côté hyper moderne, hyper électro. Vous êtes auteur et compositeur.
1: Ouais.
0: En plus d'interprète de vos chansons. Alors, comment un morceau comme ça, ça naît?
1: Alors au début, donc moi je me concentre vachement sur l'écriture. Enfin en tout cas c'est le truc où je passe le plus de temps. Et le postulat de départ de cette chanson, c'était en ayant observé des gens qui partaient seuls en vacances, dans des clubs de vacances notamment, et qui étaient extrêmement entourés et tout ça. Mais malgré le fait qu'ils soient très entourés dans ces clubs de vacances, moi je voyais une espèce de solitude absolue, mais qui était faussement camouflée un peu. Et j'avais envie de faire une chanson qui parle de solitude, mais pas de solitude un peu pleurnicharde, mais plutôt une solitude panache, avec le torse bombé, la tête haute, je suis seul et je suis bien et je vis.
0: Ouais.
1: Et c'était vraiment ça l'objectif. Et après, sur la composition, j'ai travaillé notamment avec Nicolas Fauet et Ambroise Sage, qui ont sublimé ce morceau. Moi, j'avais des accords déjà au début.
0: Alors, pour ceux qui n'ont pas la ref, Sage, il a beaucoup, beaucoup, beaucoup travaillé avec Clara Luciani, notamment.
1: Exactement, ouais.
0: Voilà. Puis il avait son groupe à lui.
1: Exactement.
0: Qui était très chouette.
1: Ouais.
0: Ok, donc, c'est-à-dire que vous avez la mélodie et vous allez travailler avec eux pour justement faire les arrangements, dire je voudrais des cordes,
1: Ouais, exactement. Voilà. J'avais vraiment pour ambition de faire vraiment une, modestement, hein, mais une grande chanson française, c'est-à-dire avec des cordes, avec
0: ce piano,
1: cette ritournelle comme ça, et quelque chose d'assez chargé, mais presque quasiment étouffant, mais quelque chose de bizarrement assez fluide. Et j'avais envie qu'on sente vraiment ce truc-là, et que en fait la musique serve au mieux les propos que je tiens dans ce morceau. Et on a fait plusieurs versions et tout ça, et en fait on est revenu à la version de base. Les premiers jets sont souvent les meilleurs.
0: Ça, c'est vrai. Alors, on a eu un scoop tout à l'heure. On sait que vous écrivez vos chansons en slip, mais vous ne nous avez pas dit sur quel instrument.
1: Alors, moi, là-bas, je suis batteur.
0: Mais, vous êtes batteur?
1: Ouais, je faisais de la batterie quand j'étais petit en famille avec mon père et mon frère. Ouais. Mon père était à la guitare et mon frère à la basse. Et on faisait de la musique jazz. Et donc, c'était un petit trio jazz familial. Et donc, ça a commencé par la batterie. J'ai appris un peu le piano un peu sur le tas comme ça, et je suis pas du tout un très bon pianiste, mais en tout cas j'ai le niveau suffisant de pouvoir poser des accords et plaquer des idées, quoi.
0: Alors je vais vous faire écouter quelques notes de musique et vous allez me dire ce que vous en pensez.
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0: Alors Lancelot.
1: Georges Brassens.
0: Ouais.
1: Ouais, bah, alors.
0: Vous le dites avec les yeux qui sourient.
1: Ouais, c'est étonnant parce que il y a vraiment ce sentiment presque familial avec Brassens. Vraiment,
0: c'est tonton Georges.
1: C'est tonton Georges. C'est tonton ou papy Georges. Plutôt tonton Georges, bizarrement, mais. Ouais. Mais non, il y a quelque chose de l'ordre vraiment presque de la famille. Moi, j'ai grandi avec lui, avec ses chansons. J'ai été extrêmement influencé par ses écrits, par ce qu'il était, en fait. Je suis assez inspiré par Brassens et d'autres aussi, mais Brassens a une place particulière. C'est vraiment lui qui m'a mis dans la compréhension des chansons, dans la portée que pouvait avoir une chanson. Et c'était le premier où j'ai pris mes premiers impacts auditif en écoutant des chansons de Brassens.
0: Et alors c'est drôle parce que très souvent les gens disent alors ne vous méprenez pas le jeu de guitare de Brassens, c'est
1: bien beaucoup plus complexe,
0: exactement. Voilà. Bien plus complexe. Alors c'est vrai, mais c'est drôle, personne ne dit aussi à quel point ces paroles ont l'air archi simples. On les chante tous, les copains d'abord, les bancs publics, le gorille et tout. Mais pareil, c'est de la dentelle, c'est au millimètre.
1: C'est vraiment de la dentelle pour le coup et je pense que c'est ça le propre des grands, c'est de quand on les voit exécuter leur art. Oui. On a l'impression que c'est extrêmement facile et extrêmement abordable. Et en fait, il y a ce truc où par exemple, dans le tennis Federer, c'est le parallèle, mais dans le tennis Federer, on a l'impression que c'est extrêmement facile de jouer au tennis quand
0: on voit
1: Federer.
0: Ah ben quand on le voit, on dit, il fume même pas, il est pas décoiffé, tout va bien.
1: Exactement.
0: Quoi.
1: Ouais. Et en fait, ça, je pense, c'est un peu le propre des grands pour le coup. Et selon moi, je pense que c'est beaucoup plus compliqué de faire une chanson qui est avec des mots simples et qui est extrêmement impactante que faire des chansons alambiquées où tout est dans la métaphore ultra technique et tout ça. Je pense que ce qui touche les gens, c'est des chansons simples, mais avec du fond, quoi.
0: Bon, puisque vous avez parlé de Federer, je tiens à préciser que ici on est plutôt Team Nadal, mais on va pas s'engueuler.
1: On va pas s'engueuler. Je suis aussi Team Nadal.
0: Comment ça va alors? Mais surtout, donc, vous avez joué beaucoup au tennis et vous auriez pu, si vous en aviez décidé ainsi et si vous n'étiez pas passé du côté musical et obscur de la force, être champion de tennis.
1: C'est
0: pro.
1: Ce qu'aurait dit un joueur de foot, sans doute, aurait dit ouais, mais à cause des ligaments croisés,
0: fin
1: de carrière, malheureusement.
0: Le tennis elbow. Non, en vrai, c'est un choix. Comment ça s'est passé? Parce que être à haut niveau en musique et haut niveau en sport, c'est quand même pas des gens comme les autres.
1: Bah, disons que le tennis était vraiment ma vie, quoi. C'est-à-dire que moi, j'ai grandi dans un milieu, mes parents travaillent dans le tennis, mon père est prof de tennis.
0: Ah, okay.
1: Et donc du coup, j'ai pas vraiment pu y échapper. Et pour le coup, c'était vraiment ma vie jusqu'à 18-19 ans, où j'étais en sport-études, où j'ai fait les cours par correspondance plus jeune pour pouvoir faire des tournois de tennis et continuer l'école et tout ça.
0: Vous avez fait des trucs genre les petits as et tout ça.
1: Ouais, exactement.
0: Oh là là,
1: ouais.
0: Parce que moi, je faisais du tennis, mais évidemment, mais comme une théière quand j'étais jeune. Et donc, dans mon club, il y avait 2-3 élèves comme ça qui faisaient les petits as. Et donc, c'est vraiment la plus grosse compète pour les jeunes, quoi. Et souvent, les petits as, ils finissent à Roland-Garros, quoi.
1: Bah, disons que s'ils pètent pas les plombs avant, souvent, c'est un peu le truc.
0: Alors, qu'est-ce qui s'est passé?
1: En fait, je suis un peu arrivé au bout de ce que j'avais envie là-dedans, dans la notion de sacrifice, de ambitionner de faire j'allais dire de la musique, c'est drôle, mais ambitionner de faire du sport à haut niveau, c'est une telle abnégation et tout ça. Et donc moi, disons que en fin d'adolescence, vers 18-19 ans, je rêvais un peu d'autre chose et j'ai décidé donc d'arrêter la compétition. Et après, mes parents m'ont dit ok, tu arrêtes la compétition si tu veux, mais toutes ces années on t'a traîné parce que tu voulais dans les tournois, tu vas valoriser ça avec un diplôme de prof de tennis. Moi, qui m'ont pas lâché là-dessus. Moi, j'étais évidemment réfractaire au projet. Et maintenant, je suis diplômé de tennis. Et ça m'a permis, justement, en arrivant à Paris, de me payer une chambre de bonne en donnant quelques cours et en payant mes mix et mes masters de chansons, quoi.
0: Et là, il y a un premier album qui arrive. Elle est chouette, l'histoire.
1: Ouais, en vrai, c'est assez fou quand on prend un peu du recul sur ça. Mais j'étais prédestiné à être dans le tennis vraiment. Mais j'ai vraiment pas de regrets dans le sens où, déjà, j'aurais sans doute pas été numéro un mondial, même si j'aspirais à ça, évidemment, dès mes 6-7 ans. Mais en tous les cas, non, je suis vraiment sans regret. J'essaye vraiment d'aller au bout des choses. Et je sens assez vite à quel moment je suis à ce que j'ai envie, quoi.
0: Ouais. Alors, il y a un artiste qu'on a reçu il y a pas très longtemps, d'ailleurs.

0: quelques mots pour préparer nos auditrices, nos auditeurs à recevoir cette chanson?
1: Alors Albert, c'est une chanson qui parle d'un réactionnaire qui fait le parallélisme entre son époque et celle de maintenant en expliquant que tout a changé. Et effectivement, oui, le monde a changé et c'est peut-être pas plus mal quand on voit les propos que tenait Albert. Je pense qu'on a visiblement, je crois qu'il y a des Alberts dans toutes les familles de France et on peut s'en rendre compte assez vite dans les repas de Noël notamment.
0: Albert parle beaucoup.
1: Je crois qu'on a tous un Albert dans sa famille et voilà, c'était une chanson là-dessus quoi, sur les conflits de génération.
0: Tonton Albert, elle est pour toi. C'est Lancelot. Invité ce soir de Décibel, et ça c'était sur son premier EP, Curriculum Vitae.

0: Le monde a changé.
1: Lancelot et Albert, c'était sur son premier EP en 2024. Il y aura des chansons comme ça sur votre futur album, Lancelot?
2: Disons que ça va être... J'ai toujours, quand j'écris des chansons, il y a souvent énormément de moi et j'essaie d'être le plus proche de ce que je ressens, ce que je suis au moment donné, quoi.
1: Ouais.
2: Mais il y a aussi beaucoup de chansons où j'aime faire parler des personnages.
1: C'est chouette, c'est agréable.
2: Et de pouvoir se cacher des personnages pour leur faire dire des horreurs. C'est un truc que j'aime bien. Et il y aura des chansons comme ça dans l'album. Je vous en dis pas plus pour l'instant, mais...
1: Oh bah moi, du moment que vous me dites oui, ça va, ça me fait plaisir.
2: C'est un grand oui.
1: Lancelot est l'invité de Décibel. On va parler de scène, on va parler de ce que c'est que d'être un jeune artiste en 2026. Bon, vous et moi, ça ne nous arrivera plus. Mais puisque c'est en train d'arriver à Lancelot, on va se renseigner. À tout de suite.
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1: Et merci d'avoir choisi ici pour passer votre jeudi soir. Je vous rappelle que demain est férié, donc couchez-vous un peu plus tard, profitez, écoutez de la musique. Nous, jusqu'à 21h, on est ensemble. On vous fera découvrir la nouvelle chanson d'Adrien Gallo, que vous aviez découvert comme leader des Bébés Brunes en solo et rock. Tel est son retour. Vous découvrirez ça un petit peu plus tard. On écoutera aussi Morane, puisqu'elle nous a quittés il y a 8 ans, jour pour jour, sur un prélude de Bach. J'ai pas fait original, j'ai fait culte. Et on se régalera en versant sans doute une petite larme. Le blind test, lui, est consacré aux chansons qui ont le nom d'un État américain dans leur titre. Voilà. Ça, c'est, si vous voulez réviser, vous avez toutes les infos. Vous demandez à ChatGPT de vous sortir une liste. Vous verrez qu'elle est très longue. Et ben moi, dans cette liste, j'ai choisi 3 chansons. Si vous voulez jouer avec nous, vous nous appelez 0810 055 056. Et puis, on vous donnera aussi des nouvelles de Véronique Sanson qui prolonge sa tournée. Pour le moment, je suis avec Lancelot, un jeune auteur, compositeur, interprète qui, après avoir sorti 2 EP, vient de nous présenter sa toute nouvelle chanson, Un homme seul, chanson qui annonce son premier album. Je suis un homme seul.

0: sont nés donc de votre observation des gens seuls mais qui ne s'excusent pas d'être seuls en vacances. Est-ce que vous vous baladez avec un petit carnet ou alors peut-être avec votre téléphone et vous ouvrez une note pour noter justement ce qui vous interpelle chez les autres?
1: Ouais, exactement. Je passe mon temps dans mes notes de téléphone. J'ai des notes infinies qui ne s'arrêtent jamais. Et je suis assez d'un tempérament assez contemplatif.
0: Ouais.
1: Et je regarde ce qui se passe autour de moi. J'écoute mes amis parler, des gens que je rencontre. Je me sers évidemment de mes expériences à moi aussi, mais je suis tout le temps à l'affût de poser ça sur une note. J'ai l'impression que souvent, quand je pose quelque chose sur une note, je la fais exister. Et soit je m'en libère parce que ça me fait du bien, ou soit juste genre, je la garde comme une espèce de souvenir ancré, quoi.
0: Ok, donc une idée s'ancre quand vous écrivez dans vos notes. Et votre statut alors d'artiste, d'auteur, compositeur, interprète, je le disais tout à l'heure, quand est-ce que c'est devenu réel, concret pour vous? Parce que c'est vrai, quand on est en début de carrière, vous le racontiez tout à l'heure, hein, vous aviez un job de prof de tennis, etc. À quel moment on lâche le reste et on se dit « Ok, je suis artiste, c'est parti ».
1: À quel moment? Moi, le premier truc, c'était quand je suis devenu intermittent du spectacle. C'est-à-dire, en gros, c'était le premier truc où je me suis dit que ça y est, je faisais suffisamment de dates par an et assez de ma musique vivait assez pour que je puisse me dire que en fait, j'avais plus besoin de donner de cours de tennis.
0: Ouais.
1: Et c'était il y a un an et demi, quoi, où je me dis que c'est ma profession.
0: Ouais, ben ouais. Et alors, pour ceux qui se demandent, il faut quand même 507 heures de travail par an pour être tamponné intermittent du spectacle.
1: Donc,
0: en fait, il ne faut pas faire 4 concerts, ça ne suffit pas.
1: Non,
0: voilà.
1: il faut un peu plus.
0: En faire beaucoup. Mais voilà, donc c'est pour le coup... Non, parce que parfois, on peut se dire, oh là là, les artistes, ils ne font pas grand-chose.
1: Non, c'est vraiment 507. Ouais, ça fait beaucoup de cachets par an et...
0: Et ça y est,
1: c'est un statut très important auquel il faut prendre grand soin.
0: C'est vrai. Merci les intermittents.
1: Merci.
0: Les concerts, justement, Lancelot, parlons-en. Le prochain, c'est dans 3 semaines à Istres, à Lille.
1: Exactement.
0: À côté de Marseille. Le 21 juin, pour la fête de la musique, vous serez à Paris, à l'hôpital des 15-20. Vous donnez un concert gratuit, parce que c'est comme ça le jour de la fête de la musique. Donc voilà, tout le monde peut y aller. Sur les gros festivals d'été, il y en a deux énormes. Musilac, le 9 juillet, et le festival du Roi Arthur, le 22 août. Et puis ensuite, là c'est l'année prochaine, mais on l'annonce puisque la billetterie est déjà ouverte, vous jouerez à la Cigale pour la première fois, le 10 mars 2027. Vous avez déjà fait des concerts, vous nous l'avez dit, mais celui-là par exemple, le gros concert du festival Musilac, celui du Roi Arthur ou encore la Cigale, comment vous les envisagez?
1: Bah ça c'est assez fou en fait. Musilac, pour le coup, j'ai été allé à Musilac en tant que spectateur.
0: Oh, trop bien, quand vous étiez genre ado ou
1: ouais,
0: un truc comme
1: quand
0: ça.
1: J'avais genre 18, 19
0: oh
1: ans.
0: Oh là là, excellent.
1: Et j'avais vraiment trop kiffé.
0: Et là, vous y jouez.
1: Et là, je vais y jouer, ouais. Je joue à la même heure que Katy Perry.
0: Ah, donc, mince, c'était de la concurrence.
1: Il y a une petite. Surtout pour elle. Mais non,
0: moi,
1: non.
0: Franchement, à choisir, moi, je vais voir Lancelot.
1: Merci, Mimi.
0: Excusez-moi, mais Katy, depuis qu'elle est allée dans l'espace avec l'autre milliardaire, là, moi,
1: c'est
0: je
1: bon,
0: l'aime plus.
1: C'est bon.
0: Ouais, non, Team Lancelot.
1: Merci beaucoup. Et Musilac, et en plus, moi, je suis donc de l'Alpe d'Huez, donc. Ma mère habite pas très loin d'Aix-les-Bains où se passe le festival, donc tout ça et même mes grands-parents aussi. Donc il y a quelque chose de.
0: Il y aura aussi
1: la famille qui habite à une demi-heure en gros dans les environs. Et donc ça c'est assez fou déjà de retourner là-bas alors que j'étais un spectateur qui fait la musique et qui voulait juste aller voir des concerts et des festivals de fous. Et maintenant je suis dans un festival de fous, donc c'est complètement fou. Il y a beaucoup de fous et aussi le festival du Roi Arthur. Ça c'est très drôle parce que je. Enfin, que Lancelot finisse Roi Arthur, j'ai l'impression que ça a du sens, quoi. J'aime bien, ça me fait rire.
0: C'est ça, ça va être beau. Festival du Roi Arthur, ce sera le 22 août prochain. Et donc, La Cigale à Paris le 10 mars 2027. Alors, j'ai bien dit tout à l'heure que j'allais pas vous mettre une pression pour que vous me donniez la date de sortie de votre premier album, mais j'imagine que vous avez une espèce de deadline, si intérieure et secrète soit-elle, qu'il faudrait bien que l'album sorte avant cette première grosse date parisienne.
1: Ça serait mieux, ouais.
0: Ce serait pas mal.
1: Ça serait mieux, et c'est prévu, Émilie, c'est prévu.
0: Oui.
1: En vrai, il y a des deadlines, mais on est complètement dans les temps.
0: Ouais, vrai, là vous êtes sur la fin. Hein.
1: Là, on est sur la fin, ouais. On est sur la fin, et en plus, je travaille avec vraiment des gens, c'est assez fou aussi, dans le sens où c'était des gens que j'ai tellement écouté leurs albums, je me suis entouré vraiment de gens que j'aime trop et qui ont vraiment trop de talent, et surtout des gens qui ont vraiment aussi conditionné le fait que je fasse de la musique aujourd'hui, et maintenant je bosse avec eux. Donc ça c'est un truc vraiment qui est assez fou, Et je dis pas ça parce que c'est le mien, mais ça va être un superbe album.
0: J'adore. Et fou, vous l'avez compris, étant un des mots-clés de notre rencontre avec Lancelot aujourd'hui. Mais tant mieux, je vous souhaite une suite de carrière aussi folle et réjouissante que paraît le début.
1: C'est gentil.
0: Et on se tiendra au courant de toute façon. Hein. Vous nous direz quand sortira l'album et vous viendrez nous le présenter. En attendant, écoutons Flemme, qui était sur l'EP sorti l'année dernière, au titre prémonitoire. C'était effectivement pas assez. Mmh. C'est quelques chansons, il en fallait plus.
1: Ouais.
0: Merci Lancelot.
1: Merci Milly.
0: À bientôt.
1: À bientôt.

0: s'appelle Lancelot. Vivement le premier album, il a beaucoup de talent ce garçon.
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0: Allez, je vous ai promis des nouvelles de Véronique Sanson. En voici, en voilà, le 24 avril dernier, jour de son anniversaire, Véronique Sanson a été décorée et par un ancien Premier ministre, s'il vous plaît. C'est Bernard Cazeneuve qui, et c'était un très très beau moment, a remis à Véronique Sanson la Légion d'honneur. Eh oui, rien que ça, c'était absolument magnifique. Alors nous, on a vu des photos parce que Didier Varro, le directeur musical des antennes de Radio France, était invité parce qu'il suit Véronique Sanson quasiment depuis ses débuts. Il a écrit des bouquins sur elle et ils ont même fait un documentaire ensemble et tout. Et donc c'était vraiment très beau comme ça dans un jardin et Véronique très contente. Elle regardait Bernard Cazeneuve parler d'elle, de sa vie, de son œuvre. Et ensuite voilà cette remise de médaille. Tout ça le jour de son anniversaire. Il faut bien le dire que c'était joli. Il y avait Catherine Lara, Nicoletta, Alain Chamfort, Mireille Dumas qui était là pour l'applaudir. Et voilà quoi, notre Véronique Sanson, en plus d'avoir fêté son anniversaire avec style, a annoncé qu'elle prolongeait sa tournée, la fameuse « J'ai eu envie de vous revoir ». Bah écoutez, l'envie est toujours là et c'est toujours votre radio ici qui est partenaire. Ça, ça fait plaisir. Véronique Sanson, après une belle tournée de festival d'été, hein, elle commence là dès ce mois de mai au festival Art Rock de Saint-Brieuc, elle fera Pause Guitare, elle fera le Surgère Brass Festival aussi le 23 juillet, la Fiesta des Suds à Marseille le 8 octobre. Et donc ensuite, elle repart en tournée, une douzaine de dates, d'octobre à décembre, dans les Zéniths partout en France. 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

0: Au début des années 70, le deuxième album de Véronique Sanson, De l'autre côté de mon rêve, sorti à la fin de l'année 72, très exactement. Sur cet album, il y a Une nuit sur son épaule. Et puis, il y a cette chanson sur ma drôle de vie, absolument incroyable, qui avait vraiment cartonné à l'époque. Alors, Véro, elle n'avait pas fait la promo en France, puisqu'elle venait de partir s'installer aux États-Unis après avoir quitté un petit peu rapidement Michel Berger en disant « Je vais acheter des clubs, je reviens !» Et en fait, elle est partie vivre en Amérique avec Steven Stills. Ça arrive à Véro, ça arrive à tout le monde. Donc voilà, il n'y a pas beaucoup d'archives de l'époque de Véronique Sanson qui chante cette chanson sur les plateaux télé. Et en fait, c'est notamment grâce au film « Tout ce qui brille hein, », cette scène où Géraldine Nakache et Leïla Bekti chantent ensemble cette chanson. Ça date de 2010 et voilà, et la chanson est revenue et il est désormais impensable d'aller applaudir Véronique Sanson en concert sans entendre ce banger. On adore.
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0: Il est temps de jouer au blind test. Je vous présente Loris et Anthony. Bonsoir à tous les deux.
2: Bonsoir.
0: Waouh, en cœur et d'une seule voix, comme un seul homme. Alors messieurs, bienvenue dans Décibel, bienvenue dans notre blind test du jour. Le thème, les États américains en chanson. Est-ce que vous avez eu le temps de réviser ou alors est-ce que comme à l'oral du bac, vous allez tout faire au talent?
2: Au talent. On va faire au bachotage.
0: C'est ça. Non, mais il y a deux écoles. On se dit, soit j'y vais tel qu'en moi-même et ça passera sûrement au charme, soit on révise. Mais alors, c'est vrai qu'en même temps, si on tape dans un moteur de recherche chanson avec État américain dans le titre, ben en fait, il y en a plein. Il y en a énormément, puisque je ne sais pas, les États américains doivent inspirer un petit peu nos auteurs. Donc, j'ai choisi quand même des très connus. Hein. Faites-moi confiance. Et à la fin, tout le monde gagnera. Ah là là, c'est le retour de la compile. La compile collector, puisque c'est la compile France Bleu, et entre-temps, on a changé de nom, maintenant on s'appelle ici, mais la compile s'appelle toujours France Bleu. C'est un collector, messieurs.
2: Ça va, merci.
0: Ouais, de rien. Merci à vous. Merci de venir jouer avec nous en ce jeudi soir. Allez, c'est parti. Une première chanson avec un État américain dans le titre. Je compte sur vous pour reconnaître le plus rapidement possible le nom de l'interprète de cette chanson. Et surtout, n'oubliez pas de donner votre prénom avant de donner la réponse, pour que je sache lequel de vous deux a répondu en premier. Vous êtes prêts?
2: C'est bon, on est prêts.
0: Allez, c'est parti. Première chanson, dites-moi, qui chante ça?
2: Loris, Anthony.
0: Ah, c'est Loris qui a dit son prénom en premier.
2: C'est Julien Clerc.
0: Ouais, bravo.
2: Merci.
0: Mais je pense qu'Anthony l'avait aussi, n'est-ce pas?
2: C'est ça. Ah. Pas assez à rien, vraiment.
0: Bravo, bravo à tous les deux.
2: Non, mais j'ai demandé l'arbitrage vidéo, je vais voir la VAR.
0: c'est ça, la VAR. Un point pour Loris, mais Anthony n'est vraiment pas loin derrière. On continue.

0: Anthony.
1: Colorado. Le Colorado, Adjani.
0: Alors c'est Ohio, Adjani, mais oui, oui, c'est bien elle. Aïe. C'est bien elle.
1: Bravo.
0: Mais je me demande si un peu plus loin dans la chanson, elle parle pas du Colorado d'ailleurs aussi. Mais en tout cas, c'est bien Isabelle Adjani. Bravo. Anthony a un point. Loris a un point. Le suspense est à son comble. Je peux déjà vous le dire, tout le monde a gagné, hein, quoi qu'il arrive. Vous recevrez chacun, Anthony et Loris, votre compile. Mais pour le plaisir du jeu, je vous propose une dernière chanson.
1: Anthony.
0: Oh là là, c'est qui? Anthony qui a dit son prénom en premier. Ouais. Ah, attendez, vous allez me le dire en même temps, ça va être plus simple. À 3. 1, 2, 3.
1: Je dis Johnny Hallyday.
0: Oui, bravo. Quelque chose de Tennessee. Oh, Tennessee. Je sais ce que vont me dire les puristes. Quelque chose de Tennessee. Alors, oui. Tennessee, c'est un mot qui figure l'État américain du Tennessee, mais dans la chanson, ça parle plutôt de Tennessee Williams, l'auteur. Voilà. Mais si Tennessee Williams, il s'appelle Tennessee, c'est sans doute pas un hasard et c'est un rapport avec l'État du Tennessee. Donc voilà, oui. Je me suis dit que ça passait, non? Qu'est-ce que vous en dites?
2: Oui, absolument. Oui, et puis il y a l'intro de Nathalie Baye aussi.
0: Il y avait la voix. Ah oui, on peut remettre l'intro pour entendre la voix de Nathalie Baye qui vient de nous quitter. Oui, c'est vrai. Parce qu'en plus, elle a une voix vraiment magnifique dans cette intro.
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0: Oh là là là là, la beauté! Anthony et Loris, j'ai des frissons d'entendre la voix de Nathalie Baye.
1: Nous aussi.
0: Bon. Allez, merci. Merci à tous les deux.
1: Merci à vous. Bravo, Anthony.
0: Anthony et Loris.
1: Bravo, Loris. Et bonne soirée à vous deux.
0: Bonne soirée. Merci. Vous avez super bien joué. N'oubliez pas, le blind test, c'est tous les jours dans Décibel. Sauf demain, parce que c'est férié. Donc, du coup, on sera pas là. Demain, on vous rediffusera. Ah, mais ça va être très, très sympa, ça. Les chansons préférées d'Anne Roumanoff, une des femmes les plus drôles de France, et qui partage avec vous une playlist. Alors, pour le coup, en plus, c'est chronologique. C'est de sa petite enfance, genre de Casimir et L'île aux enfants, jusqu'à son actuelle grande vieillesse. Donc, c'est vraiment un grand moment que vous allez revivre. Ça, c'est demain à 20h, les chansons préférées d'Anne Roumanoff. Pour le moment, et pour revenir à notre thème de Blind Test, après la Californie chantée par Julien Clerc, l'Ohio d'Isabelle Adjani et le Tennessee de Johnny Hallyday, eh bien, allons-y en Amérique retrouver un groupe que j'adore, qui s'appelle Lynyrd Skynyrd. C'est un groupe du sud des États-Unis et ils ont chanté en 1974 sur leur album Second Helping, une des chansons les plus chouettes autour de l'État américain de l'Alabama. Rien que l'intro me rend folle. Sweet Home Alabama, Lynyrd Skynyrd. Et dans Décibel, montez le son.

0: cette chanson, le piano, la guitare, Sweet Home Alabama, Lynyrd Skynyrd en 1974. Alors malheureusement, 3 ans plus tard, crash de leur avion privé entre 2 dates de concert et seront tués sur le coup, notamment le chanteur et principal auteur de Lynyrd Skynyrd, l'immense Ronnie Van Zandt. Steve Gaines aussi est mort. Vous avez entendu là les choristes sur la chanson Sweet Home Alabama, pareil, Cassie Gaines. Voilà, le road manager, le pilote, le copilote. Enfin, il y a eu beaucoup de morts. Et puis d'autres membres du groupe qui, en fait, étaient dans l'avion, qui sont pas morts, mais qui ont été grièvement blessés. Donc, Lynyrd Skynyrd a continué après, mais c'était évidemment plus la même chose après ce crash de 1977. C'est bien, j'ai mis tout le monde de bonne humeur, là. Allez, on continue.
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0: Mais arrêtez-moi, de temps en temps. Moi, on était là, on était bien. Sweet Home Alabama, tout le monde dansait. Maintenant, on fait la tête. Bon, j'ai une bonne nouvelle. Adrien Gallo, qui était le leader de Bébé Brune, qui, ensuite, après la fin du groupe, enfin même pendant que Bébé Brune existait déjà, d'ailleurs, écrivait pour d'autres artistes, et notamment, avec succès, pour Vanessa Paradis. Adrien Gallo, qui a sorti des albums, et puis récemment, un EP en solo. Il était venu dans Décibel pour nous le présenter, mais il vient de sortir une toute nouvelle chanson qui s'appelle Horror Show. On a craqué ? Alors on partage Horror Show, le nouveau Adrien.

0: galop, une victoire de la musique et 1 million d'albums vendus avec Bébé Brune en solo depuis un petit moment, il est vrai. Et ce petit côté rock qui lui va bien, vivement la suite.
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0: Alors aujourd'hui, c'est l'anniversaire de la mort de Morane, chanteuse belge à la voix de velours qui nous a quittés il y a 8 ans, jour pour jour. Alors, on va pas vous dire à quel point elle manque à la terre entière, et notamment aux chanteurs et aux chanteuses avec qui elle avait partagé des duos, que ce soit quand on a eu Francis Cabrel dans Décibel, quand on a eu Lara Fabian. À chaque fois qu'on parle des duos qu'ils ont pu avoir avec Morane, ils sont vraiment hyper émus, ils en ont un souvenir très très fort. Donc manifestement, c'était pas que son côté artiste, mais c'était vraiment sa lumière et son énergie personnelle qui marquait énormément de monde. Je ne sais pas si vous avez eu la chance, la joie de la voir en concert, Morane, de son vivant, mais si ce n'est pas le cas, je vous recommande un très très joli album live qui s'appelle Carnet de mots, M-O, avec un accent circonflexe sur le O. C'était le petit surnom qu'elle se donnait sur Twitter. Elle signait tous ses tweets mots. Je me souviens, elle était trop drôle sur Twitter, Morane. Donc voilà, Carnet de mots, sorti en 2012. C'est un très joli live aux Francopholies de Montréal. Donc pourquoi pas écouter ceci. Nous, pour lui rendre hommage, et parce qu'il n'y a pas de mal à se faire du bien, on va écouter sur un prélude de Bach, Morane, et dans Décibels.

0: prélude de Bach.
1: Sur l'album de Morane, Ami ou Ennemi, en 1991, sur un prélude de Bach, est signé Jean-Sébastien Bach et Jean-Claude Vanier. Et ça vaut le coup de revoir le clip, puisque dedans, il y a Pablo Villafranca, qui justement, en 1992, l'année de la réalisation du clip, venait de se marier avec Morane. Allez, merci d'avoir écouté Décibel et merci à l'équipe qui était là. Iris Guitoni, Christophe Hulens, Sarah Bécard, Elodie Biancamaria, Yanis Kalem et Franck Moilier. Et bonne soirée!
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0: j'ai travaillé avec lui. C'est un homme généreux. Et on était jeunes. J'avais 24 ans, il avait 25 ans. Il était adorable avec tout le monde.
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4: Bonjour la France, j'espère que tu vas bien. La France, comment ça va Éric Bastien?
5: Ça va bien quand je vois Valérie, ça va toujours bien.
4: Oh là là là là. Alors je vous rappelle que toute la semaine, les candidats s'affrontent pour gagner la finale de demain. Nous sommes jeudi.
5: Nous sommes jeudi, vous en avez combien?
4: J'ai 3 candidats, ce qui veut dire qu'aujourd'hui c'est la dernière chance.
5: Oui, j'ai compris. Oui.
4: Alors je rappelle, le premier prix, c'est un séjour pour 4 personnes à Foura. Alors, vous connaissez tous le Fort Boyard, on connaît tous, c'est notre petit... Ah, c'est notre petit moment quand on arrive toutes ces épreuves. Alors, le problème, c'est qu'aujourd'hui, le temps et la mer ont fragilisé notre fort. Il est désormais menacé. Alors, pour éviter que le fort s'effondre, eh bien, il y a des travaux de protection qui doivent être engagés. Et il y a un appel aux dons qui est lancé sur fondation-patrimoine.org pour préserver notre petit fort chéri et que le père Foura puisse continuer à monter dans la vigie.
5: Bien évidemment.
4: Donc du coup, comme votre radio ici est très attachée à Fort Boyard, on fait gagner un superbe séjour pour 4 personnes à Foura. Bien évidemment, vous aurez une croisière avec la compagnie Interil pour voir au loin si le père Foura vous fait des signes.
5: On s'approche près d'ailleurs.
4: On s'approche très près, ouais, effectivement. Ouais. Vous allez dormir au camping Le Cadoré et puis vous dînerez au restaurant Le 31 à Foura. Donc c'est quand même pas mal.
5: Forcément bien, attendez.
4: Et Willy Rovelli sera samedi
5: c'est
4: entre 12h et 13h en direct de Foura. Donc on est 100% Fort Boyard.
5: On est 100% Fort Boyard.
4: Si on ne gagne pas ça, what is the deuxième prix?
5: Bah, Malongo est toujours à l'honneur, évidemment. Malongo qui est très ami avec, avec le père Foura.
4: Bien sûr.
6: Bonjour. Une énigme par jour.
4: Ah,
6: mon Valérie.
4: Oh là là.
6: Mon premier. Et la caisse d'allocation familiale.
4: La CAF?
6: Oui.
4: Ah.
6: Mon deuxième est une hésitation dans la langue française. Cafeux.
4: Cafeux, oui.
6: Vous l'avez.
4: Cafeux, ouais.
6: Au troisième est une expression à compléter. Un vaut mieux que deux, tu l'auras.
4: Tiens.
6: C'est un tien.
4: Un tien vaut mieux que deux, tu l'auras.
6: C'était le mot tiers que je voulais mettre. Oh, je suis gâteux.
4: Bon, allez.
6: Mon tout est un cadeau extraordinaire. Je suis une cafeux.
4: Tiers.
6: Cafetière. Bon, c'est pas réussi, je
4: allez,
6: me suis gouré.
4: Allez, machine à café, 32 objets. Oh, 6 verres en verre.
5: Mais bien sûr.
4: Et je dis encore pardon au père Foura que j'embrasse très fort et
5: bien
4: que
5: sûr.
4: J'aime. Allez, on rejoint tout de suite Didier et Marilyn, nos deux candidats du jour. Comment ça va, les
7: Bonjour.
4: Amis
8: ça
7: Bonjour.
8: Va, ça va bien.
7: Bonjour.
4: Alors, est-ce que Didier, tu es en forme?
8: Bon, ça va.
4: Alors, tu habites,
8: oui.
4: Tu habites dans la Somme, à Franleu.
8: Oui.
4: Tu as 71 ans.
8: Oui.
4: Quel bel âge. Tu es marié à Maryse.
8: C'est ça.
4: Et tu as 2 enfants. Comment s'appellent tes enfants?
8: Alors, j'ai une fille qui s'appelle Isabelle et un garçon qui s'appelle Sébastien.
4: Et tu es papy?
8: Oui. 4 petits-enfants.
4: Oh, ça t'occupe bien, ça, hein, parce que t'es retraité.
8: Tout à fait, oui.
4: Oui, mais tu dois bien t'occuper des petits.
8: Ben oui, pas mal, oui. Surtout pendant les vacances.
4: Ah là là là là. Ben oui, ça, c'est le truc. Alors, tu es retraité, mais comme je l'ai dit, mais avant, tu étais technicien en secteur industriel. Toute ta carrière, t'as fait ça, c'est ça?
8: Oui, toute ma carrière, dans différentes branches, dans le textile, dans les accessoires de vélo et dans la serrurerie.
4: Oh, bah dis donc, ouais. T'as beaucoup bougé, dis donc, quand même.
5: Manpower.
4: Hein. Manpower. Bah,
8: j'ai pas fait d'intérim.
4: Alors, tu fais de la marche tous les jours. Ça, c'est ton
8: pratiquement,
4: truc.
8: Pratiquement, oui.
4: Alors, tu te balades où?
8: Bah, beaucoup dans le village et puis aux alentours, quand on va faire des courses ou autre.
4: Ah, t'aimes bien marcher. T'aimes bien jardiner.
8: Ah oui, ça, c'est ma passion, oui. C'est une de mes passions.
4: Il paraît que t'as un très joli potager et qu'en ce moment, ça sème.
8: Eh oui, ça sème, oui. Ça sème un peu de tout, quoi. Pommes de terre, carottes, radis, navets, poireaux.
4: Eh ben, ça va bien manger de la bonne soupe cet hiver, ça.
8: Exactement.
4: Et voilà. Alors, on va tout de suite marquer le premier point avec la première question, vrai ou faux. Écoute bien.
8: Oui.
4: Ah.
5: Oula.
4: Ah là là. Oui, nous. Nous partons en Allemagne, nous allons parler de l'Allemagne.
5: Oh, c'est un voyage cette émission.
4: C'est un voyage. Écoute bien, dans un village allemand dénommé Fugerei, je ne sais pas comment on dit, je ne parle pas allemand, Fugerei, F-U-G-E-R-E-I-T-R-E-M-A, eh bien figure-toi que dans ce village allemand, le loyer n'a pas augmenté depuis 1521. Est-ce que c'est vrai ou faux? Top chrono, 5 secondes.
8: Je dirais vrai.
4: Eh bien, c'est une bonne réponse. Le village a été fondé en 1521 par le banquier Jacob Fugger et c'est la plus ancienne cité sociale au monde et les habitants payent toujours 1 euro par an. Et voilà, donc j'ai envie de dire bravo Monsieur Fugger.
5: Vous ne savez pas quoi faire ce week-end? Eh bien, je vais préparer mon déménagement, évidemment. Marilyn, t'es pas loin de l'Allemagne, toi en plus, si tu veux payer 1 euro par an, t'es en Alsace. Bonjour Marilyn.
7: Bonjour Eric.
5: Bienvenue. Tu habites à Haguenau, c'est dans le Bas-Rhin. Je ne donne pas ton âge parce que ça ne se fait pas pour une femme et...
7: Ah, ouais. D'accord.
5: Mais non, ça ne se dit pas, voilà, galanterie.
7: Non, d'accord.
5: Tu es mariée à qui?
7: Alain.
5: Alain, ça fait combien de temps que tu es avec Alain?
7: 45 ans.
5: 45 ans. Je dis tu, hein, Marilyn, hein, on se dit tu, hein, aujourd'hui.
7: Oui, bien sûr.
5: Tu as deux enfants, alors c'est des grands, parce que voilà.
7: Oui, 43 ans. Alexandrine et ouais. Benjamin, 33.
5: Tout le monde a bien réussi? Qu'est-ce qu'ils font dans la vie comme métier, tes enfants?
7: Oui, elle a bien réussi, elle est RH, la fille, et le garçon, il est en Suisse, il veut travailler dans la banque.
5: Tiens donc, Suisse dans la banque. Voilà. Eh ben, c'est bien. Et puis, il y a quelqu'un qui a fait un enfant, hein, parce que tu as un petit-fils.
7: Oui. C'est Alexandrine qui a eu Lilian, qui a 9 ans.
5: Oh, t'es mamie comment, toi, hein? Comment tu te définis comme mamie?
7: Oh, elle me dit que je suis la plus gentille du monde. Alors.
5: Oh, t'es trop mignon, c'est trop chou.
7: C'est trop bien.
5: Trop mignon. T'as travaillé toute ta vie au guichet de la sécurité sociale. Ça va? T'as apprécié ce métier? T'as des bons souvenirs?
7: Oui. Sur Denain, oui, dans le Nord.
5: Ben oui.
7: Il y a 3 ans seulement qu'on est parti du Nord.
5: Bien sûr. Et puis avant, tu étais dans la métallurgie, alors que petite, tu voulais taper à la machine. Et voilà, tu voulais être secrétaire.
4: Comme ma maman.
7: Voilà.
5: Comme ta maman. Marilyn, sois la bienvenue dans Outaquet. On va tenter de marquer un premier point. Je suis ravi que tu fasses partie de l'équipe. N'oublie pas, de l'équipe. De The Team. Oui, non, c'est
4: Marilyn,
5: c'est ma dernière chance.
4: Ouais, voilà, t'es sa dernière chance surtout.
5: Je veux dire, encore une fois, il faudrait peut-être me rappeler le principe de ce jeu. Parce qu'à un moment donné, il faudrait que j'ai des candidats qui gagnent. Marilyn, voici la question. Ambiance.
9: Quand midi arrive, que je sors juste de table, je remets vite le couvert et je passe à table.
5: Je mange, ça c'est Oldelaf. Le PICA, P-I-C-A, est un trouble du comportement alimentaire qui consiste à ne manger que de la nourriture surgelée sans la faire décongeler. Ça me paraît dingue. Vrai ou faux? Top chrono, 5 secondes. Le PICA.
7: Je dis que c'est faux.
5: Ce serait faux. Es-tu sûr? Oui, c'est faux. Le PICA se caractérise par l'ingestion répétée de substances non nutritives, non comestibles. C'est-à-dire que quand on est atteint de PICA, ça veut dire qu'on aime manger la terre, la craie, le sable, le plastique, le papier.
4: Eh ben.
5: Voilà.
4: Alors, donc, ça fait drôle. Un point pour Didier, un point pour Marilyn. Et là, tout de suite, au Macumba, je danse tous les soirs. Et oui, vous écoutez ici, on vous propose de bouger vos bodies avec Jean-Pierre Madère. À tout de suite, mes chéris.

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1: Mais oui, Jean-Pierre Madère, Macumba, quel bonheur.
0: Eh oui, c'est des boîtes de nuit, les Macumba, généralement.
1: Eh oui, jingle.
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0: Je te sens bien au taquet, parce que vous m'engueulez que je vous vouvoie.
1: Je sais, des fois, je sais pas pourquoi tu me vouvoies, je sais pas. C'est des trucs comme ça.
0: C'est le respect.
1: Ah, bien sûr. Alors, Didier, il paraît que tu participes la champion pays de Somme.
0: Ou la peur.
3: Oui, c'est ça, oui.
1: Ah, alors c'est un genre de question pour un champion. Il y a des questions sur la Somme, les personnages locaux, la langue picarde. Et il paraît que tu es vice-champion.
3: Oui, c'est ça, oui.
1: Et alors, chaque année, c'est quoi le grand prix, l'énorme grand prix, c'est quoi?
3: L'énorme grand prix, c'est qu'on a accès un après-midi au 19e étage de la Tour Perret.
1: Oh, avec une belle vue, j'imagine.
3: Ah, ben une vue à 360 degrés sur tout Amiens. On voit on doit voir, parce que je n'ai jamais remporté, on doit voir la cathédrale, toute la vallée de la Somme.
1: Oh, mais tu es vice-champion. C'est quand, cette année, c'est quand le concours?
3: Souvent, c'est en fin d'année.
1: Oh, donc là, tu te prépares.
3: Finale, c'est en fin

0: En décembre, la finale.
1: Donc là, tu te prépares à fond.
0: Il faut déjà, oui, participer à une qualification locale. Oh. Donc, terminer dans les premiers.
1: Oula.
0: Et ensuite, c'est une demi-finale par secteur géographique. Là, il faut terminer dans les deux premiers. Et après, c'est la grande finale sur tout le département.
1: Oh là là là là, et les questions sont difficiles ?
0: Ouais, plus ou moins, ça dépend des domaines qu'on a de prédilection. Quoi.
1: C'est quoi, toi, ton domaine de prédilection ?
0: L'histoire, la géographie.
1: Ah, donc déjà, tu dois être un peu calé là-dessus, donc c'est bien.
0: Un petit peu, oui.
1: C'est des questions difficiles, en général, l'histoire et la géo. Bah, c'est bien.
0: Plus on avance dans le jeu, plus c'est difficile, oui.
1: J'espère que cette année, tu vas gagner, que tu nous enverras une photo de la vue depuis le haut de la tour Perret.
0: Ça, oui, mais faut attendre la fin de l'année. Hein.
1: C'est pas grave, moi j'attends.
2: On sera là.
1: On sera là, on est très patients. Mais oui,
0: okay, c'est bien.
2: J'espère qu'on sera encore là, qu'on sera en vie. Qu'on sera...
1: Alors, il paraît que tu collectionnes les timbres. Tu en as combien des timbres ?
0: Les timbres, j'en ai environ 8000.
1: Oh ah oui, quand même.
0: Mais j'ai commencé à l'adolescence.
1: Et alors, comment tu fais ? Tu en achètes dans les brocantes, dans les magasins spécialisés ? Tu les achètes tous les timbres ?
0: Oui, plutôt dans les brocantes parce que c'est moins cher. Sinon, si on s'abonne à la banque postale, ça coûte quand même pas mal, quoi.
1: Ouais, mais il y en a plein dans les brocantes. J'ai remarqué souvent quand je chine, il y a beaucoup de.
2: Mais ils sont oblitérés.
1: Oui, bien sûr.
2: C'est
1: mais
2: même mieux peut-être, non ?
1: Je sais pas. Il y a des timbres très très chers. Je sais qu'il y a des timbres très chers.
0: Oui, c'est ça, oui.
1: Peut-être
0: ceux qui sont rares sont très chers, bien sûr.
1: Exactement.
2: Comme vous, Valérie. Vous êtes rare et cher.
1: Oh là là, mon Dieu.
2: Et un peu timbré.
1: Alors, je rappelle aux auditeurs que quand ils commencent par me vouvoyer, c'est que derrière, je vais me prendre une vanne.
2: C'est voilà. La peur, j'ai peur de vous.
1: T'as remarqué, Didier, à chaque fois, il fait
0: oui,
1: ça.
0: Oui, c'est ça, à chaque fois, oui.
1: Et voilà, à chaque fois, tu vois. Les auditeurs ne sont pas dupes, Eric, de votre petite
2: manigance. Je sais, Valérie, je sais.
1: Alors, écoute bien ta question, vrai ou faux. Tiens, une petite ambiance.
2: Ah bah tiens, ça tombe bien.
1: Alors, écoute bien. Il paraît qu'un homme, pour se calmer après une dispute avec sa femme, eh bien pour se calmer, il paraît que cet homme a marché 450 km. Ça devait être une grosse dispute. Alors, est-ce que c'est vrai qu'un homme a marché 450 km pour se calmer après une dispute avec sa femme ? Top chrono, 5 secondes.
0: Bon, je pense que c'est vrai, oui. C'était bien disputé. C'était une grosse dispute.
1: Ah, c'était une grosse dispute, c'est vrai. En 2020, un homme a quitté son domicile après une énorme dispute. Il a marché une semaine. Et il a été contrôlé par la police à des centaines de kilomètres de chez lui. Et il va dire, oh, j'avais besoin de me calmer. Bon, ben voilà. Allez, 2 points pour Didier.
2: Ah, c'est beau, ça, quand même, l'amour. C'est que moi, j'ai pas besoin de faire 450 kilomètres. Moi, au bout de 200 mètres, elle me manque. Je reviens immédiatement. Et oui, je suis un lover. Allez. J'ai quelque chose à faire pardonner auprès de ma femme, c'est un message subliminal.
1: Ouais, d'accord.
2: Marilyn, avec ici Elsa, ça a Guenot, notre mamie sympathique, avec son petit-fils Lilian. Tu lui fais des bons petits plats, d'ailleurs, à ton petit-fils ?
3: Ah oui.
2: Ah, ouais,
3: ah oui, oui. Là, je lui ai acheté le Thermomix 7.
2: Ouais.
3: Trois fois par jour.
2: Alors, ah ouais, t'as acheté le. C'est quoi, le Thermomix 7, c'est. Ah ouais. Oui, c'est comme un Thermomix. Enfin, j'imagine voilà, c'est une variante, quoi. Qu'est-ce que tu lui fais de bon ? Qu'est-ce que tu lui prépares ?
3: Eh ben, écoutez, comme je suis du Nord, bah, des bons ragoûts, hein. Et puis beaucoup de gâteaux. Là, je suis en train de faire des flamiches au maroilles.
2: D'accord.
3: Voilà.
2: Des flamiches au maroilles. Ah ouais, le fameux maroilles, bien sûr. Des gaufres du Nord. Qu'est-ce qu'elles ont de. C'est quoi la particularité des gaufres du Nord ?
3: Les gaufres du Nord, bon, on fait avec de la cassonade.
2: Ah ouais, ok, je vois très bien. Et puis tu fais aussi du cassoulet, comme tes parents te faisaient du cassoulet
3: ouais. Voilà, c'est ça.
2: Un petit souvenir.
3: Je remplis les haricots, c'est encore meilleur.
2: Oh là là là là. Et puis t'es une super mamie, parce que on parlait de brocantes, tu fais des brocantes, et c'est là que je vois que t'es une bonne connaisseuse, parce que mon fils adore tout ça. Tu cherches les Ninjago et les cartes Pokémon pour Lilian.
3: Voilà, oh là là, c'est tout.
2: Eh ben. Ah, tu sais qu'il y en a qui valent très très cher, hein, des cartes Pokémon. Hein.
3: Oui,
2: c'est rare. Hein.
3: Oui, oh là là.
2: Bah, il doit être content. Hein. Bravo pour les Ninjago. Oui. Hein. Ça c'est encore autre chose, les Ninjago, c'est super. Allez, nous jouons, Marilyn, avec une nouvelle question qui vaut un point. Et voilà, une chanson qui est sortie, je crois, le mois dernier.
4: La Tour Eiffel et tout.
2: C'est une nouveauté, celui-ci. On aime
4: bonjour
2: beaucoup.
4: La tour,
2: on la met en playlist.
4: Bonjour,
2: on adore Bistaquet.
1: Je crois que c'est Lola Dubini qui chante. Voilà.
2: Il y a un appartement en haut de la tour Eiffel. Il y a un appart en haut de la tour Eiffel. Vrai ou faux, 5 secondes.
3: Je dis vrai.
2: Alors, la Tour Eiffel a été créée en 1889, comme on le sait, par Gustave Eiffel, qui s'est installé tranquillement là-haut. Je crois que ça fait à peu près dans les 70 mètres carrés. C'est une belle surface. Vous pouvez aller maroufler si vous voulez, Valérie.
1: Bien sûr. C'est tout
2: en bois. Il y a des meubles, il y a un piano. Il reste encore le salon. Oui, il y a un appart en haut de la Tour Eiffel.
1: Eh ben, c'est magnifique. Ça fait deux

0: ce soit sur place ou à emporter, c'était délicieux. C'était Mi McDonald's avec This is the Life sur ICI.
1: Ah, jingle.
0: C'est beau.
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1: ICI, nous sommes avec Didier qui joue, avec ICI Picardie qui a 2 points, et Marilyn qui joue avec ICI Alsace qui a 2 points également. Alors Didier, comme ça, il paraît que tu penses que ton défaut, c'est d'être trop rigoureux ?
3: Ben, un petit peu, oui.
1: Ça veut dire quoi, trop rigoureux ?
3: Ah ben, c'est assez exigeant, et puis j'aime bien que les choses soient carrées.
1: C'est-à-dire, à ta façon, c'est-à-dire que si Maryse, elle ne fait pas les choses comme tu veux, tu râles ?
3: Un petit peu, quoi. Mais j'en mets les choses à ma façon.
1: Oui. Donc, T'es un mec,
3: oui,
1: quoi.
3: C'est la vie, quoi.
1: Alors, dis donc, hier, t'as dû te régaler parce que tu adores le foot.
3: Et oui,
1: tu adores le foot et il paraît que tu aimerais déjeuner avec Kylian Mbappé.
3: Ben, j'aimerais bien, oui.
1: Ah bah oui. Bah oui. T'as regardé le match hier, évidemment.
3: Bien sûr, oui.
1: Alors, t'étais pour le PSG, pour le Bayern ?
3: Ah, pour le PSG.
0: Ah, ouais, voilà. Qualification finale.
3: C'était difficile quand même.
1: Ah bah oui, mais ils ont réussi quand même.
0: Bah, Bayern a marqué un but au dernier moment, quand même. Hein.
1: Bah,
0: c'est
1: oui,
0: chaud. Hein.
1: C'était chaud.
3: Il était temps que ça s'arrête, oui.
0: Ah oui, tu m'étonnes.
1: Tu m'étonnes. Alors, écoute bien, c'est le quiz musical. Je vais te faire écouter une chanson de Jean-Jacques Goldman. Et il faut que tu me donnes les 2 premiers mots de la chanson. Comment démarre la chanson, la première phrase de la chanson ? Vas-y, on va écouter cette chanson de Jean-Jacques Goldman. Et là, il démarre par quoi ? Top chrono, 10 secondes.
3: Encore un matin.
1: Et ta ta ta ta ! Ta ta ta ta ta ! Alors, est-ce que c'est une bonne réponse ? Résultat immédiatement en musique.
4: Encore un matin. Un matin pour rien.
1: Là. Et oui, encore un matin de Jean-Jacques Goldman. 2 points de plus pour toi, Didier, tu as 4.
0: Marilyn, à 2 points. Marilyn, tranquille, elle fait son petit bonhomme de chemin depuis midi. Marilyn qui fait beaucoup de sport, de la marche nordique. Ouais.
5: Oui. Combien, beaucoup.
0: Combien de fois hein?
5: Ah ben, 2 fois par semaine.
0: Ah oui, non.
5: Mais plus la piscine. Je préfère la piscine.
0: Tu fais aussi de la piscine. Combien tu mesures, combien de longueur tu fais, tu comptes ou tu vas un peu comme
5: non,
0: ça
5: je compte pas. Non, je compte

0: Ouais,
1: tranquille. De la gym, de la marche nordique, bref, beaucoup de sport, voilà. C'est très bien. Alors, on a parlé des petits défauts de Didier, moi j'aime la parité. Hein. Ah, elle est maniaque. T'as l'air de le confirmer, hein.
0: Oui, je suis maniaque.
1: Ah. Bon, bah alors ça se caractérise par le rangement, surtout chez toi.
0: Oh là là, je passe derrière tout le monde.
2: Oh là là.
1: Alors bon, je fais tomber un stylo, une lunette, un truc, faut que tu ranges tout de suite immédiatement.
0: Et voilà.
1: Oh là là.
0: Voilà.
2: Bah avec, avec le petit enfant, ça doit être bien.
1: Oui. Tu lui apprends comme ça ou tu lui apprends à ranger?
0: Raisonnable, ça va. Ça va, aller raisonnable quand je vais pour les vacances, c'est raisonnable.
1: Bon, ça va. Marilyn qui adore les activités à sensation, d'ailleurs, t'as déjà fait du parapente. Eh oui.
0: Oui.
1: Et manège aussi. Manège un peu, tu l'emmènes le petit faire des manèges un peu à sensation?
0: Oui, et ben lui il n'aime pas.
1: Ah lui il n'aime pas?
0: Ah. Non, il n'aime pas monter dans les manèges.
1: Il mange les churros pendant que tu vas dans le Grand 8, quoi. C'est marrant, ça.
0: Ah, voilà, c'est ça.
1: Bon, Marilyn, allons-y tout de suite pour ton quiz musical. On va écouter un peu une intro de chanson, comme qui dirait. Là, l'intro s'arrête. Il nous manque les deux premiers mots. C'est parti. C'est le groupe Téléphone, on peut le donner. Top chrono, les deux premiers mots qui arrivent juste là, à ce moment-là.
0: Quelque chose en moi.
1: Quelque chose en moi. De toute façon, je prends que les deux premiers mots. Donc on s'en fout si tu t'es trompé sur le troisième ou le quatrième. On vérifie.
3: Quelque chose en toi.
1: En toi, mais pas en moi, mais c'est bon. Bien sûr, bravo Marilyn. Super, deux points.
2: Magnifique, ça fait 4 points pour Didier, 4 points pour Marilyn.

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3: J'ai déjà la phrase, moi.
2: Oui.
3: C'est Valérie, virgule, vous êtes la meilleure.
2: Oh là là, ok, allez, jingle.
3: C'est ça, non, ou pas?
2: J'aimerais bien, mais je ne pense pas.
3: Allez savoir.
2: Alors, nous sommes avec Didier et Marilyn qui ont 4 points chacun. Alors, on a parlé de Didier hein, qui habite dans la Somme, qui est avec Maryse, qui a 2 enfants, 4 petits-enfants. Nous allons reparler de la rencontre avec Maryse. Ah là là, il paraît que... Ça s'est passé lors d'une soirée de réveillon. La soirée du 31 décembre, un bal était organisé dans une salle des fêtes.
3: Petit calicatin, petit calicatin.
2: Et juste avant minuit, une farandole s'est formée et Maryse et Didier se sont invités à danser l'un et l'autre. Et alors, qu'est-ce qui s'est passé après?
4: Après, on s'est donné rendez-vous le lendemain.
2: Mmh.
4: Et puis, ben, ça a continué, fil en aiguille, ça a continué. Et on s'est mariés au mois d'octobre suivant.
2: Et ça fait combien de temps?
4: 45 ans.
2: Hop, hop, hop, hop, hop, hop. Donc 45 ans en octobre?
4: Oui.
2: Ça fait, c'est les noces de quoi, ça, 45 ans?
4: Ah, je sais pas. Non, ça fera 46 ans en octobre.
2: 46 ans! Oh là là là là là là. Mais alors, est-ce qu'il y a eu un bisou le soir du 31? C'est
4: ah,
2: ça?
4: Bien sûr.
2: Ah, voilà. Et qu'est-ce qui t'a le plus séduit chez Marilyn?
4: Non, c'est pas Marilyn, c'est Maryse.
2: N'importe quoi. C'est chez Maryse.
5: La lavande.
2: Et qu'est-ce qui t'a. Ah, bah alors, si, il faut
4: ouais,
2: le dire.
4: C'est Dieu.
2: Hein?
4: C'est vieux.
2: Bah c'est vieux quand même, tu te rappelles
4: non,
2: bien.
4: Non, c'est vieux.
2: Ah, j'ai compris, c'est vieux. Bah c'est
4: ah,
2: vieux.
4: Oui, c'est vrai que c'est vieux aussi, ouais.
2: Elle a les yeux de quelle couleur, Maryse?
4: Marron.
2: Ah là là, les yeux noisettes, mon Dieu, les yeux de l'amour. Donc, c'est les noces de lavande, me dit-on, le 46 ans.
4: D'accord. Mais
3: lavande.
4: Merci de l'apprendre, oui.
2: Eh ben, ouais. Va falloir l'emmener en Provence et ramasser des brassées de lavande.
4: Oui.
2: Ah bah oui.
4: Faut aller dans le midi. Hein.
2: Ah bah oui, bah c'est pas mal.
3: C'est pas un voyage qui coûte le plus cher. Hein.
2: Eh bah, non, bah non, enfin, t'as déjà... Surtout que t'adores voyager en France, il paraît que t'aimes les gorges, t'as aimé les gorges du Verdon, t'as aimé les calanques de Cassis, donc t'aimes bien.
4: Oui. Eh bah là... Ça, j'aime bien, oui. Puis j'aime bien Saint-Jean-de-Luz aussi.
2: Ah, c'est joli, Saint-Jean-de-Luz.
4: Bah, et aussi la Bretagne.
2: Ah, toutes les régions de France sont tellement belles. Eh bien, là, tu devras trouver des champs de lavande. Mmh. Alors, d'accord. C'est la question qui va te permettre de gagner 3 points. C'est la question à choix multiple. Mmh. Je pose la question, je te propose des réponses. Et à mon top chrono, tu auras 10 secondes pour me donner ta réponse. Demain, nous serons le 8 mai. Mais depuis quand le 8 mai est-il un jour férié ? En France, de façon définitive. 1945. 1958. 1981. Ou depuis qu'Éric Bastien... 1981. Ou depuis qu'Éric Bastien est né.
3: Oui.
2: Alors, depuis quand c'est un jour férié en France, de façon définitive. 1945, 1958, 1981. Ou depuis qu'Éric Bastien est né. Top chrono, 10 secondes.
4: 1945.
3: Moi, j'ai pas cet âge-là. Hein.
2: T'as pas cet âge-là?
3: Oh non.
4: Allô?
2: Eh bien non, c'est 1981. Parce que figure-toi que le 8 mai, ça a été férié en 1981 sous Mitterrand. Parce que ça avait été supprimé en 1975 sous Valéry Giscard d'Estaing.
3: On revoit.
2: Et ça a été rétabli pour commémorer durablement l'armistice de la Seconde Guerre mondiale. Voilà. Donc, pas de point pour toi, Didier.
3: Le fait pas mal, hein. Je demande pardon à Didier Gustin qu'on
2: oui,
3: embrasse.
2: Je demande pardon à la famille de Monsieur Giscard d'Estaing.
3: Et à Laurent Gérard aussi. Alors, nous revenons à nos moutons. Marilyn, oh, l'expression.
4: Mmh.
3: Tellement longtemps que je n'avais pas sorti celle-là. Revenir à nos moutons. Marilyn, qui a à cette heure-ci 4 points, qui vit en Alsace, qui est notre mamie gâteau, voilà, qui achète plein de Pokémon pour son petit Lilian, qui a 9 ans, qui est un peu râleuse, on l'a dit, qui est maniaque.

0: On va parler un peu de la rencontre, ça te va? C'est pas trop indiscret? Allez,
1: non,
0: la rencontre avec Alain, parce que tu es marié à Alain, avec deux enfants.
1: Yes.
0: Ça, c'est le générique de Top Gear. Ouais, parce qu'il est question de voiture dans votre rencontre, c'est bien ça?
1: Oui, on s'est rencontrés au permis de conduire dans la salle de code et puis à la conduite également.
0: Alors, il prenait des cours de conduite comme toi, dans la même auto-école, tu viens de le dire.
1: Donc,
0: lui,
1: voilà.
0: Alain, il est très... Comme toi, dans la même auto-école, tu viens de le dire.
1: Donc,
0: lui,
1: voilà.
0: Alain, il est très grand. Et pendant les cours de code, il t'embêtait un peu, quoi. Hein.
1: Voilà, c'est ça. Il se mettait toujours devant. Donc, à chaque fois, je le réprimandais. Et après, voilà.
0: Ah oui, tu vas aller. Ça suffit, Alain, passe devant, viens, avant.
2: Ah oui, carrément.
0: Oui, pendant la conduite, parce que ça, c'est le code. Bah, pendant la conduite, pareil. Il se mettait devant, et qu'est-ce qu'il faisait avec le siège?
1: Oui, voilà, c'est ça. Il reculait le siège. Et moi, j'étais derrière. Oui. Voilà.
0: Ça ne te plaisait pas, encore une fois. Tu fais, Alain. Oh. Et alors, au bout d'un moment, à force de râler, ça s'est transformé. Qu'est-ce qui fait que ça s'est transformé en bibi, quoi?
1: Eh ben, comme il était très gentil, et puis moi, pareil, après, ça s'est calmé, et puis on s'est rencontrés, on se donnait rendez-vous le soir, on buvait un coup, et on s'est mariés à Noël.
0: Ouais, voilà, vous avez mis la ceinture de l'amour, et vous êtes partis sur les routes du love. Oh, c'est beau! Et ça fait combien de temps?
1: Eh ben, comme Didier, ça va faire 46 ans le 25 décembre.
0: Oh, c'est marrant, ça. Donc, tous les deux, vous êtes sur des noces de lavande, là. Les deux,
1: voilà,
0: là.
1: C'est
0: amusant.
1: Voilà.
0: C'est incroyable. Après, ce sera le cachemire, après, je le dis, pour les 47 ans. Allez, on y va. Nous jouons. Marilyn, t'es pas mal, là. Hein. T'es comme Didier. Pour l'instant, t'as fait un sans faute.
1: Oui.
0: Voici une question qui vaut 3 points. On va se détendre. Dans la pratique du yoga, que signifie namasté? Bonjour, je fais des propositions. Bonjour, je te remercie, je salue la lumière en toi, ou bien namasté signifie Sainte Valérie, vous êtes la reine de la Marouf. Lequel, top chrono, 10 secondes. Est-ce que ça veut dire bonjour, je te remercie, je salue la lumière en toi, ou Sainte Valérie, la reine de la Marouf?
1: Je salue
0: J'ai pas compris, redis-moi, je salue la lumière en toi, c'est ça?
1: Oui.
0: La lumière en toi. Eh bien bravo, c'est une bonne réponse, effectivement, namasté, qu'on connaît de nom tous, hein, bien sûr, c'est la salutation sanscrite, langage ça. Et c'est généralement prononcé à la fin d'une séance de yoga, les mains jointes, namasté.
2: Eh bien namasté Didier à 4, namasté Marilyn à 7, et là tout de suite vous écoutez ici, et il faut vivre ou survivre, être aimé, là c'est qui? C'est Daniel Balavoine.

0: faut survivre. Daniel Balavoine, évidemment, à 12h42 sur Ici
1: Jungle.
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1: Nous sommes au taquet avec Didier qui joue avec Ici Picardie qui a 4 et Marilyn qui joue avec Ici Alsace qui a 7. Alors, notre petit Didier, ah Didier, il lui est arrivé des bobos, il a souvent des petits trucs. Et oui, vers 10 ans, il paraît que t'es parti chercher des cerises dans l'arbre et que t'es tombé, mais t'es tombé pas n'importe où, t'es tombé où ?
3: Je suis tombé dans une grande touffe d'ortie.
1: Aïe, aïe, aïe, aïe, aïe, aïe, aïe. Et alors ?
3: Je t'ai bien piqué.
1: Oh là là là là là là.
3: Je suis retourné à la maison en courant. Je me suis allongé dans le canapé et j'ai dormi toute l'après-midi.
1: Oh, oh là là là là là là là là là là.
0: Sûr que c'était que des orties ? Dormir toute l'après-midi ?
3: Ouais, j'ai peut-être mis du somnifère dans les orties.
0: Ah bah oui, parce que ça pique.
1: C'est horrible les orties, c'est terrible. Alors il paraît que pendant ton service militaire, on t'avait mis au service santé. Alors que tu avais fait des études de mécanique, donc bon, voilà. Et il paraît que tu as fait des piqûres pendant tout ton service, c'est-à-dire ?
3: À chaque arrivée de contingent, il y avait des piqûres obligatoires à faire. Et donc, j'ai fait 200 piqûres à chaque fin de mois. Donc, j'en ai fait, je ne sais pas, plus de 1000 pendant tout mon service militaire.
1: Ah bah, t'es devenu médecin, alors adieu la mécanique, hein ?
3: Non, je n'ai même pas de brevet de secouriste.
1: Ah bah, c'est quand même étrange qu'ils t'aient mis à faire des piqûres alors que tu faisais de la mécanique. C'est dingue, ça.
3: Ah, mais ça, c'est l'armée, hein.
1: Ah bah oui, mais bon, quand même. Je sais pas trop si j'aurais eu confiance dans un mécanicien pour me faire une piqûre, quand même.
3: Ah, mais il y a personne qui était au courant, hein.
0: C'est inquiétant, on apprend tout ça quand même.
1: Bah écoute, voilà, en même temps, heureusement, il n'a pas eu d'accident. C'est oui, bah,
3: non, il n'y a jamais eu de malade. Donc,
1: ah bah c'est déjà pas mal. Alors, il paraît qu'un jour tu prenais le train avec ta femme à Marseille et qu'à Aix-en-Provence, tous les passagers de la voiture sont descendus. Oui. Et puis, d'un seul coup, il y a des hommes très baraqués, hein, des grosses armoires à classe qui sont entrés dans le train. Oui, un petit peu comme Éric Bastien.
0: Bien sûr, voilà.
1: Et qu'est-ce qui s'est passé ? Tu t'es demandé qu'est-ce qui se passait ? Et c'était qui montait dans le train ?
3: Ça me semble bizarre. Et c'était Booba qui montait dans le train, dans la voiture.
1: Ah oui. Ah oui, d'accord. Bah, du coup, allez, l'équipe de Booba, ça va ? Ils ont rappé dans le train ou pas ?
3: Un petit peu, mais c'était pas bruyant, c'était vraiment bien, bien sympathique, quoi.
1: Ah, voilà, alors ça, c'est cool. Bon, alors ça, c'est très cool. On salue Booba. Alors, mon petit Didier, c'est la question cash, c'est la question qui te permet de gagner 5 points.
3: Oui.
1: Donc, écoute bien, petite ambiance, tout ça. On part en Provence. Alors, écoute bien. Quelle préparation provençale à base d'olives, de capres et d'anchois se tartine souvent à l'apéritif ? Quelle préparation à base d'olives, de capres et d'anchois se tartine à l'apéritif ? Top chrono, 10 secondes.
3: Bah, je pense que c'est la tapenade.
1: Et c'est une bonne réponse ! Alors, ça vient de Marseille, elle tire son nom du mont provençal Tapenot, qui signifie capre. Elle est déclinée en noir ou en vert, mais c'est très très bon, hein, la tapenade. Bravo, ça fait 7 pour Didier.
0: Oh, ça donne faim. T'as pas envie d'une petite tapenade, Marilyn ?
4: Oui, si. J'aurais bien aimé la question, surtout.
0: Mais oui, je comprends. Mais... Non, t'inquiète pas, il y a d'autres questions qui arrivent. Et ta question, je suis sûr.
4: C'est vrai.
0: Oui, non, ça va aller. T'es à combien, là ? T'es à 7 points, Marilyn, Didier ?
1: 7.
0: Ah, on est sur une égalité. Là, Marilyn, il va falloir un petit peu se distinguer, on est d'accord. Alors, je voudrais revenir quand même sur ce dossier de la maniaquerie. Parce que on a évoqué ce côté bien rangé, tout ça. Bon, on en a parlé rapidement. Mais je découvre, parce que je vais un petit peu plus loin dans ma fiche, que c'est de pire en pire. Tu nous as pas tout dit, Marilyn. Attends, il paraît que tu vas jusqu'à souvent jeter les affaires des autres.
4: Non, mais là, oui,
0: mais ça
4: oh
0: va
4: là
0: pas.
4: Là.
0: Mais ça va pas bien.
1: Mais c'est-à-dire
4: non. Ben, je jette la poubelle. Hein.
1: Mais pourquoi ?
0: Ben, parce que c'est pas bien rangé.
4: Ben, voilà, je veux ranger et puis surtout les cuillères après des yaourts.
0: Bon, tu jettes les cuillères à la poubelle ?
4: Voilà, avec le yaourt.
1: Ah oui, d'accord.
0: Et les cuillères en argent, c'est... tout ça, c'est... t'as plus de service, quoi.
4: Trop rapide, hein, voilà.
1: Ah, voilà.
0: Non, mais, c'est un papier qui traîne. Un papier important, genre en ce moment, tu vois, c'est les impôts.
4: Voilà, voilà aussi, oui. Alors, les enfants, ça va, là.
0: Poubelle.
4: Je suis chez eux. Oh là là.
0: Poubelle.
1: Parce que, excuse-moi, voilà, je viens d'entendre une phrase qui m'a interpellée. Tu dis chez eux, c'est-à-dire que tu fais le ménage quand tu es chez tes enfants ?
4: Je sais, mais elles ne veulent pas. La fille, elle ne veut pas.
0: Alors, rappelons qu'Alexandrine a 43 ans, bien sûr, et Benjamin, 34 ans. Enfin, il s'appelle Tanguy, c'est leur deuxième prénom.
1: Mais excuse-moi, c'est normal qu'elle ne veuille pas, parce que si tu lui jettes ses affaires, c'est pas très sympa quand même.
4: Voilà, je me dis, tu viens, mais tu ne touches à rien.
0: Voilà, j'ai encore un dossier. J'ai encore un dossier. Là, j'enquête depuis tout à l'heure, je suis comme Doum Doum dans Les Traîtres. Faut avoir la ref. C'est quoi cette histoire de bouchon dévié?
4: Ah bah alors là, pareil. Hein. Pareil, je jette le bouchon d'évier quand je fais la vaisselle. C'est souvent, on fait que acheter des bouchons d'évier.
0: Mais pourquoi?
4: Et puis je l'ouvre. Alors, bon, après, c'est les égouts qui sont bouchés. Voilà, bon. Okay. Tous les égouts, quoi.
1: Eh bien, j'ai une pensée émue pour Alain, mari de Marilyn. Voilà.
0: Une pensée pour tous les bouchons d'évier aussi.
4: Il est près de moi, il vous entend.
0: Oui, oui, bah salut Alain.
1: On t'embrasse, courage. Alain.
0: Voilà.
4: Bonjour.
0: Voici ta question. Quelle émission musicale française proposant des performances live d'artistes a fêté ses 30 ans en 2024? Une émission de télé musicale française. Top chrono, 10 secondes.
4: Les Enfoirés.
0: Qui propose des performances live d'artistes. C'est vrai que ça aurait pu. Mais les 30 ans, non, les Enfoirés, ça fait, je crois, un petit peu plus. C'était Taratata. Les Enfoirés, c'est depuis 86, même un peu avant, 85 avec Coluche.
1: Alors,
0: avec Tanguy.
1: Eh bien, tout le monde reste à 7 points, c'est parfait. Vous vous départagerez une fois de plus dans l'opération Bingo. Mais en attendant, on va écouter une très jolie chanson qui s'appelle Il faudrait que pleuve l'amour. Pascal Obispo et Francis Cabrel. À tout de suite, vous écoutez ici.

0: décidé de s'associer, Pascal Obispo, Francis Cabrel, il faudrait que pleuve l'amour sur votre radio ici.
1: Oui, pleuvons l'amour, allez.
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1: Ici, nous sommes avec Didier qui a 9, j'ai 17, pas du tout, je vais compter que 3 points sur la dernière question, c'était 5, il a 9, mon Didier. T'inquiète pas, c'est Maître Coupèze, tu sais, elle est là, elle vérifie tout, attention. Elle veille au grain. Donc tu as 9 et Marilyn a 7. Alors, comme ça on aimerait être un écureuil, mon petit Didier?
3: Oui, j'aime bien les écureuils, oui.
1: Et pourquoi ça? Parce que c'est mignon?
3: C'est mignon, oui. Et puis quand on les voit, ben, ils vont se cacher. Et puis quelques instants après, on voit apparaître une tête. Ils regardent si on est là ou pas. Et après, ils changent d'endroit. Et puis aussi, côté précautionneux.
1: Ah oui, ben, ça fait des provisions. Ça fait des petites provisions. Oui. Et voilà, ça anticipe.
3: Voilà.
1: Et oui, moi, je suis un petit écureuil. Bon. Je me fais tout le temps.
3: Bon.
1: Ben oui, parce que j'ai toujours des réserves. Mon mec, il se fiche de moi. Mais c'est pas grave. Alors écoute, pour t'encourager à gagner ce bingo, nous allons t'encourager avec une chanson que tu aimes de Francis Cabrel.
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1: Alors, exceptionnellement, pour ce bingo, on aura 15 secondes après mon top pour trouver des choses parce que ça va être un petit peu plus long. Il va falloir que tu me donnes un maximum de titres, de comptines pour les enfants. Tout ce qui est comptine pour enfants qu'on a chanté dans notre jeunesse, eh bien, il faut que tu m'en donnes un maximum des titres. Donc attention, tu as 15 secondes. Comptine pour enfants, top chrono.
3: Je sais pas.
1: Oh si, t'en as chanté.
3: Hippe bergère, Père Jacques.
1: Tu m'en as des neneux. Il y avait Cadet Roussel, le roi d'Agobert, une souris verte au clair de la lune, Meunier Tudor, Alouette, à la Claire Fontaine, il court le fumet, Fureur. Enfin bon, il y en a deux.
5: Il court le fumet.
1: Bah, c'est midi en même temps. Bon, tu en as deux. C'est bien, tu en as deux.
0: Alors, rapidement, quand même, Marilyn nous a beaucoup fait rire. Vous savez qu'elle est maniaque, elle range tout.
1: Oui,
0: elle jette tout. Ça jette les éviers, on sait pas pourquoi.
1: Ça jette chez ses enfants, surtout.
0: Oui, elle range chez les enfants et un document des impôts. Vas-y que ça jette parce que c'est pas bien rangé. Et ben, un matin, quand elle travaillait à la Sécu, bon, elle avait l'habitude de voir une infirmière qui rentrait chez elle de son bureau. La dame travaillait de nuit. Et un jour, Marilyn, tu l'as pas vue, cette infirmière. Tu t'es inquiétée, voilà, parce qu'elle était pas bien rangée. Pour toi, il fallait que cette infirmière soit bien rangée.
1: Ah oui, d'accord, carrément. Bon, bah écoutez.
0: L'infirmière n'était pas bien rangée, elle a appelé les pompiers. Les pompiers ont été cassés la fenêtre de l'infirmière. Et qu'est-ce qu'elle faisait, l'infirmière?
6: Ils se sont dérangés et elle était de nuit, donc elle dormait.
0: Bah oui, elle dormait, voilà.
6: Alors, je me suis mêlée, en fait.
0: Bah oui, tu t'en es. Elle t'en a voulu, hein. Elle est fâchée, hein.
6: Oui, au bureau, ils
0: vont
6: bien rigoler.
0: Oui, ils vont bien rigoler, oui. Mon infirmière n'est pas bien rangée, alors j'appelle les pompiers. Bon, oh, allez, pour t'encourager, voici Vita.
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0: Vita que tu aimes beaucoup, tu aimes aussi Vianney, t'as été voir Christophe Maé aussi, où tu vas aller le voir, je crois, bientôt, Maé.
6: J'allais le voir, oui.
0: Ok. Tu aimes la musique française, donc tu es bien chez nous, ici. Voici ton défi. 15 secondes, hein, 5 secondes de plus pour réfléchir.
1: Pour donner bien les titres.
0: Même s'il est en tête avec 9 et toi 7, là on a 10 points à prendre dans le bingo, il n'a fait que 2, il n'a marqué que 2 points. Donc, j'ai besoin de 3 bonnes réponses. Ok Marilyn?
6: Oui.
0: Pour avoir au moins une candidate demain pour la finale. Je te demande, ne me déconcentrez pas, un maximum de titres de contes pour les enfants. Maximum de titres de contes, des contes pour les enfants, top chrono.
6: Ali Baba, le tour du monde, Blanche-Neige, Cendrillon, La Belle et la Bête.
0: La Belle et la Bête, ah bah.
1: Bah 4, c'est génial.
0: Ah oui, c'est génial. T'as un peu hésité, mais Cendrillon, le petit poussé, Blanche-Neige, tu l'as dit. Le chat botté, Pierre et le loup, La Belle et la Bête, je crois que tu l'as dit. Oui, c'est gagné.
1: C'est gagné. Alors, désolé Didier, ce n'est pas toi qui seras avec nous demain en finale alors que tu as très bien joué. Je t'embrasse Didier. Marilyn, demain, tu tenteras de gagner le séjour pour 4 personnes à Foura avec évidemment une croisière autour du Fort Boyard avec la compagnie Interil. Deux nuits au camping, le le cadoret ou la machine à café Malongo. Les 32 dosettes. Les verres en verre. Bravo Didier, bravo Marilyn.
0: Bravo à tous les deux.
1: Et puis, je remercie Céline à la réalisation, notre Lady Di à nous à la technique, Laura au standard et Maître Coupez, heureusement qu'elle est là au savoir.
0: Mais c'est vrai.
1: Quant à Eric Bastien, bah écoutez, on.
0: Heureusement qu'il est là.
1: Heureusement qu'il est là pour reprendre la carrière de Didier Gustin avec les imitations.
0: Oh oui, le père Foura.
1: Allez, il a sauvé ses petites fesses. Il a une candidate demain.
0: C'est vrai, une seule.
1: Pour la finale. Moi, je vous embrasse très fort.
0: Même moi aussi, on vous embrasse, Valérie.
1: Et puis, on vous retrouve demain, mes petits chéris, sur ICI. Et les 5h, Paris s'éveille et Yoann Guérin arrive.
0: Il est très en forme, Yoann Guérin. Il vous accompagne jusqu'à 6h du matin. Donc, c'est dans les prochaines minutes. On vient quand, nous, Valérie?
1: Oh, bah, nous, on revient à midi, mon chat.
0: Ah, bah, on va se faire une petite chaise quand même avant, hein.
1: Évidemment.
0: À tout à l'heure.

0: Baby, can I hold you? Tracy Chapman pour vous souhaiter un bon réveil.
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0: Et oui, parce que même les jours fériés, on est là pour vous accompagner à l'heure du petit déjeuner. Bonjour, heureux de vous savoir avec nous ce jeudi. L'équipe de Lefto vous attendait. Saveria, Mélodie, Fabien, Christophe. Et regardez qui revoilà. Aude Razo, bonjour Aude.
3: Bonjour, je me suis dit jour férié, j'ai passé une petite tête quand même pour leur dire bonjour. Donc je m'arrête en studio. L'info de la nuit, Johan, ce n'est pas une surprise. C'est le titre de champion de France validé par le PSG sur la pelouse du RC Lens. On va entendre la fierté du Ballon d'Or, Ousmane Dembélé.
0: En tout cas de retrouver notre championne de l'info. Vous avez bien fait de mettre le réveil parce que ce matin, on vous présente les aides locales dont vous pourriez bénéficier et qui peuvent vous aider au quotidien et de financière de votre commune, département ou même de votre région. On en parle avec Valère Correa dans 5 minutes. 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
0: Jeudi 14 mai, bon début de journée avec votre radio ici, 5h. On en sait plus sur les 22 cas contacts français pour l'antivirus.
3: Nouvelle rassurante pour l'instant, aucune de ces 22 personnes ne présente de symptômes à ce jour, toutes identifiées comme cas contact de la Néerlandaise qui est morte de la maladie après avoir embarqué sur le bateau de croisière MV Ondus, Mathieu Bonnour.
4: Parmi ces cas contacts, il y a 4 enfants. Tous leurs tests sont négatifs d'après les annonces de la ministre de la Santé. Désormais, on attend le résultat des 18 autres personnes qui devraient tomber dans les heures à venir. Un point rassurant, aucun symptôme n'a été détecté dans ce groupe, considéré comme cas contact, puisque ces personnes se sont retrouvées assez proches de la touriste néerlandaise dans différents avions avant sa mort. Ces 22 Français ont tous été placés en quarantaine dans différents hôpitaux en France, à Paris, Rouen, Bordeaux ou encore Marseille, dans des services spécialisés à l'isolement le plus strict, loin des autres malades, pour éviter tout risque de propagation de la maladie. Cette période d'hospitalisation doit durer au moins 2 semaines, le temps de la période d'incubation moyenne du hantavirus, mais ça pourrait même être encore plus long, jusqu'à 42 jours, la durée maximale d'incubation estimée pour le moment.
3: Et la Française contaminée, elle, par l'hantavirus et qui était sur le bateau de croisière est toujours dans un état critique, en réanimation. Les 4 Français qui avaient été rapatriés avec elle sont toujours négatifs et ne présentent aucun symptôme.
0: Les bateaux de croisière décidément dans l'actualité avec ce paquebot touché lui par une épidémie de gastro.
3: Les analyses le confirment, ce n'est pas l'antivirus, c'est bien une épidémie de gastro-entérique qui touche ce bateau confiné depuis hier à Bordeaux avec 1700 croisiéristes à bord. Les autorités annoncent donc la levée partielle du confinement. Les personnes qui n'ont pas de symptômes vont pouvoir débarquer. L'homme décédé à bord est mort d'une crise cardiaque sans lien avec l'épidémie. Terrible affaire dans le Nord. Un babysitter est mis en examen, soupçonné de viol et d'agression sexuelle sur 18 enfants à Lille et dans son agglomération, alors qu'il était déjà fiché pour agression sexuelle sur mineur. Décembre 2025, une mère porte plainte. Elle accuse cet homme de 37 ans, son babysitter, d'avoir violé son enfant de 2 ans. Et depuis, Romane Porcon, beaucoup de victimes potentielles ont été identifiées.
5: Les enquêteurs de la police judiciaire de Lille ont cherché à identifier tous les parents qui ont pu avoir recours au service de ce babysitter. Ils découvrent via une plateforme internet que 58 enfants ont été gardés par cet individu entre mars 2023 et décembre 2025 dans la métropole lilloise. Parmi ces mineurs, 3 sont susceptibles d'avoir été violés et agressés sexuellement et 15 auraient subi des agressions sexuelles. Au moment des faits, les victimes étaient âgées de 2 mois à 5 ans. Le parquet de Lille précise qu'il s'est également saisi d'une autre affaire le concernant, des faits de viol et agressions sexuelles sur mineurs commis au cours de l'été 2014 dans un centre aéré de Poitiers. Lundi, en garde à vue, l'homme a nié les faits, également mis en examen pour détention d'images d'atteinte sexuelle sur un animal domestique. Il a été placé en détention provisoire. Le parquet de Lille qui rappelle que tout particulier peut demander un extrait du bulletin du casier judiciaire lors d'une prestation de babysitting.
3: Et puisque cet homme avait déjà été condamné à de la prison en 2020 pour agression sexuelle sur mineur, il avait interdiction d'exercer une activité avec des enfants.
0: À 5h03 sur votre radio ici, c'est officiel, le PSG champion de France.
3: Victoire des Parisiens 2-0 hier soir sur la pelouse de Lens. Et voilà effectivement le PSG champion de France pour la 14e fois de son histoire et pour la 5e année consécutive. Écoutez la réaction de son attaquant, le ballon d'or, Ousmane Dembélé, c'était juste après le match.
2: On voulait venir gagner ici et voilà, il fallait faire un match sérieux. On a encore un autre dimanche et puis voilà, on va fêter ça parce que voilà, c'est officiel, on est champion. Les trophées individuels, ça vient après. Si ça vient, c'est bien. Si ça vient pas, c'est comme ça. Le plus important, c'est les titres collectifs. Et comme j'ai dit, on a gagné la Ligue 1, on a gagné la Super Coupe, on a gagné l'Intercontinental aussi. Et voilà, le 30 mai, on a quelque chose de grand pour tous les fans du Paris Saint-Germain.
3: Le PSG qui a été reçu à Lens hier avec des chants insultants et des banderoles anti-Qatar. Beaucoup de supporters lensois n'ont pas digéré le report de ce match Lens-PSG pour arranger le calendrier des Parisiens engagés en Ligue des Champions. Troisième titre de champion de France pour le coach parisien Luis Enrique. Ça a été, dit-il, le plus difficile des trois parce que Lens a fait un très bon boulot. Il va y avoir du monde. Attention encore aujourd'hui sur la route pour le top départ du pont de l'Ascension. Journée classée rouge sur tout le quart nord-ouest. Bison Futé nous annonce une circulation difficile dans le nord et le grand ouest et un trafic très dense en région parisienne dès le début de la matinée. Des ralentissements à prévoir aussi sur le sud-ouest et le quart sud-est où la journée est là classée orange. On quitte la route, on regarde le ciel, c'est le retour des giboulées quasiment partout.
0: Ouais, bah moi je vais vous rajouter une couleur, le gris, voilà, magnifique couleur pour aujourd'hui. Des Pyrénées à l'Auvergne-Rhône-Alpes, à la Franche-Comté, le temps est pluvieux ce matin, plus au nord, éclairci et averse alterne avec un vent sensible. Le temps reste sec et nuageux en bord de Méditerranée. Pour cet après-midi, alors hormis autour du golfe du Lion, où le temps reste sec mais venté partout ailleurs, les averses se multiplient et s'intensifient, notamment sur un quart nord-est, où elles prennent même un caractère orageux accompagné de grésils. En Corse, quelques ondées sont à craindre par moment avec la présence d'un vent fort. Le vent d'ouest, lui, reste sensible toute la journée sur le pays avec des rafales atteignant 70 km/h en bord de mer, 50 dans les terres. Et puis à noter aussi la tramontane qui souffle fort également. Côté Mercure ce matin à Lille, 6 degrés. À Nantes, Rouen, Reims et Guéret, 7. Nous avons relevé à Paris, Strasbourg, Clermont-Ferrand et Châteauroux, 8. 10 à Brest, 11 à Toulouse, Pau et Bordeaux, 14 à Marseille. Pour les maximales, elles plafonnent entre 11 et 16 du nord au sud. Du nord au sud, elles vont même flirter avec les 20 degrés en bord de Méditerranée.
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0: 5h06, très bon réveil en ce jour férié. Vous êtes peut-être au volant pour profiter d'un moment d'évasion. Volant peut-être aussi direction le travail, parce que ce matin, certaines professions ne s'arrêtent pas. On pense fort à vous et on vous réserve le meilleur, la preuve avec Jean-Louis Aubert.

0: Jean-Louis Aubert, juste une illusion, 5h11, bon début de journée avec toute l'équipe ici des 5h pour vous accompagner.
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0: Avis aux gourmets à quatre pattes. Si vous en avez marre de voir votre toutou bouder ses croquettes marron, plutôt tristoun, direction la rue Franklin, c'est à Lyon. Pourquoi ? Parce que c'est ici Cornella del Prado vient d'ouvrir Doxtronomie.
3: Ah, c'est bien trouvé.
0: Qu'est-ce que c'est ? Ouais, c'est vrai que le nom est plutôt sympa. C'est le tout premier restaurant gastronomique en France, exclusivement réservé aux chiens.
3: Ah oui.
0: Vous oubliez le coin de la table. Ici, Médor a son propre fauteuil à hauteur et sa gamelle, plutôt design aussi. Au menu, merlan frais, riz de Camargue, avec un petit topping de fleurs séchées, rose et pissenlit, s'il vous plaît. C'est coloré, c'est frais. Et on peut même booster le tout avec de la spiruline pour un poil brillant.
3: Et on peut manger aussi, nous ?
0: Alors, c'est ça. On peut grignoter, mais c'est vraiment dédié pour le toutou. Le must du must, c'est le brunch du dimanche ou même le gâteau d'anniversaire qui est personnalisé. Bref, à Lyon, la vie de chien n'a jamais eu aussi bon goût.
3: Alors, moi, mon chat, quand je lui change sa pâtée saumon, je peux vous dire qu'il fait la tête.
0: C'est vrai ?
3: Ah, il n'aime pas que ça change. Donc, je ne sais pas s'il est très gastro.
0: Ah, ben alors, on verra. Faudra tester. On vous réservera une table pour vous et votre chat. Mais visiblement, certains ont de la chance. En tout cas, les toutous ont de la chance. 5h12 dans l'actualité ce jeudi, Aude.
3: On va aller vous voir, vous qui avez l'habitude de vous acheter des chaussures chez Minelli, parce que ça y est, clap de fin, dans 15 jours, toutes les boutiques Minelli auront fermé et ça vous attriste.
0: Côté musique, on se fait plaisir de bon matin. On va pouvoir répéter un petit peu le pas de danse. Les Bee Gees avec Night Fever arrivent dans 5 minutes, mais avant, par ici les économies.
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0: Bonjour Valère Coréard.
5: Bonjour Johan, bonjour Aude.
3: Bonjour.
0: Chaque jour avec vous, un bon plan pour notre pouvoir d'achat. Aujourd'hui, vous vouliez nous parler des aides qui existent au niveau local.
5: Et il y en a un certain nombre. On parle souvent d'environ 1000 euros d'aides ignorées par an, faute de les connaître. Il faut dire que c'est compliqué parce qu'elles sont moins visibles, donc moins connues. Et ça vous concerne peut-être directement. Alors, je n'ai malheureusement pas d'outil parfait. Donc, ce que je vous recommande, c'est de prendre le temps de vous renseigner parce que ça vaut potentiellement le coup. Allez sur le site de votre région, département, ville, intercommunalité aussi, il ne faut pas l'oublier. Les aides peuvent vous concerner si vous entrez dans une catégorie. Mais parfois, c'est pour tout le monde. Et ça peut être un soutien ou même une allocation.
3: Valère, vous avez quelques exemples pour nous faire une idée ?
5: Il y en a des centaines, mais par exemple, des villes financent des composteurs ou en vendent des pas chers du tout, avec parfois même un cours avec un maître composteur, ça c'est quand même génial. Vous avez aussi parfois des aides ou le financement partiel de récupérateurs d'eau de pluie, des titres de transport gratuits pour les jeunes, les étudiants. Les aides à l'achat d'un vélo existent aussi souvent au niveau des communes. J'ai vu des primes de naissance, des protections périodiques gratuites, des couches lavables offertes, des passeports aux cultures. Non, franchement, c'est hyper large, donc je vous recommande d'aller voir sur les sites officiels des différentes collectivité autour de chez vous. Vous pouvez aussi contacter votre centre communal d'action sociale et faire quelques recherches en ligne pour compléter. Une fois ce travail fait, vous aurez sans doute effectué le plus long du chemin. Et bien sûr, je suis preneur si vous avez des conseils en la matière ou que vous avez découvert des aides insolites autour de chez vous. Vous connaissez mon mail parici-les-economies@radiofrance.com.
0: Grand merci Valère Coréard. Tous les liens pratiques, on vous les met évidemment sur ici.fr, page par ici, les économies.
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0: 5h15, Aude, c'est un nouveau coup dur pour les commerces de centre-ville. Les boutiques Minelli ferment leurs portes.
3: La date est fixée le 30 mai, donc dans 15 jours, il n'y aura plus de boutiques, plus de chaussures Minelli. Disparition d'une nouvelle enseigne française emblématique. Et ça vous fait quelque chose à vous, les clients, on vous tend le micro. Emma Jacob, notre reporter, est allée vous voir dans le centre-ville de Reims.
10: D'ici là, la boutique écoule ses stocks, moins 60% sur tous les articles. Karine a reçu un mail de Minelli le matin. matin même et ressort du magasin avec deux paires.
9: J'ai même demandé si les usines arrêtaient vraiment et elle me dit oui, tout arrêtait et je trouve ça vraiment dommage. On avait la qualité et encore une fois, encore une entreprise qui disparaît.
10: Devant la boutique rémoise, la seule de la Marne et des Ardennes, Isabelle, elle, apprend la nouvelle de la fermeture.
11: C'est une enseigne de ma jeunesse en fait. Ouais, ça fait drôle de savoir que ça va s'arrêter.
10: Et ça fait drôle aussi aux autres chausseurs du centre-ville. Marie a ouvert sa boutique de chaussures pour hommes, femmes et enfants il y a deux mois, juste à côté de Minelli.
12: On n'est jamais satisfait quand on a des voisins qui ferment. Quand il y a de la concurrence, c'est très important aussi. Hein, c'est ça qui fait tourner les boutiques. C'est des institutions qui tombent, donc on se demande où on va aussi.
10: Le plus gros concurrent aujourd'hui, rappelle Mélanie Vendeuse, s'appelle Internet.
13: C'est sûr que l'intérêt, il est de se dire, ben, on ne prend pas la voiture, on reste chez soi, on est derrière son écran, on renvoie quand ça ne va pas. Il faut qu'on arrive à reconquérir par le conseil. Il faut qu'il y ait un vrai plus, une vraie différence.
10: Plusieurs chausseurs rémois expliquent avoir déjà mis en place cette reconquête de la clientèle, avec la possibilité de commander en ligne, puis de venir essayer en magasin, ou encore la location de chaussures pour quelques semaines seulement.
3: Et je le disais, la fermeture des boutiques Minelli, c'est un nouveau coup dur pour nos centres-villes, Camailleux, Clers, Okaidi, IKKS. Beaucoup d'enseignes ont été placées en redressement judiciaire ou liquidées ces dernières années. On sait aussi que l'autre magasin de chaussures, André, est en redressement judiciaire. André, à qui il reste 16 magasins en France.
0: Et pour Minelli, on peut aller en boutique jusqu'au 30 mai?
3: Oui, on entendait dans ce reportage, les boutiques Minelli écoulent les stocks jusqu'au 30 mai avec des remises de moins 60%. Les commandes Internet, en revanche, attention, sont suspendues. L'enseigne qui est en difficulté depuis plusieurs années, un premier sauvetage en 2024, avait fait fondre ses effectifs et elle a perdu 3,7 millions d'euros sur l'exercice 2024-2025.
0: On a une pensée ce matin pour les salariés de Minelli. 5h17, le tournoi de Roland-Garros débute, lui, lundi prochain. Eh bien, ce soir sur France 2, on vous propose un documentaire inédit. Vous allez entendre que l'ex-joueuse Amélie Mauresmo a été d'ailleurs décisive dans la fabrication de Roland-Garros entre les lignes. C'est le nom de ce docu. Explication dans les coulisses télé. Mais avant, Night Fever, place aux Bee Gees. Bon réveil.

0: Les Bee Gees, Night Fever, 5h21, l'éphéméride de ce 14 mai. Bonne fête au Mathias aujourd'hui, bon anniversaire. Tiens, aujourd'hui PSG, capitaine Marquinhos, 32 ans aujourd'hui. Jean-Baptiste Guégan, 43 ans, 46 ans pour Florent Père, 55 pour Sofia Coppola. Et puis il y a notamment aussi, tiens, on va rester dans le cinéma, Cate Blanchett, 57 ans. Et monsieur George Lucas, 82 ans. Papa de la saga Star Wars.
1: Ça, on adore.
0: Hein. Ah, ça, on adore. Bah, justement, vous allez adorer parce que dans la lignée de cette saga Star Wars, il y a un nouveau film qui arrive. Star Wars The Mandalorian and Grogu. C'est le 20 mai prochain, c'est mercredi prochain, avec notamment Pedro Pascal, c'est Jon Favreau qui a la réalisation.
1: Et surtout le petit bonhomme vert.
0: Ah, mais ouais, mais franchement, il est tellement mignon.
1: Le mini Yoda.
0: Ah, ouais, ça donne très envie d'aller découvrir Grogu, donc, à partir de mercredi prochain au cinéma. Tiens, on va remonter un petit peu dans le temps. Le 14 mai 1914. Henry Ford et Thomas Edison annoncent qu'ils travaillent ensemble sur une voiture électrique abordable.
1: 1914.
0: À l'époque, en fait, les voitures électriques étaient très populaires car elles ne sentaient pas mauvais, ne nécessitaient pas de manivelle pour démarrer, ce qui était plutôt dangereux d'ailleurs à l'époque. Mais étrangement, le projet a été mystérieusement abandonné. Peu après, certains historiens soupçonnent que le lobby pétrolier a fait pression, tandis que d'autres pensent que les batteries en fait d'Edison n'étaient tout simplement pas encore au point pour le démarrage automatique. Ce qui est au point en tout cas ce matin, c'est votre chronique télé.
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3: Levez la main ceux qui sont un peu moins concentrés sur leur travail lorsqu'au mois de mai, ils entendent ça. Le tournoi de Roland-Garros s'apprête à venir nous dissiper, mais surtout nous passionner pendant près de 15 jours. Ce sera à partir du dimanche 24 mai à suivre en direct sur les antennes de France Télévisions. Mais dès ce soir, France 2 nous propose une immersion inédite, spectaculaire, passionnante. Une immersion dans les coulisses de l'un des plus grands tournois de tennis du monde. Roland-Garros, entre les lignes, a été tourné durant le tournoi 2025. Le documentaire nous montre l'envers du décor. Pour la première fois, les caméras s'invitent là où personne n'avait encore filmé, auprès de la direction du tournoi. Et notamment d'Amélie Mauresmo, la chef d'orchestre de l'organisation en tension permanente. D'ailleurs, j'ai demandé à Julien Boisny, co-réalisateur du doc avec Yann Lénoré, en quoi Amélie Mauresmo a-t-elle été décisive dans la réalisation de ce documentaire.
4: Amélie Mauresmo a été décisive d'abord par la confiance. Ouvrir les portes d'un événement aussi exposé que Roland-Garros, ça demande beaucoup de courage, parce qu'on maîtrise pas tout ce que les caméras vont capter. Hein. Et de son côté, elle a vite compris qu'on voulait pas faire une carte postale promotionnelle, mais raconter la vérité humaine de ce grand tournoi. Ensuite, elle a été décisive parce qu'elle incarne elle-même un personnage très fort et profondément humain. C'est une dirigeante sous pression permanente qui doit arbitrer entre tradition et modernité, entre spectacle et équité, mais aussi les attentes du public qui sont fortes et le respect des athlètes qui est sa mission première. Donc je pense qu'à travers elle, on comprend qu'un tournoi comme Roland-Garros, ça se gagne aussi en coulisses. Et sans cette incarnation-là, la série n'aurait pas eu la même profondeur, tout simplement. J'en suis vraiment persuadé.
3: Julien Boisny, réalisateur du doc à voir ce soir sur France 2. Découvrez les coulisses de Roland-Garros comme jamais vous ne les avez vues. Le tout avec un parti pris de réalisation, une qualité technique, esthétique, digne du cinéma. Le documentaire a été tourné durant le tournoi 2025, celui qui marque notamment les adieux de Rafael Nadal et la demi-finale historique entre Carlos Alcaraz et

0: Yannick Sinner, Roland Garros entre les lignes dès 21h10 sur France 2. Quant à moi, toujours premier sur le service, je reviens avec des balles neuves et de nouvelles coulisses télé demain.
1: Merci Patrice Gascoigne. 5h25, tiens, ce week-end de Pont de l'Ascension, les embouteillages sont nombreux. Justement, ce matin, retour sur la naissance de Bison Futé. On file sur la route du Savoir avec Stéphane Bern dans 3 minutes, mais avant, place aux enfoirés avec l'hymne, l'île au trésor, sur votre radio ici, bon réveil.

0: Trésor, les enfoirés à 5h28. Un peu d'histoire avant l'actu. Stéphane Bern, ce matin, on voyage au temps où un petit personnage souriant a réussi à éviter les embouteillages à des milliers de Français.
1: Il y a tout juste 50 ans, une mascotte inspirée des Indiens d'Amérique organise les départs en vacances dans toute la France. Été 1975, les routes de France sont paralysées. Le samedi 2 août, entre Paris et la Côte Basque, on dénombre 600 km de bouchons cumulés et 60 000 voitures bloquées au même moment. C'en est trop. Jean Pouly, ingénieur des ponts et chaussées, a une idée simple. Prévenir les automobilistes à l'avance des journées les plus chargées et proposer des itinéraires bis. Aujourd'hui, ça paraît évident, mais à l'époque, ça relevait quasiment de la science-fiction. Mais pour que l'information marque les esprits, il faut un symbole. On a tout envisagé, un marsouin, un albatros, et finalement nous avons opté pour le jeune indien, raconte Jean Pouly à la République des Pyrénées. Toujours souriant, coiffé de plumes, Bison Futé apparaît dans les journaux, à la télévision, et surgit même sur les ondes radio.
2: Moi, Bison Futé, je vous aiderai.
1: Évidemment, il n'avait pas communiqué avec des signaux de fumée. Il les invite à suivre ces flèches vertes qui indiquent des itinéraires alternatifs. Il devient le complice malin grâce auquel les automobilistes évitent de s'énerver au volant et de vouloir le scalp des autres conducteurs pour un oui ou pour un non.
2: Suivez les flèches de Bison Futé et préservez vos nerfs.
1: Avant de prendre la route des vacances, consulter des conseils de Bison Futé devient un réflexe pour des milliers de Français. S'il le faut, on décale le départ, on roule de nuit, on emprunte des voies secondaires. Et ça marche, enfin, ça roule plutôt.
3: Vive les départs en vacances! Et puis fais attention, Bison Futé, hein!
1: Dès l'été 1976, la mascotte fait ses preuves. Les autorités dénombrent 30% de bouchons en moins par rapport à l'année précédente. Avant, sur les routes des vacances, c'était le Far West. Il a fallu qu'un Indien nous apprenne à éviter les embuscades.
0: Merci Stéphane Bern. Évidemment, pour vous accompagner, il y a une radio à avoir dans votre voiture. C'est votre radio ici. 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Nous sommes le jeudi 14 mai. On parlait de Bison Futé. Dans l'info du jour, on s'intéresse au nombre de voitures électriques qui augmentent sur nos routes. On va le constater en Touraine sur l'autoroute A10 dans moins de 2 minutes. Mais avant 5h30, toute l'actualité en français dans le monde, c'est le 90 secondes avec Vaudrazo.
4: Le ministère de la Santé se veut rassurant sur l'antivirus. Les 22 Français identifiés comme cas contact n'ont pour l'instant aucun symptôme. Les 4 enfants parmi eux ont été testés négatifs. Tous vont rester hospitalisés pour 2 semaines minimum à l'isolement le plus strict. Un babysitter est mis en examen soupçonné de viol et d'agression sexuelle sur 18 enfants à Lille et dans son agglomération. Cet homme de 37 ans avait déjà été condamné à de la prison pour agression sexuelle. Il avait interdiction d'exercer une activité avec des mineurs. Une cérémonie se tiendra ce midi à Caen en hommage aux 2 agents pénitentiaires tués il y a 2 ans lors de l'évasion meurtrière du narcotrafiquant Mohamed Amra au péage d'Incarville. La cérémonie est présidée par le ministre de la Justice, Gérald Darmanin. Il va échanger en privé avec les familles des victimes. Le Paris Saint-Germain est champion de France. C'est officiel. Victoire des Parisiens hier soir à Lens, 2-0. Et 5e titre d'affilée en Ligue 1 pour le PSG, le 14e de son histoire. Foot encore avec cette question, qui verra l'Amérique et le mondial de cet été? Le sélectionneur Didier Deschamps dévoilera sa liste de joueurs ce soir aux 20h de TF1. Du monde encore sur la route aujourd'hui pour le début du pont de l'Ascension. Bison Futé, voie rouge sur tout le quart nord-ouest avec un trafic très dense dès le début de la matinée en région parisienne. La journée est classée orange sur le reste de la France.
0: Et c'est justement l'info du jour. On est allé voir l'afflux de voitures sur les routes pour ce grand week-end de l'Ascension.
4: On vous a bien regardé, vous qui bouchonnez depuis hier, et constat, ça saute aux yeux. Vous êtes de plus en plus à rouler à l'électrique. On est sur l'autoroute A10 en Touraine, plus précisément sur l'aire de Sainte-Maure de Touraine, avec le micro ici d'Eva Kling. Visiblement, la flambée des prix à la pompe en a décidé plus d'un.
5: À l'origine, Nelly ne comptait pas acheter une électrique, mais il y a 2 mois, elle passe le pas.
6: On a réfléchi un petit peu, mais oui, on est parti là-dessus. Et je pense qu'une prochaine, ce sera toujours une électrique. Quand on roule, c'est silencieux. L'électrique, c'est formidable.
5: Ce qui l'a freiné un peu, c'était le temps de recharge. Mais au final, c'est assez rapide, explique Marc, propriétaire depuis peu d'une Mégane électrique.
7: Je vais attendre, je vais vous dire, moins de 10 minutes.
5: Et pour trouver les bornes sur son trajet Paris-Niort, Marc utilise une application.
7: Une carte virtuelle. Tout est indiqué, les tarifs, les temps de charge pour faire d'un point de charge à un autre pour aller jusqu'à chez vous.
5: Mais ceux qui roulent à l'électrique ne sont pas à l'abri de quelques galères.
8: J'essaie de me connecter là.
5: Thierry commence un peu à s'énerver, il n'arrive pas à recharger sa Skoda.
8: Alors, vous voyez, j'ai scanné le QR code, voilà, et là j'ai pas accès.
5: Au final, tout est bien. Qui finit bien, il peut rentrer chez lui dans les Deux-Sèvres. Quant à Gilles, c'est direction Poitiers, un voyage depuis Paris qu'il fait pour la première fois avec sa nouvelle voiture électrique. Et ça se passe
9: très bien. Depuis qu'on l'a, je me rends compte qu'il y a des bornes de charge partout. Déjà, on s'arrêtait souvent. Donc, en fait, si on s'arrête toutes les 2 heures, ça change pas tellement.
5: Bon, ce qui change, c'est quand même le prix du plein.
9: C'est nettement mieux, oui. Surtout en ce moment, oui.
5: En moyenne, recharger votre voiture électrique pour 100 km sur une borne publique vous coûte 10 euros, soit 4 euros de moins que pour une essence.
4: Les ventes de voitures électriques, quelques chiffres, hausse de 27% entre avril 2026 et avril 2025. Clairement, la guerre au Moyen-Orient, Johan, et la flambée des prix à la pompe relancent le marché de l'électrique qui marquait le pas ces derniers mois.
0: Et merci à Eva Kling pour ce reportage en Touraine. 5h34, la météo des Pyrénées à l'Auvergne-Rhône-Alpes, à la Franche-Comté. Le temps est pluvieux ce matin, plus au nord, éclaircie, averse alterne avec un vent sensible. Le temps reste sec et nuageux en bord de Méditerranée. Cet après-midi, hormis autour du golfe du Lion où le temps va rester sec, mais vanté partout ailleurs, les averses se multiplient et s'intensifient, notamment sur un quart nord-est où elles prennent même un caractère orageux accompagné de grésils. Encore quelques ondées sont à craindre par moment avec la présence d'un vent fort. Je vous parlais de vent, il va rester bien présent, bien sensible aujourd'hui sur tout le pays avec des rafales atteignant 70 km/h en bord de mer, 50 dans les terres. Les températures à Lille ce matin, nous avons 6 degrés à Nantes, Rouen, Reims, Guéret 7, à Paris, Clermont-Ferrand et Châteauroux 8, 10 à Brest, 11 à Toulouse, Pau et Bordeaux, 14 à Marseille. Vos messages aussi sur la page Facebook ici. 3 petits degrés relevés dans le 77 en Seine-et-Marne par Nadine, 7 en Alsace, on salue Daniel, même température dans le nord à Sainte, nous dit Marie-André, et puis à Limoges, Mathieu, lui, a relevé 10 degrés. Pour les maximales, elle plafonne entre 11 et 16 du nord au sud, ça va flirter avec les 20 degrés en bord de Méditerranée.
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0: 5h35, bon début de journée en ce jour férié. On est heureux de vous accompagner sur la route du travail ou même peut-être en direction de votre lieu d'évasion pour ce week-end prolongé. On vous accompagne en musique avec Fool's Garden et Lemon Tree. Très bon réveil.

0: Lemon Tree, Fool's Garden, 5h39. Bon début de journée.
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0: Pour éviter les pièges, les arnaques, un rendez-vous à ne pas manquer, c'est pas vrai. Aude, ce matin, vous vous intéressez à notre compte Facebook.
3: Oui, avec une arnaque qui tourne beaucoup attention en ce moment et que beaucoup ont déjà reçue. Les escrocs se font passer pour Facebook et essayent de piquer vos identifiants. Je vous explique.
0: Pour la musique du réveil, c'est avec Alain Souchon.

0: Ouais, on l'écoute avant 6h, mais avant, on avance sur la route, direction le département du Nord, où on retrouve Corinne qui est à Bézieux. Bonjour Corinne.
1: Oui, bonjour.
0: Soyez la bienvenue, comment ça va en ce jeudi férié?
1: Ben, très bien,
0: quel est le programme pour vous aujourd'hui? Vous travaillez ou vous restez à la maison tranquillement?
1: Ah oui, à la maison tranquillement, oui.
0: Et vous êtes déjà debout à 5h39?
1: Eh oui, lève-tôt.
0: Ah, lève-tôt, ben voilà, ben nous en tout cas on est ravis de vous accompagner à l'heure du petit déjeuner. Corinne, quel est le programme aujourd'hui?
1: Rester à la maison et s'occuper de la famille.
0: Ouais, vous allez profiter ou pas du pont? Vous faites le grand pont, l'aqueduc même de l'Ascension?
1: Oui, voilà. Oui.
0: Bon, ça c'est sympa.
1: Dites-nous,
0: si nous aussi on a envie de profiter de ce pont de l'Ascension et venir découvrir le Nord, qu'est-ce que vous nous proposez de visiter près de chez vous?
1: C'est ce que j'ai dit à votre assistante. Il y a un parc très sympa qui s'appelle le parc Asnapio.
0: Ouais.
1: Qui est un parc archéologique qui reproduit un village gaulois avec fabrication du pain, de l'ancêtre de la bière. Donc c'est très ludique pour les enfants et très sympa aussi pour les parents.
0: Ah, c'est génial. En fait, il y a des reconstitutions, ce que je suis en train de regarder en même temps, des reconstitutions d'habitats du paléolithique supérieur jusqu'au Moyen-Âge. C'est à Villeneuve-d'Ascq, hein, c'est ça?
1: Oui, tout à fait.
0: Génial. Ouais. Et vous l'avez donc fait, parce que je vois que vous avez une fille, vous l'avez fait avec votre fille?
1: Oui, tout à fait. Nous l'avons fait en famille et on a travaillé de la pâte à modeler. En fait, on a fabriqué des petits objets. Voilà, c'était sympa, en terre. Ouais.
0: Ah, franchement. Original. Et vous les avez ramenés à la maison après, ces petits objets?
1: Oui, exactement. J'en ai encore un là. Et ma fille était petite quand nous l'avons fait. Mais non, c'est une journée très sympathique, s'il fait beau à faire.
0: Ouais, c'est sympa. Ça laisse en plus des super souvenirs comme ça. Bah, la prochaine fois, on fera un petit concours avec Aude. On ira faire aussi des poteries. On verra qui a la meilleure poterie.
2: Alors, j'ai fait des poteries étant jeune. Ma maman a gardé le résultat parce que c'est ma maman.
0: Oui.
2: Mais personnellement, quand je regarde, c'est quand même un peu moche.
0: C'est exposé dans le salon, c'est ça?
2: Tout à fait, sur la bibliothèque. C'est moche quand même. Mais voilà, c'était fait avec amour.
0: C'est une certaine façon de voir l'art, Aude. Corinne, nous, en tout cas, on vous offre un super objet. C'est la Radio Collector ici, dernière génération, qui arrivera très bientôt chez vous dans le Nord. On vous souhaite une belle journée, Corinne.
1: Merci beaucoup, vous aussi. Merci.
0: On vous embrasse, à bientôt.
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3: Pour bien commencer la journée.
0: C'est pas vrai, le rendez-vous anti-arnaque, Aude, c'est l'arnaque du moment. Des messages très crédibles menacent de bloquer notre compte Facebook.
2: Effectivement, et là où c'est piégeux, c'est que le message en question, Johan, a l'air de venir de Facebook lui-même, alors que ce n'est pas le cas. Ah. Avertissement de sécurité, c'est comme ça qu'il commence. Une collègue me l'a transféré, elle l'a reçu via Messenger, donc la messagerie de Facebook. Le système a détecté que votre compte contient du contenu enfreignant les droits de propriété intellectuelle. Si vous ne procédez pas à la vérification dans les délais impartis, votre compte pourra être suspendu ou définitivement désactivé. Là, vous aurez noté, l'escroc essaye de vous faire paniquer. Oui. L'expéditeur du message s'appelle MetaSend, et ça fait sérieux, puisque Meta, c'est l'entreprise qui détient Facebook. Dans d'autres cas, il s'appelle MetaMess, ou MetaManager, ou MetaSupport.
0: Bon, visiblement, c'est plutôt MetaStress. et qui nous écrit, en fait, en réalité?
2: En fait, c'est un profil Facebook qu'un vrai, celui d'un de vos amis, Johan par exemple, qui s'est fait pirater. J'ai trouvé des témoignages un peu partout, j'ai perdu le contrôle de mon compte Facebook, l'escroc l'a renommé en MetaSend, et voilà qu'il envoie des messages frauduleux à tous mes contacts. Le but de ces messages, c'est quoi ? L'escroc cherche à vous faire cliquer sur un lien pour vous renvoyer vers une page mensongère et pour vous piquer tout ce qu'il peut vous piquer, identité, mot de passe, il en veut à vos données personnelles, et vous risquez vous aussi à votre tour de vous faire pirater votre compte Facebook. Retenez bien, Facebook ne fait jamais de vérification de compte via sa messagerie Messenger, jamais. Et le réseau social précise d'ailleurs, si vous recevez un message suspect dont l'expéditeur affirme être Meta, ne cliquez sur aucun lien et aucune pièce jointe. Ma collègue dans le message, on l'incitait à cliquer sur un fichier PDF appelé fichier Meta avec un lien dedans. Attention parce que l'arnaque existe aussi par mail.
0: Merci pour ce point de vigilance ce matin, Aude. Et il y a un site en tout cas sur lequel vous pouvez aller sereinement, c'est ici.fr et vous retrouvez cette chronique. C'est pas vrai. 5h44, voici sur votre radio ici, Amel Bent avec son titre « Tu restes ».

0: Armel Bent, pourquoi tu restes? À l'heure de la guerre en Iran et celle qui continue en Ukraine, on s'intéresse ce matin au rôle que joue l'intelligence artificielle dans ces conflits. Vous allez comprendre avec le magazine Epsilon que l'IA bouscule les codes et les stratégies militaires, diplomatiques. On en parle dans moins de 2 minutes. 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Bonjour.
1: Bonjour Johan, bonjour à tous. À 5h48, on a plein de choses à vous raconter ce matin sur ici Pays Basque avec Céline et notamment cette vaste opération de contrôle à Biriatou.
2: Dans le viseur, le trafic de tabac. Il faut dire que les fumeurs ont de quoi être tentés. C'est 2 fois moins cher en Espagne, mais la loi est là et elle est très claire. Anne-Sophie Marcon est la sous-préfète des Pyrénées-Atlantiques.
3: La règle, c'est 4 cartouches, 800 cigarettes pour sa consommation personnelle et ce n'est pas comme des fois les gens le pensent open bar. Donc il y a une règle très claire, au-dessus de 4 cartouches vous êtes dans l'illégalité, c'est une fraude. On a saisi plus de 12 tonnes en 2024, en 2025 5 tonnes. C'est un trafic du quotidien qui ça nécessite une expertise très approfondie des douaniers qui sont là au quotidien sur les points de passage pour contrôler les personnes et lutter contre le trafic et la fraude fiscale.
2: Et depuis le début de l'année, déjà 1 tonne de tabac a été saisie dans notre département. Pas plus tard qu'en début de semaine, à Hendaye, 500 kilos de tabac à narguilé ont été repérés par les douaniers dans un camion. Il faut savoir que ceux qui dépassent la limite s'exposent à une amende de 150 euros. Évidemment, la saisie du tabac.
1: Nous y reviendrons dans les différents journaux, évidemment, chaque demi-heure sur ici Pays Basque, en français ou en euskara. Un mot de météo pour ce jeudi de l'Ascension, avec un temps maussade toute la journée, ciel couvert, quelques averses, même un peu partout sur le territoire basque pour aujourd'hui. En fin de matinée, peut-être qu'on pourra voir quelques éclaircies. Les maximales, 12 à Saint-Jean-Pied-de-Port, 13 à Saint-Palais, 15 à Bayonne.
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0: 5h49, la une de la presse.
5: L'IA, l'intelligence artificielle, va-t-elle multiplier les guerres? C'est la question que pose le magazine Epsilon dans son nouveau numéro.
0: Et pour y répondre, nous sommes avec son rédacteur en chef. Bonjour Vincent Noueriga.
6: Bonjour.
0: Merci d'être avec nous ce matin. C'est vrai que l'intelligence artificielle s'invite sur des opérations militaires, sur les terrains d'opérations militaires dès maintenant. À quel niveau?
6: En fait, elle est déjà présente très concrètement en Ukraine, notamment dans les drones. Il y a des modules d'intelligence artificielle qui embarqués, qui prennent le relais des pilotes de drones dans les dernières centaines de mètres pour pouvoir mieux cibler les militaires russes, en l'occurrence. C'est aussi très utilisé par l'armée ukrainienne, par l'armée israélienne pendant les opérations à Gaza, la guerre à Gaza, et en ce moment par les militaires américains en Iran, notamment pour le ciblage. C'est-à-dire que ce sont des modèles de langage un peu comme on les utilise nous dans le grand public, qui fusionnent toutes les informations pour essayer de trouver des informations secrètes ou des images satellites, pour essayer de trouver les cibles les plus... les meilleures cibles, en tout cas, du côté de l'attaquant. Ils évaluent aussi quelles munitions il faudrait utiliser, quels sont les dommages que l'on peut anticiper si on fait une telle frappe. Ça n'empêche pas les tragiques erreurs, malheureusement, mais c'est un outil très utilisé. Et enfin, les états-majors utilisent aussi les modèles de langage classiques pour sans doute faire de la stratégie ou de la tactique.
0: Mais est-ce à dire que cette intelligence artificielle favorise aujourd'hui aussi l'escalade de la guerre?
6: Oui, on peut penser que ça pourrait rendre les attaques plus faciles, que ça permet d'identifier les failles de l'adversaire plus facilement, ça multiplie les cibles possibles, ça autorise toutes les audaces d'une certaine manière, et également il y a un fait assez saillant, un peu troublant, c'est-à-dire que les intelligences artificielles qui sont utilisées pour la stratégie, la tactique, en tout cas dans les expériences qui sont menées en laboratoire, elles sont très agressives, très escalatoires, c'est-à-dire qu'elles ne se rendent jamais, et elles ont même une fâcheuse tendance à utiliser l'arme atomique, c'est-à-dire qu'elles n'ont pas vraiment le tabou du nucléaire tel que nous l'avons, nous, les humains. Donc, c'est pas très clair les raisons pour lesquelles elles sont si agressives. Cette tendance-là, est justement, c'est un champ de recherche actuel pour essayer de comprendre pourquoi elles sont si agressive, si offensive.
0: Ouais, c'est en tout cas passionnant. Ce que l'on découvre aussi, ce que vous mettez en avant dans ce dossier, c'est que l'IA peut s'inviter aussi, à l'inverse, dans des discussions diplomatiques. Elle peut même devenir en fait pacificatrice d'une certaine manière.
6: Ouais, c'est-à-dire que bon, elle pourrait aider à trouver un bon compromis. Elle pourrait aussi aider au contrôle des armements, c'est-à-dire elle détecte si un pays a tendance à s'armer un peu vite. Elle donne plutôt une image un peu complète de la situation, ce qui a des vertus stabilisatrices. Elle pourrait aussi aider à la cyberdéfense ou même à la défense tout court. Donc elle peut être pacificatrice dans un sens.
0: Des sujets importants en tout cas. Merci beaucoup Vincent Nouérega de votre présence. Ce dossier se retrouve dans le dernier numéro d'Epsilon Magazine qui est à la une des kiosques. 5h53. La musique, elle adoucit plutôt, c'est vrai qu'on a tendance à la dire. Elle peut aussi faire du mal, c'est ce qui est arrivé avec le groupe Twin Twin qui représentait la France à l'Eurovision en 2014. Je ne sais pas si vous vous souvenez.
5: Je ne me souviens plus très bien, mais ça me dit quelque chose. Ouais,
0: pire résultat de son histoire pour la France. On en parle dans un instant, mais avant, on avance, c'est le mantra signal, hein, Sochon.

0: Alain Souchon, on avance, 5h57, on avance tout droit vers la finale de l'Eurovision, c'est samedi à Vienne en Autriche. Eh bien, nous ce matin, 70 ans d'Eurovision, ce concours qui a marqué la France, c'est votre chronique inédite à l'occasion de l'anniversaire de la compétition qu'on vous propose. Flavien Groyer nous fait revivre ce matin l'édition 2014. The winner is
1: Conchita Wurst from Austria. Cette année-là, la drag queen autrichienne Conchita Wurst triomphe au Danemark. Le résultat des représentants tricolores, lui, est calamiteux, le pire de toute l'histoire de la France. En 2014, c'est le groupe Twin Twin qui est choisi par les téléspectateurs français. Quentin Mauduit, co-animateur du podcast 12 points et spécialiste de l'Eurovision.
2: Ils avaient peut-être une petite notoriété, mais en tout cas, ils n'avaient pas d'aura médiatique et artistique importante.
1: À la tête de ce trio pop, Laurent, cheveux bruns droits sur la tête et une chemise manche courte qui met bien en valeur ses muscles. La chanson s'intitule Moustache. J'ai peut-être tout, c'est vrai, mais moi je voulais une moustache. Une simple ode au poil en apparence, mais avec des paroles plus profondes.
2: Il y a un propos assez critique sur la société de consommation, sur le fait que l'individu a tout ce qu'il lui faut pour être heureux, mais il lui manque une moustache. Je vous laisse avec ça.
1: La musique est plutôt entraînante.
2: C'est rare pour la France d'envoyer une musique up-tempo. Il y a quand même des points assez ressemblants à Papa Outé de Stromae.
1: Le groupe est très optimiste.
3: On a pu prendre la température, voir si le morceau marchait. On a trouvé qu'il marchait très bien.
1: Et il donne tout à Copenhague. Mais la mise en scène est trop brouillonne.
2: Ils font des sauts sur scène, ça va dans tous les sens. Il y a des géantes moustaches derrière qui sont incrustées dans les murs LED. Mais on ne comprend pas très bien.
1: Et ça ne prend pas du tout. Le résultat est sans appel. La France termine dernière.
2: C'est la première fois que ça arrive avec deux petits points. C'est-à-dire que non seulement on a fini dernier, et on a failli avoir un zéro pointé. On peut le dire, ça n'a pas marché.
1: Cette dernière place et le très mauvais score l'année suivante sont deux électrochocs. La délégation française change de stratégie avec des chansons plus travaillées, des paroles parfois en anglais et des campagnes de promotion en Europe. Et ça marche. Dès 2016, la France retrouve le chemin du top 10.
0: Et nous ce matin, on délivre nos 12 points à l'équipe d'ici matin qui nous rejoint en studio. Bon jeudi.
4: Merci beaucoup Yoann. Oui, c'est assez incomparable ce qu'on va proposer là pour les 3 prochaines heures, on va pas se mentir. Soyez les bienvenus sur Ici Pays Basque. C'est parti, en direct évidemment pendant 3 heures pour ce jeudi de l'Ascension. Vous êtes peut-être déjà en week-end, vous allez faire demain le pont, il y a samedi, il y a dimanche, lundi flemme, mardi RTT, enfin bref, il y en a pour un moment. Bonjour Céline Arnal.
5: Bonjour Lucas, bonjour à tous.
4: Bonjour Yann Larsabal. Franck réalise l'émission pour aujourd'hui à la radio. On va faire un point sur la météo dans un instant. C'est pas terrible, terrible. Enfin bref, il y aura un petit peu de tout pour aujourd'hui avec du gris, des averses et des éclaircies. Mais d'abord, l'actu.
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4: Bonjour à tous et bon réveil, il est 6h. Le journaliste Pays Basque, Céline Arnal.
5: Une rixe sur fond de trafic de drogue. Deux hommes ont été arrêtés la semaine dernière à Bayonne. La bagarre Paul Nicolas aurait pu tourner au drame car elle s'est terminée à coups d'arme blanche.
7: La rixe s'est déroulée vers 21h dans une rue des Hauts-de-Bayonne. Lors de cette bagarre, un homme âgé d'une cinquantaine d'années a été découvert en état d'urgence absolue, blessé au bras. Sans doute par un coup de machette. Il a été pris en charge par les secours. Ses blessures ont été évaluées à 60 jours d'incapacité totale de travail. C'est beaucoup. Les investigations pour tentative d'homicide volontaire ont été confiées au commissariat de Bayonne. Elles ont permis l'identification de deux jeunes hommes présents lors de la rixe, grâce notamment à l'exploitation de la téléphonie mobile. L'un des deux, âgé de 18 ans, a été déféré après sa garde à vue. Une information judiciaire ouverte le 11 mai pour extorsion avec arme. Présenté à un juge d'instruction, il a été mis en examen et placé en détention provisoire. En situation irrégulière sur le territoire français, il a déjà eu affaire à la justice pour des affaires de trafic de stupéfiants. Le second suspect, un mineur, a été remis en liberté. Faute de charge.
5: Une information judiciaire est ouverte pour extorsion avec arme. 4 cartouches, 1 kilo de tabac roulé par personne. Opération de sensibilisation et de communication de la douane hier à Biriatou. Depuis le début de l'année, près d'une tonne de tabac a été saisie dans notre département. Il faut dire qu'en Espagne, le paquet coûte environ 5 euros contre 12 euros de ce côté de la frontière.
4: 7 ans.
5: Le parquet général a requis 7 ans de prison contre Nicolas Sarkozy, soit 2 ans de plus que sa condamnation en première instance dans l'affaire Libye. libyenne du financement de sa campagne pour l'élection présidentielle de 2007. Le jugement sera rendu le 30 novembre.
4: 36 nouveaux sur 44.
5: Le conseil exécutif de la communauté d'agglomération Pays Basque a été présenté hier par le nouveau président. Ces 36 nouveaux visages doivent marquer le futur nouveau fonctionnement de l'agglo. Plus décentralisé. Alain Hiriart.
8: La grande démarche et l'engagement qu'est le mien, c'est de mettre les élus au cœur des responsabilités. Voilà, donc les politiques de la communauté d'agglomération autour de la petite enfance, des déchetteries, de l'eau, de l'assainissement, des personnes âgées, tout ceci doit se tenir en proximité. Voilà, donc la première grande réforme, c'est cela. Et ensuite, les dossiers urgents nous attendent déjà. Il y a bien sûr les mobilités, l'habitat, en particulier avec le logement accessible et social, la politique de l'eau avec la réforme des modes de gestion et les mobilités, hein, avec également le nouveau contrat de DSP avec RATP.
5: Alain Hiriart déclarait aussi qu'il n'a pas de préférence entre DSP, donc délégation de services publics, ou gestion publique directe. Ça va concerner donc la future gestion du réseau de bus tchic-tchac, puisqu'on le rappelle, la RATP DEV a demandé l'arrêt de sa délégation de services publics. Le Lehendakari Manuel Pradales a rencontré le pape Léon XIV hier. Le président de la communauté autonome basque lui a offert une reproduction de Guernica de Soumeta et invité le Saint-Père à venir à Guernica l'an prochain, en avril 2027. Ce sera à l'occasion des 90 ans du bombardement de la ville.
4: Un dauphin mort, échoué depuis plusieurs jours sur la plage de la digue à Tarnos, fait causer.
5: Ouais, l'animal a été déposé sur une aire de dépôt de déchets de plage où la carcasse se décompose au fil des jours, ce qui génère de très fortes odeurs. La mairie de Tarnos explique que le syndicat mixte du littoral landais a été mandaté comme il se doit. Ce syndicat doit dépêcher un prestataire écarisseur dans les tout prochains jours. Désormais, tout hospitalisé, les 22 personnes identifiées en France comme cas contact de la néerlandaise décédée de l'antivirus ne présentent pas de symptômes. C'est ce que dit le gouvernement. Parmi elles, il y a 4 enfants qui ont été tous testés négatifs. Ces 22 personnes doivent rester hospitalisées au moins 2 semaines. C'est la période d'incubation moyenne du hantavirus. Ça peut quand même aller jusqu'à 42 jours. À Bordeaux, les résultats des analyses confirment que les personnes malades à bord du paquebot Ambition souffrent d'un épisode de gastro-entérite d'origine virale, le norovirus. 1700 personnes sont quand même confinées à bord sur décision préfectorale. L'agence régionale de santé ajoute que les passagers non malades devraient pouvoir débarquer.
4: 15 jours après leur victoire en championnat de France, c'est une défaite pour Espinal et Ducasso.
5: Finale hier soir donc du Master Pilot Arianac à Anglette dans un trinquet en verre à Espéan rempli. Victoire de Pierre Etcheverry et Luis Sanchez. Victoire en 2 manches, 15-12, 15-9. Luis Sanchez qui est donc revenu à son meilleur niveau après sa double opération aux épaules.
9: Ça fait exactement 1 an que j'ai gagné ici. Mon dernier tournoi avant ma blessure aux épaules. Donc, j'ai beaucoup travaillé pendant 1 an, énormément. C'est énorme pour moi aujourd'hui. Je ne savais même pas si j'allais pouvoir revenir à la pelote avant les opérations. On ne me le promet pas. Donc, pour moi, d'être ici aujourd'hui, c'est incroyable.
10: Vous avez fait une grosse partie quand même.
9: Oui, on va dire que c'est la première partie depuis mon retour. C'est ma 6e partie. Et c'est la première où je profite vraiment et où je me sens vraiment bien. Je me sens en confiance, je me sens avec du jeu, je me sens en rythme de partie. Et je ne m'ai pas vu surpasser par le rythme de la partie. C'est moi qui ai mis le rythme de la partie. Donc, pour la première fois dans 6 parties, je me sens compétitif, je me sens à l'aise. Et je crois que je peux batailler. Donc, on a su batailler, on a su faire les points quand il fallait. Et c'est ce qui nous a donné la victoire aujourd'hui.
5: En foot, c'est l'antépénultième journée de Liga, l'avant-avant-dernière. Hier soir, Bilbao a perdu 2-0 sur le terrain de l'Espagnol de Barcelone. Alaves l'emporte 1-0 à domicile contre le FC Barcelone. La Real joue ce soir à Gérone. Coup d'envoi à 20h. En Ligue 1, le PSG rafle son 14e titre et peut espérer un nouveau doublé historique. Avec sa victoire à Lens 2-0 hier soir, le Paris Saint-Germain a empoché son 14e titre de champion de France et le 5e d'affilée. Les Parisiens ont le plus dur devant eux. La finale de Ligue des Champions, ce sera contre Arsenal dans un petit peu plus de 15 jours, le 30 mai, donc à Budapest. En cyclisme, une victoire basque sur le Tour d'Italie. Hier, le Navarrais Igor Arrieta, 23 ans, a remporté sa première grande victoire. Il devance son compagnon d'échappée au terme d'un final fou dans des conditions dantesques. Le licencié de l'aviron bayonnais Cyril Barthes est 136e au classement à plus de 43 minutes. Aujourd'hui, c'est la 6e étape, 142 km au programme. Les coureurs arrivent à Naples.
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4: Petite info comme ça qui se picore. Il paraît qu'ils annoncent des conditions catastrophiques à Naples pour aujourd'hui, pour l'arrivée, pour le Giro. Ah oui. Ils y pensent même peut-être, ils craignent d'avoir arrêté la course un peu avant d'arriver à Naples, tellement de la pluie est prévue. Rien à voir avec le Pays Basco.
5: C'est pas fou non plus ici. Hein.
4: Non, mais je pense qu'on aurait pu aller au bout de la course. Parce qu'on a certes un temps en maussade tout au long de la journée, avec un ciel couvert quand même pour ce jeudi. De rares averses qui se produisent un peu partout sur le territoire. En fin de matinée, on pourra avoir une légère amélioration, notamment sur le nord de la côte basque. En tout cas, le temps redeviendra sec. Et par contre, vous peut-être le remarquez dès maintenant, si vous allez dehors, il y a du vent d'ouest ce matin et qui sera assez fort durant toute la journée. Sur la côte, on aura du 50-60 km/h qui devrait souffler en permanence. Pour ce matin, 10 à Baïgorry, 11 à Asparin, 13 à Guétari. Et pour les maximales, 12 degrés seulement à Saint-Jean-Pied-de-Port, 13 à Saint-Palais, 14 à Saint-Jean-de-Luz, 15 à Bayonne. Il est 6h08.
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4: Jeudi férié à vous, si vous nous écoutez et vous êtes dans la voiture, c'est très probablement que vous allez bosser, alors on vous envoie plein de courage. Sinon vous allez peut-être à la gare ou à l'aéroport, et à ce moment-là, profitez de ce qui arrive ces prochaines heures.

0: Florent Pagny avec Chanté à 6h12 sur Ici Pays Basque.
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0: Joyeux anniversaire à vous en ce jeudi de l'Ascension, en ce jeudi 14 mai. Profitez de la journée. C'est l'anniversaire par exemple du créateur de Facebook, Mark Zuckerberg. C'est vous dire à quel point il l'a inventé tôt parce qu'il a que 42 ans aujourd'hui. Donc en effet, il l'a inventé quand il était à la fac et il était très jeune. Vous reconnaissez cette voix ?
3: De retourner
0: là-bas, une
4: c'est qui
3: Johnny.
4: Mais oui, mais
0: c'est son nouveau frère là. C'est Jean-Baptiste Guégan.
3: Son sosie.
0: Oui, enfin, son sosie vocal. Il a 43 ans. Mais c'est vrai que quand on écoute juste comme ça et que, bon, vous savez que j'allais vous piéger, donc ça marche pas, mais.
4: D'où notre hésitation.
0: Voilà. Mais c'est vrai que c'est surprenant hein, quand on l'entend toujours.
4: C'est pas mal.
0: L'humoriste Florent Père, qui a notamment joué dans Mission Pays Basque à 46 ans. Ça, c'est une musique de film. C'est la musique du Seigneur des Anneaux, dans lequel notamment jouait Kate Blanchett. Elle a 57 ans. Et puis, c'est aussi l'anniversaire de Michel Simès. Le docteur, 69 ans. Dans un instant, le meilleur de bienvenue chez vous. Peut-on encore vous convaincre de vous mettre au vélo ? Argument contre argument, après ça.
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0: Le mois de mai, c'est vélo. C'est pour ça qu'il y a une opération qui s'appelle Mai à vélo. Et alors justement, on a profité pour faire une émission hier entre 9h et 10h avec une question. Peut-on encore vous convaincre de vous mettre au vélo ? Nous étions avec Alexis Volant et Vincent Dias de chez RD Cycles qui nous expliquaient que les pistes cyclables sont de plus en plus sécurisées pour les usagers. Évidemment, un bon point.
6: Tout dépend de la piste que vous prenez. Après, on est quand même assez sécurisé, assez éloigné des voitures sur la majorité des pistes. C'est ça qui est vraiment bien et qui permet aux pratiquants de se sentir sécurisés, de pas avoir le risque de la voiture qui le frôle. Après, les espaces partagés, ben il faut adapter sa vitesse et faire attention parce qu'il faut cohabiter avec tout le monde, le piéton, le skater, la personne qui promène son chien ou qui fait du patin roulette. Donc c'est à chacun d'adapter sa vitesse et de faire attention aux autres.
0: Mais est-ce que c'est une discussion que vous avez quand même avec vos clients qui viennent acheter un vélo ? Est-ce que c'est vous qui devez les pousser à acheter du matériel de sécurité, ceux qui vous le demandent ? Est-ce que c'est un vrai sujet dans leur tête à vos clients ?
6: Alors, c'est un sujet et les gens ont pas trop conscience de l'équipement, surtout comme il est pas obligatoire dans le vélo, surtout le casque. C'est nous qui les poussons à s'équiper. C'est quelque chose qu'on met facilement sur la tête maintenant et qui est assez léger et qui gêne plus trop, alors qu'avant on avait des a priori quand on le mettait et on était un peu mal vu parce qu'on avait quelque chose sur la tête. C'est nous qui les poussons ou qui les aidons dans le choix de l'équipement surtout.
7: Au-delà de ces équipements, pour moi, alors c'est peut-être un cliché, mais quand on fait du vélo, on arrive transpirant au boulot et après ben on reste dans notre sueur toute la journée.
0: Cliché.
7: Que ouais, c'est un cliché parce que j'imagine qu'aujourd'hui avec les vélos électriques.
6: Alors c'est un cliché, enfin c'est un cliché ou c'est un cliché, un ancien cliché qui maintenant grâce aux vélos électriques n'existe plus pratiquement parce que l'assistance vous permet de plus transpirer et ouais. Vous faites quand même le mouvement mais vous forcez pas donc il y a plus d'effet transpirant quand vous arrivez au boulot.
0: Merci Vincent Dias de chez RD Cycles et l'émission qui est un peu plus courte hier, une vingtaine de minutes à retrouver sur ici.fr. Installez-vous dehors tranquillement tant qu'il ne pleut pas. Sur une chaise longue, vous mettez un brin d'herbe comme ça dans la bouche, là, un petit peu de paille, comme Lucky Luke. Ça fait comme un western en plein centre de Bayonne, ça peut être étonnant, mais c'est original comme expérience. Voici Jean-Jacques Goldman, elle a fait un bébé toute seule.

0: surtout des rafales allant jusqu'à 70 km/h de vent.
1: Ouais, ça risque de souffler en fait un petit peu toute la journée hein, sur toute la côte pour aujourd'hui. Je sais pas si ça va être très agréable. Si on va avoir l'océan, je crois aussi que ça va un petit peu bouger.
0: Oui, tout à fait. La mer est assez forte. On a des moyennes à 2,07 m et des maximums à 5,05 m.
1: Ah oui, ça s'appelle un petit peu bouger, en effet. Les marées pour aujourd'hui?
0: Donc, on avait la pleine mer à 3h02. La prochaine sera à 15h28 avec des coefficients à 70 et 77. Les basses mers seront à 9h10 et 21h31.
1: Et température de l'eau pour terminer?
0: 17,5 degrés.
1: 17,5. Merci Maxime, bonne journée.
0: Bonne journée également.
1: Et le sémaphore de Secois, on leur passe un petit coup de fil tous les matins à 6h20 et à 9h05. Place maintenant à Valérie Delos dans les gens d'ici. Elle est partie à Biarritz il y a quelques jours à la rencontre, vous savez, peut-être d'une personne dont on rêvait quand on était petit. On lisait, on regardait Indiana Jones, par exemple.
2: Je vais dire le Père Noël, moi.
1: Mais pourquoi pas? Mais pourquoi pas? Alors, je crois qu'ils sont pas trop habillés pareil.
2: Mais oui.
1: Avec Laurie Lag, qui est un aventurier et qui va nous raconter quelques-unes de ses expériences.
2: Rien à voir avec le Père Noël.
1: Sauf s'il avait un renne, j'en sais rien.
2: Oui, c'est vrai.
1: Valérie et Laurie Lag.
3: Bonjour, je m'appelle Laurie Lag, je suis aventurier et j'habite Biarritz. Et j'ai 40 ans.
4: C'est très étrange de se présenter comme aventurier, mais alors vraiment pour le coup, c'est pas du tout fictif, puisque vous avez parcouru plus de 45 pays à travers le globe. Vous êtes spécialisé dans les expéditions extrêmes en solitaire.
3: C'est ça.
4: Et justement, j'aimerais bien qu'on revienne sur une expédition en solitaire dont vous m'avez parlé. Votre pire souvenir, vous nous racontez?
3: Mais je suis parti 77 jours en solitaire en Arctique, proche du pôle Nord, pour traverser ce qu'on appelle le passage du Nord. Ouest, donc c'était partir du détroit de Bering pour atteindre les îles Baffin de l'autre côté en ski kite, donc ça veut dire qu'on a une paire de skis et une voile de kite qui nous tracte. Un matin, en me réveillant, le bout de banquise sur lequel j'étais s'est décroché. J'ai dérivé pendant 5 jours sur un immense iceberg vers le pôle Nord. J'ai attendu les courants favorables, j'ai attendu que le vent me pousse sur un autre iceberg et ça n'est jamais arrivé et malheureusement j'ai été obligé de déclencher les secours. Et donc dans des situations comme celle-là, où on voit la mort de très près, c'est très compliqué, on a l'impression qu'on ne reverra jamais ses enfants, qu'on rentrera jamais chez soi. Et moi, c'était une période qui était doublement compliquée puisque mon papa était mourant à cette époque-là. Je savais jamais si j'allais le revoir à chaque ravitaillement. C'était l'expédition la plus dure de ma vie. J'ai passé 77 jours sur la banquise avec des températures à moins 66.
4: Et mais avec des rencontres, non? Dans la rencontre avec un ours?
3: Des rencontres, plusieurs rencontres avec des ours, effectivement. On s'incline devant ce type de prédateur qui est un prédateur pour nous, mais qui est juste un animal chez lui. Et justement, ce qui est assez extraordinaire, c'était il y a 3 ans et le film qui a été réalisé sur cette aventure-là sort cette année, le 10 juin, dans toutes les salles de France. Donc vous aurez l'occasion de découvrir une partie de cette aventure. Ça s'appelle D'un monde à l'autre.
4: Du coup, vous êtes rentré, vous avez pu voir votre papa et lui dire au revoir.
3: Exactement. Mon père m'a dit « Fils, je t'attends pas ». Et c'est ce qui s'est passé. Je suis parti 3 mois, je suis revenu. Mon papa est décédé.
4: Un papa qui a été très dur avec vous. Vous avez eu une éducation très très difficile et qui fait sans doute l'homme que vous êtes aujourd'hui d'ailleurs.
3: Tout à fait. Mon parcours chaotique d'enfant battu, de mes relations avec mon père et de l'homme que je suis devenu grâce et à cause de tout ça.
4: Ouais. Vous êtes papa à votre tour. Mais est-ce que du coup on se pose des questions sur qu'est-ce qu'on veut être comme père, qu'est-ce qu'on veut pas, est-ce que c'est compliqué?
3: Bien sûr, on a envie d'être une meilleure version que celle qu'on a reçue. Je m'efforce d'être un bon papa. Papa, c'est la plus grande des aventures.
4: Ouais, c'est ça. Tout en ne jetant pas tout ce qui vous a été donné, de pas élever non plus vos enfants dans du coton, ça c'est pas ce que vous voulez offrir non. À vos enfants non plus.
3: Mais non, la vie est plus dure que ça, je pense. Donc les préparer de la mauvaise manière, c'est leur tirer une balle dans le pied. Donc j'essaye de trouver un juste milieu.
4: Vous avez dit que vous avez eu une enfance chaotique, j'imagine. Du coup à l'école aussi. Aujourd'hui, votre réussite à vous, personnelle et professionnelle, ça doit être quand même un bon pied de nez à tous ceux qui n'ont pas cru en vous. Qui
3: oui,
4: vous
3: ont... moi j'ai pas le brevet des collèges, donc c'est sûr que c'est une entrée dans la vie à l'époque qui était compliquée. C'est un beau pied de nez, mais c'était plus personnel que face à d'autres personnes.
4: Oui, voilà, c'est ça. Donc peut-être que les professeurs qui nous entendent, qui ont des petits gamins au fond de classe,
3: exactement,
4: qui gigotent, leur dire...
3: Il faut pas les rejeter.
4: Voilà, exactement, ça peut être sympa. Merci beaucoup.
3: Merci à toi.

0: Hoplite, c'était Taylor Swift à 6h28 sur ICI Pays Basque. A tout de suite avec l'info.
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0: Bonjour à tous et bon réveil en ce jeudi matin, il est 6h30. On fait un point sur l'actu en France et dans le monde avec Aude Rassauf.
5: Aucun symptôme n'a été détecté à ce jour chez les 22 Français identifiés comme cas contact de la Néerlandaise morte de l'antavirus. Les 4 enfants parmi eux ont été testés négatifs. Tous vont rester hospitalisés pour 2 semaines minimum à l'isolement le plus strict. Les mesures de confinement sont partiellement levées pour le paquebot de croisière arrivé hier à Bordeaux. Pas d'antavirus, les analyses le confirment. Le bateau est touché par une épidémie de gastro-entérite. Les croisiéristes qui n'ont pas de symptômes vont pouvoir débarquer. Un babysitter est mis en examen, soupçonné de viol et d'agression sexuelle sur 18 enfants à Lille et dans son agglomération. Les victimes présumées avaient entre 2 mois et 5 ans. L'homme avait déjà été condamné pour agression sexuelle. Il avait interdiction d'exercer une activité avec des mineurs. Un bébé de 21 mois retrouvé alcoolisé à sa sortie de la crèche. Une enquête préliminaire est ouverte dans l'Oise. Un hôpital avait fait un signalement en mars dernier. Les parents ont porté plainte. L'enfant aujourd'hui se porte bien. Le Paris Saint-Germain est champion de France. C'est officiel pour la 14e fois de son histoire et la 5e fois d'affilée. Victoire des Parisiens hier soir à Lens, 2-0. Le RC Lens, dauphin du PSG et qui a fait du très bon boulot cette saison selon l'entraîneur parisien Luis Enrique. Gare au bouchon si vous prenez la voiture aujourd'hui pour le pont de l'Ascension. Bison futé, voie rouge sur tout le quart nord-ouest avec des déplacements particulièrement difficiles. La journée est classée orange sur le reste de la France.
0: Merci beaucoup, Aude. 6h31, l'actu à Neushkara, présentée par Oyana Larzabal.
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0: Dans le journal de 7h, cette opération anti-tabac des douanes.
6: Opération sensibilisation et communication hier à Biriatou. Pour rappeler qu'on a droit à 4 cartouches par personne, 1 kilo de tabac roulé. Sinon, c'est 150 euros d'amende et la saisie de la marchandise en rugby. Voilà un retour qui fait plaisir. Celui de Baptiste Egui, victime d'une maladie auto-immune rarissime. 3 mois et demi d'absence, mais le troisième ligne sera bien titulaire avec les ciels et blancs samedi pour jouer à Lyon. Et puis les 3500 coureurs de l'Euskal Trail ont rendez-vous à Baïgouri aujourd'hui, retrait des dossards à partir de 9h. Quel temps va-t-il faire aujourd'hui ?
0: Eh bien, Mossad. Le temps moyennas, ça veut dire. Avec un ciel couvert pour aujourd'hui, de rares averses qui se produisent un petit peu partout. En fin de matinée, on pourrait avoir quelques éclaircies quand même, notamment sur le nord de la côte basque. Mais donc, on va alterner vraiment hein, jusqu'à ce soir avec gris, quelques averses et un peu de soleil. Et le vent d'ouest, surtout, qui va souffler. Et ça, c'est jusqu'à ce soir, avec quasiment au minimum sur la côte, 50 km/h toute la journée. 10 à Baïgouri ce matin, 11 à Asparin à la Bassée de Clarence, 13 à Guétari, et pour les maximales, et c'est notamment à cause de ce vent, elles sont basses. 12 à Saint-Jean-Pied-de-Port, 13 à Saint-Palais, 14 à Saint-Jean-de-Luz, 15 à Bayonne.
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0: Qu'est-ce que vous voulez savoir sur la route ?
6: Oh boy, il ne se passe pas grand-chose, je pense, là.
0: Voilà. 05, 59, 2 fois, 17, 2 fois, on va se mentir. Hein. Jour férié, ouais. 6h37.
9: Non. Bon, voilà.
0: C'est calme.
9: On va mettre un disque.
0: Et j'ai même un spoiler, je pense que jour férié à 7h37, on sera aussi sur du calme. Bon, ça, on verra tout à l'heure. Bienvenue.
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0: Pour rappeler, allez, ici, un truc, c'est qu'il y a les fêtes à Tarnos. Et donc, du coup, le centre-ville de Tarnos est bloqué, vous passez par des déviations.
6: Ça t'a marqué, ça?
0: Ben, je vois les panneaux tous les jours.
9: Il fallait installer la fête foraine.
0: Eh bien, la fête foraine est installée. Donc maintenant, c'est la fête.

0: Alain Bachung, Gabi au Gabi, à 6h42 sur Ici Pays Basque.
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0: Dans un instant, nous parlons de vos animaux. Ça, c'est votre rendez-vous, vous avez l'habitude. Que l'on retrouve Pierre Faber, notre vétérinaire. Tout savoir sur la vaccination du chat. Même si vous avez un chat d'intérieur qui bouge pas, qui reste au canapé toute la journée, c'est important de le vacciner. Et le docteur Pierre Faber va nous expliquer pourquoi. D'abord, nous partons à Irati pour retrouver Josie. Bonjour Josie.
3: Et good morning.
0: En forme ?
3: En forme, mieux que le temps.
0: Oui, je sais pas. Du coup, si c'est comparaison avec le temps, c'est pas difficile. Vous êtes la directrice des chalets à Irati, je le précise. C'est couvert, en effet. Peut-être un peu de pluie et surtout du vent pour vous ou pas?
3: Ouais, il y a du vent et il fait très froid. Il fait 2 degrés.
0: Du coup, oui.
3: Je crois qu'on appelle cette période les chaînes de glace et ça porte bien son nom cette année.
0: Eh ben, c'était jusqu'à minuit, enfin la nuit dernière. C'était lundi, et mardi, voilà. Mercredi. Et vous avez eu des petites gelées ou pas ces derniers jours?
3: Non. Non, pas de gelée.
0: Bon, et donc pas de neige non plus?
3: Non, il est annoncé pour, je crois, vendredi ou samedi, quelques centimètres, mais bon, ça sera une neige humide et qui sera juste là pour... On appelle ça, nous, la neige des bergers. Quand on a les premières brebis et vaches qui montent, on a toujours un petit coup de neige.
0: Ah oui.
3: Et voilà, mais cette année, on ne va pas déroger à la règle.
0: Ah ben c'est encore plus précis que les scènes de glace, cette histoire-là, d'accord, ok, donc un peu de neige ces prochains jours. On est sur un gros week-end là de 4 jours avec le jeudi de l'Ascension aujourd'hui, j'imagine qu'au chalet il y a du monde.
3: Ouais, au chalet il y a du monde, les chalets sont remplis depuis quelques temps, hein, heureusement, parce que c'est pas avec ce temps qu'on les aurait remplis, donc pour nous voilà, un week-end tout à fait normal de l'Ascension.
0: Ok, et c'est quoi, c'est des locaux, des Français, des Espagnols? Plusieurs nationalités qui viennent vous voir.
3: Beaucoup de la côte basque, vraiment, encore une fois, beaucoup de clients qui viennent de la côte basque et de la Nouvelle-Aquitaine.
0: On va inspirer et expirer donc au chalet à Irati. Merci Josie d'avoir été avec nous. Et à bientôt, 6h44.
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0: Il est 6h45 sur Ici Pays Basque. Pierre Faber, notre vétérinaire, est avec nous pour parler de votre chat qui peut-être passe ses journées sur le canapé. Il met jamais une patte dehors, il ne croise aucun autre chat. Donc vous dites, bon, le faire vacciner, ça ne sert absolument à rien. Sauf que vous nous expliquez, docteur, pourquoi la vaccination est indispensable pour tous les chats, même ceux qui restent à l'intérieur. Et nous expliquez aussi les maladies contre lesquelles il faut le protéger.
9: On pense effectivement souvent à tort que la porte d'entrée bloque les virus. Mais on oublie un détail crucial. Le maître, lui, sort tous les jours. Nous ramenons des microbes sous nos semelles de chaussures ou sur nos vêtements. Les deux grands ennemis du chat contre lesquels on doit vacciner, ce sont le typhus, une gastro-entérite foudroyante très souvent mortelle, dont le virus est en plus ultra résistant dans l'environnement, et le coryza, souvent vulgarisé comme le rhume du chat, mais qui est une maladie respiratoire très contagieuse et qui peut devenir chronique. Que votre chat vive en studio, au 5e étage ou à la campagne, le vaccin typhus coryza est le bouclier minimum absolu.
0: Donc ça, c'est la base. On a parlé du chat de canapé, il y a aussi beaucoup de chats qui plutôt sortent très souvent, ils partent se bagarrer avec les copains ou pas les copains d'ailleurs. J'imagine qu'il y a d'autres vaccins à prévoir?
9: Absolument. Dès que votre chat franchit la porte ou a des contacts avec d'autres félins, il faut impérativement ajouter la leucose, le virus de la leucémie féline ou FELV. C'est un virus redoutable qui détruit le système immunitaire du chat, un peu comme le sida chez l'humain. Il se transmet par la salive et le sang, donc principalement lors de bagarres, de morsures profondes ou d'accouplements. C'est la maladie des chats d'extérieur par excellence. Et enfin, n'oublions pas la rage, elle n'est plus obligatoire sur le territoire français de manière générale, mais elle le devient si vous comptez voyager avec lui hors de nos frontières.
0: Donc quand c'est la dernière question, hein, quand c'est que l'on commence les vaccins docteurs, et est-ce qu'il faut le faire tous les ans?
9: le protocole commence très tôt. La primo-vaccination démarre vers l'âge de 8 semaines. Pour que l'immunité se construise solidement, il est crucial de faire un rappel environ 3 à 4 semaines plus tard. Et ensuite, on passe aux rappels, qui sont généralement annuels. Cette visite, c'est un moment clé de la prévention vétérinaire. Elle permet d'examiner votre chat sous toutes ses coutures, d'écouter son cœur, de vérifier ses dents et de détecter les premiers signes de vieillissement. C'est le rendez-vous le plus important de son année.
0: Merci beaucoup, docteur Pierre Fabien. On vous retrouve sur ici.fr. 6h47... Ils seront le 17 juillet aux fêtes de Bayonne. Et c'est un événement parce que dès qu'ils font un concert, c'est plein à craquer. Ben là, ce sera gratuit. Voici Choumaniac et Entorsamento.

0: Entol Sarmiento et Choumendiak à 6h51 sur ICI Pays Basque. 3 plus, 3 infos, pratique, local, utile et sympa. Ça, c'est votre rendez-vous du matin. Et Ouyana commence avec sa première info.
1: Avec une offre d'emploi aujourd'hui, c'est l'Office de commerce Pays Basque au cœur qui cherche quelqu'un pour accompagner les commerces, dynamiser les centres-bourgs, développer de nouveaux projets, le tout en Pays Basque intérieur. C'est un poste à temps plein basé à Saint-Jean-Pied-de-Port. Alors, si ça vous intéresse, vous pouvez envoyer votre CV, une lettre de motif par mail. Je vous donne l'adresse, c'est contact@paysbasqueaucoeur.com. Il vous reste 10 jours pour le faire jusqu'au 25 mai.
0: Deuxième info, Céline.
2: Vous avez 10 minutes devant vous ?
0: Allez, c'est parti.
2: Ce qu'on m'a laissé, c'est très long. Moi, je vous parle de Biarritz avec les zones de stationnement saisonnières qui sont de retour. Il y a quand même quelques nouveautés pour cette année. La zone verte est de nouveau active dans les secteurs de Beaurivage, dans le secteur de l'avenue de l'Impératrice et de l'avenue du Phare. Il y a un changement aussi depuis le 1er mai avec la mise en place de la zone jaune dans le secteur de la Miladie. Alors, sachez que les habitants de Biarritz peuvent bénéficier d'une gratuité sur cette zone jaune. Il y a des abonnements qui existent aussi pour les riverains et les professionnels. Le plus simple, c'est de se renseigner sur le site internet de la ville de Biarritz ou de se rendre directement en mairie.
0: Merci Céline. La troisième info, c'est un vous sur le répondeur ici Pays Basque. On a en fait tout simplement le WhatsApp sur lequel vous nous écrivez, vous nous laissez des messages vocaux au 05 59 2 fois 17 2 fois et vous nous parlez de l'un des événements de la semaine.
3: Bonjour, je vous présente les fêtes de Tarnos qui se dérouleront du 13 au 17 mai sur la place de l'église sous un chapiteau. Il y aura des animations toute la semaine pour les grands et les petits ainsi qu'une fête foraine. Des cassettas le mercredi soir et le samedi soir avec des associations qui vous proposeront des plats différents ainsi que des concerts avec des musiciens ou des sonos et des balles pour les jeunes. Venez partager un moment tous ensemble. Et si vous voulez retrouver le programme complet, vous allez sur la ville de Tarnos sur Internet. Merci.
0: Merci beaucoup. Vous avez le WhatsApp donc pour nous laisser vos messages, vos petites infos au 05 59 2 fois, 17 2 fois. On essaie d'en passer un maximum tout au long de la semaine. Il est 6h53. Avant de retrouver Gorka Robles pour son info du jour, voici quelque chose de Tennessee. C'est évidemment du Johnny. Et au début, on entend la voix d'une actrice qui a été célébrée d'ailleurs à Cannes lors de l'ouverture, qui est décédée il y a un peu plus de 3 semaines. C'est Nathalie Baye.
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0: Quelque chose de Tennessee, c'était Johnny à 6h57 sur ICI Pays Basque. On vous prépare l'actu locale qui arrive dans un instant et Gorka Robles aussi s'installe.
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0: 6h58, jeudi de l'Ascension, mais il a quand même daigné venir. Bonjour Gorka Robles.
4: Il n'a
0: pas fallu beaucoup pousser pour le convaincre non plus, on va pas se mentir.
4: J'étais hier soir écouter le concert de 50 ans de Bias Bat, c'était formidable.
0: C'est vrai,
4: ouais, bravo à
0: tous. Les... ça était bien.
4: C'était super, c'était rempli, c'était magnifique.
0: Et donc nous sommes aujourd'hui le 14 et il y a des fêtes.
4: Bonne fête au Mathias et au Aglaé. Et en basque au Garicois, celui qui a la discothèque à Biarritz.
0: Non, Garicois, oui, semblait, oui.
4: C'est ça, voilà.
0: Bonne fête. Alors, à vous. Une info ce matin.
4: Je vous amène du côté de Naï. Pour une histoire d'amour.
0: Okay.
4: Bon, qui ne s'est pas passée sur le Titanic, vous allez comprendre pourquoi. En fait, le jeune homme a été éconduit par sa douce. Et là, il s'est fait virer, et puis la rupture est plutôt douloureuse pour lui. Donc, qu'est-ce qu'il va faire en pleine nuit pour lui déclarer sa flamme? Alors, ça, c'est
0: l'expression n'est pas au hasard.
4: Comme on figurait, il va écrire « Je t'aime » en lettres de feu sur les murs de la grange.
0: C'est beau, ça.
4: C'est magnifique. Ouais, sauf que le feu a pris.
5: Ah.
4: Et là, la grange a brûlé avec à l'intérieur 3 tracteurs, 2 fourgons, 6 véhicules, une mini-pelleteuse et la bétonnière qui sont partis en fumée.
0: Bien joué.
4: Donc, il a appelé sa fiancée pour lui dire « Faudrait peut-être appeler les pompiers ». Donc, ils ont appelé les pompiers. Bon, tout était brûlé, il a menacé, enfin, ça s'est pas très bien passé. Faut savoir que lui, quand même, il est pompier volontaire.
5: Ça rassure pas
4: vraiment, cette histoire. Je dis, sur le Titanic, ça serait pas passé
0: non,
4: comme ça.
0: Ça serait mieux passé.
4: D'amour.
0: Ça serait mieux passé, je crois.
4: Ouais, il a déclaré sa flamme, mais bon. Ça s'est mal terminé, alors que ça partait d'un joli sentiment,
0: finalement. Ah oui, c'est de belle intention.
4: Ouais,
0: oui.
4: Dommage.
0: La bétonnière.
4: Dommage. C'est foutu.
0: C'est foutu. Merci Gorka. À tout à l'heure pour jouer.
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0: Jeudi 14 mai, bonjour à tous, il est 7h. Le journaliste Pays Basque, Céline Arnal.
6: Plus décentralisé et plus proche des élus des petites communes et de l'intérieur, Alain Hiriart a dévoilé hier les membres du conseil exécutif de l'agglomération Pays Basque. Il y aura 44 délégués, dont 36 nouveaux. Et outre les noms, Iban Etxezarreta, le nouveau président de l'agglo, a d'ores et déjà annoncé ses premières décisions.
7: Pour pouvoir se loger au Pays Basque, la mesure d'encadrement des loyers sera maintenue. En revanche, la mesure de compensation pour lutter contre les logements de type Airbnb sera rediscutée pour écarter d'éventuels effets pervers. Nicolas Chamendi d'Itsassou s'en chargera dans une agglo qui veut aller plus loin, créer plus de logements sociaux. Le ou la présidente de HSA, le bailleur social de l'agglo, est encore à désigner. Dans les transports, c'est fait. Le Lusien Jean-François Irigoyen est reconduit à la tête du syndicat des mobilités. Première mission, trouver un exploitant pour le réseau de bus Tchik-Tchak à la suite de la RATP. A décidé rapidement également si la gestion de l'eau potable doit être publique ou confiée au privé. Alain Hiriart dit ne pas avoir de religion, que seule l'efficacité prime. Le maire de Cibourg, Eneko Aldana, pilotera le dossier. Pour la politique économique, il y aura un siège pour deux. La bayonnaise Sylvie Durruti partage la délégation avec le maire de Cambo, Peyo Etchelekou. Objectif, ne pas cantonner l'emploi au littoral.
6: Et parmi les nouveaux venus aussi, Serge Blanco, le maire de Biarritz, qui sera aux équipements sportifs. Le maire de Mendionde, Hervé Damestoy, est à l'agriculture. Et quant à Nicole Etchamendi, eh bien, elle sera en direct notre invitée tout à l'heure. Alors à 7h45.
0: Le pape invité à Guernica en avril 2027.
6: À l'occasion des 90 ans du bombardement de la ville basque, invitation lancée par le Léon Dakari Manuel Pradales à Léon XIV qu'il a rencontré au Vatican hier. À cette occasion, le président de la communauté autonome basque lui a également offert une reproduction du Guernica de Soumeta.
0: C'est plus de 2 fois moins cher en Espagne.
6: Il y a de quoi tenter les fumeurs de franchir la frontière, sauf que la loi est là et elle est très claire. Opération de sensibilisation des douaniers hier à Biriatou parce que les fumeurs consommateurs donc ont tendance à oublier la règle. Anne-Sophie Marcon est la sous-préfète des Pyrénées-Atlantiques.
8: La règle, c'est 4 cartouches, 800 cigarettes pour sa consommation personnelle, et ce n'est pas, comme des fois les gens le pensent, open bar. Donc il y a une règle très clair, au-dessus de 4 cartouches, vous êtes dans l'illégalité, c'est une fraude. On le rappelle, et c'est important que les gens aujourd'hui le sachent, c'est pour ça aussi qu'on fait de la pédagogie, c'est pas un one-shot, c'est un contrôle régulier que font les douanes, les services de gendarmerie et de la police, qui sont là régulièrement sur les points de passage. On a saisi plus de 12 tonnes en 2024, en 2025, 5 tonnes. C'est un trafic du quotidien, qui ça nécessite une expertise très approfondie des douaniers, qui sont là au quotidien, sur les points de passage, pour contrôler les personnes et lutter contre le trafic et la fraude fiscale.
6: Depuis le début de l'année, déjà une tonne de tabac a été saisie dans notre département. Pas plus tard qu'en début de semaine, à Hendaye, 500 kilos de tabac narguilé ont été repérés par les douaniers, se trouvaient dans un camion. Faut savoir donc que ceux qui dépassent la limite s'exposent à une amende de 150 euros et évidemment la saisie du tabac. Une bagarre sur fond de trafic de drogue, c'était la semaine dernière à Bayonne. Ça s'est quand même fini à coups de machette. Un jeune homme de 18 ans a été mis en examen pour extorsion avec arme et placé en détention provisoire. Un mineur a aussi été interpellé. Il a été remis en liberté faute de charges suffisantes.
0: Dans le procès Sarkozy, le jugement sera rendu le 30 novembre.
6: Le parquet général a requis 7 ans de prison à l'encontre de l'ancien président de la République. C'est 2 ans de plus que sa condamnation en première instance dans cette affaire donc libyenne du financement de la campagne pour l'élection présidentielle de 2007. À Bordeaux, les personnes malades à bord du paquebot Ambition souffrent d'un épisode de gastro-entérite. C'est ce qu'annoncent les autorités. 1700 personnes tout de même confinées à bord sur décision préfectorale. Les passagers non malades devraient pouvoir débarquer. Pour ce qui est de l'antivirus, les 22 Français identifiés comme cas contact de la Néerlandaise décédée ne présentent aucun symptôme. Elles vont rester, ces personnes hospitalisées et confinées pendant au moins 14 jours, le temps d'incubation moyen de ce antivirus.
0: Il est 7h04, le voilà de retour.
6: Baptiste Aigui remet le maillot de l'aviron bayonnais après 3 mois et demi d'absence. Le 3e ligne basque sera titulaire samedi face à Lyon.
0: Et c'est un événement.
6: Oui, parce que Baptiste Aigui a été victime début février d'un syndrome très rare, une maladie auto-immune qui touche une personne sur 5 millions. Elle entraîne des problèmes de vue et des pertes d'équilibre. Il a été hospitalisé pendant plusieurs semaines. Il a fait de la rééducation aussi. Et le voilà donc de retour, tout sourire, Baptiste Aigui.
9: Excité de retrouver le terrain, excité de rejouer avec les copains cette année. Chose que on pouvait peut-être pas envisager au départ. C'était une grosse galère. Il y a eu beaucoup de doutes, beaucoup de questions. On n'était pas sûr au début que je puisse revenir. Et encore, on parlait même pas de rugby, on parlait juste de santé, à savoir si j'allais retrouver mon état entre guillemets normal. Mais tous mes soucis sont derrière moi. J'ai l'accord des neuros, l'accord du médecin. Moi, je me sens bien. Et l'important, c'était que je me sente bien pour jouer ce match. Donc, je suis prêt à en découdre, on va dire. Maintenant qu'il m'est arrivé ça, j'ai compris que on avait de la chance et qu'il fallait profiter aussi de ces moments-là, profiter des mecs avec qui on est et pour passer les meilleurs derniers moments de cette saison qui fut dure et particulière.
6: Et ce retour de Baptiste Aigui samedi face à Lyon tombe plutôt bien puisque Esteban Capilla est lui forfait.
0: Forfait aussi le centre Cyril Imakala, l'arrière hein, Johan Orabé.
6: Et la compo probable de l'aviron est à retrouver sur notre article sur notre site internet. Quant à ce match de la 24e journée de Top 14, donc Lyon-Bayonne, il sera à vivre en direct sur notre antenne. Coup d'envoi 16h35. En pelote, la finale du Master Elite Pro Pilote Arjenac a été remportée hier par Pierre Echeverri et Luis Sanchez sur Iker Espinal et Baptiste Ducassou. Victoire en 2 manches, 15-12, 15-9. En foot, 36e journée de Liga, Bilbao a perdu 2-0 face à l'Espagnol Barcelone. Alaves l'emporte 1-0 contre le FC Barcelone. La Real joue ce soir à Gérone. C'est à 20h. En Ligue 1, le PSG rafle son 14e titre de champion de France et peut espérer un nouveau doublé historique. Victoire sur Lens 2-0 hier. Les les Parisiens maintenant devant eux. La finale de Ligue des Champions, ce sera le 30 mai à Budapest contre Arsenal. Et puisqu'on parle de foot, sachez que Didier Deschamps donne le coup d'envoi symbolique de la campagne des Bleus ce soir pour la Coupe du Monde. Il doit dévoiler la liste des joueurs sélectionnés pour le tournoi. Et on apprend en plus ce matin qui fera le spectacle de la mi-temps de la finale. Ce sera Madonna, Shakira et BTS.
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6: Et du coup, la mi-temps sera rallongée quand même.
0: Oui, c'est ça, ça va durer un peu plus d'une demi-heure et ça fait un peu polémique parce que c'est le show avant le sport là sur cette finale de Coupe du Monde.
4: J'étais pas libre.
0: T'as pas appelé.
4: T'étais pas libre.
0: Hey, c'est un peu, tu m'étonnes, c'est le dimanche de la fin des fêtes de Bayonne.
4: Mais et c'est au pour fait, ça. Hein.
6: Mais oui.
4: Je vous réponds.
6: On peut pas tout.
0: On peut pas être partout. Bon, temps maussade hein, pour toute la journée au Pays Basque. Ciel, là, c'est vraiment ignoble. Ouais. On a un ciel couvert. Il y a du vent qui souffle en ce moment sur la côte basque. Quelques petites averses aussi. Peut-être une légère éclaircie en fin de matinée. On va s'accrocher à ça. Et puis pour le reste, eh ben, il n'y a plus qu'à attendre demain.
4: Il peut faire beau plusieurs fois dans la journée.
0: C'est l'avantage du Pays Basque. 10 degrés à Baïgorry ce matin, 11 à Sparin et la Bastide Clairance, 13 à Guétari. Pour les maximales, c'est du 12 seulement à Saint-Jean-Pied-de-Port, 13 à Saint-Palais, 14 degrés à Saint-Jean-de-Luz, 15 à Bayonne. Le point sur le trafic TGV et TER, on fait ça tous les matins, évidemment. Alors, il y a beaucoup moins de trains comme c'est férié aujourd'hui qui sont de toute façon prévus, donc ce ne sont pas des annulations ou des retards, c'est juste qu'il y a moins de trains qui partent aujourd'hui, en tout cas des TER. Mais sachez que si vous voulez prendre le Bayonne-Pau ou le Pau-Bayonne, ils sont de retour sous forme de TER. Donc ça, c'est la bonne nouvelle. Après, les TGV, tout ça, ils sont pleins à craquer là pour ce week-end de l'Ascension.
6: 1,7 million de réservations pour les TGV, les Inouï et Ouigo.
0: Rien que Igo. Pour ce week-end. Bah, oui, c'est ça. Igo,
6: ça fait quand même 3300 TGV en circulation.
0: 7h09.
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0: Bon réveil en ce jeudi matin 14 mai. On est là avec toute l'équipe. Rien ne change en direct. Oyana, Céline, Gorka aussi. Prépare-toi, on va jouer dans un instant. Je crois qu'il faut que tu chauffes la voix pour aujourd'hui. Voici Renan Luce.

0: Les voisines, Renan Luce à 7h12 sur Ici Pays Basque.
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0: Dans un instant, Céline, l'écho d'ici, l'actu de nos entreprises au Pays Basque.
3: On va parler d'une institution à Mauléon, les chaussures Miramont, 60 ans d'existence quand même. Sa patronne, Patricia Miramont, est notre invitée tout à l'heure à 7h20, 7h23.
0: Elle est là, t'as qu'à dire que je suis en retard.
3: À piste des naves.
0: Café, hein ?
3: Oui, toujours.
0: Voilà, je m'attendais, c'était pas à toi si tu veux que je m'attendais en premier pour la réponse.
4: Cher ami, pas du tout.
0: Tant pis pour toi.
4: Quelques poulardes.
0: Le panier gourmand de la ferme marocaine sera donc pour Céline.
3: Non, c'est pour moi.
0: Il y a que Céline qui a répondu.
3: Moi, je t'invite.
0: Semaine un petit peu particulière dans le Dieu Carré puisque nous mettons en avant la filière Port Basque Quintoa et donc nous vous offrons des paniers gourmands de différentes fermes qui proposent ces produits et donc ce panier d'une valeur de 100 € environ. Il y aura à l'intérieur du jambon, des verrines, tout ce qu'il y a de bon, saucisson, chorizo, des bocaux aussi, de saucisses confites par exemple. Voilà, c'est quelques exemples que je peux vous donner. Et donc, ce panier gourmand de la ferme Arocaine, qui est à Musculdi au pied du col de Skich, vous allez pouvoir vous régaler avec ces produits, qui a notamment reçu la médaille d'or du jambon de Quintoa AOP au concours général agricole 2026.
4: Ça s'appelle Quintoa parce que le roi prélevait un cochon sur 5, le Kent.
0: C'est ça. Je sais pas s'il va nous parler.
4: Le nom vient de là.
0: Ah ouais?
4: Donc je vais faire pareil pour le panier. Je vais te lever avec le Quintoa.
0: Très bien,
4: le
0: Kent, monsieur le roi.
4: Un cinquième du panier.
0: Et voilà. C'est vrai ça?
4: Oui.
0: Ah bah tu vois.
4: Mais en fait, il faut lire les pourquoi du Pays Basque, expliquer dedans.
0: Surtout ce qui est bien, c'est qu'en plus on n'a pas du tout enregistré 60 chroniques à peu près des pourquoi du Pays Basque, donc on a dû l'expliquer, j'ai pas oublié. Allez, on joue.
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0: La chanson sans consonne ce matin au 05 59 2x17 2x pour gagner votre panier garni. Il faut reconnaître l'interprète originale de la chanson que Gorka nous interprète. Elle a une particularité, c'est qu'elle n'a plus les consonnes.
4: Sors les dents. C'est parti. Et A ou E U I A O U E E I A U I A U I. Oh. Et A ou E U I E A U E A U. Oh putain, je vais pas. A U I A U I.
0: Concentrez-vous sur la fin.
4: Ah, c'est horrible. C'est horrible. Horrible.
5: I. C'est dur.
4: O E A R.
3: Non.
4: Vous avez compris?
0: Recommence.
4: C'est le nom du chat. Bon bref. Et A ou E U I E A U I.
3: Ça parle de bisous.
4: A-U-I.
0: Voilà. Oui, c'est vraiment. Vous avez l'AB plus dans la voiture, ne vous inquiétez pas.
4: Même moi, avec les paroles, j'y arrive. Je ne sais pas ce que c'est.
0: Si, tu sais, c'est très connu. 05 59 2 fois, 17 2 fois, à vous de jouer.
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0: Il est 7h16, le regard sur l'actu maintenant, avec Gérald Roux ce matin. Et on n'étale pas sur la tartine de la confiture aujourd'hui, mais du fromage.
8: Oui, on étale de la cancoyotte, parce que c'est la tendance du moment sur les réseaux sociaux. Plusieurs influenceurs en sont tombés raide dingue. Regardez comme c'est bon, c'est coulant, c'est rigolo, c'est pas gras et c'est pas cher. L'influenceur Johan Paps est conquis. « Ma diète vient de changer à tout jamais », dit-il. « C'est le plus beau jour de ma vie ». Sa vidéo a été vue plus de 3 millions de fois sur TikTok ou Instagram. Bref, cette jeune génération a l'impression d'avoir découvert la Lune. Alors que la cancoyotte, beaucoup d'entre vous connaissent probablement depuis longtemps, surtout en Franche-Comté, où ce fromage est né il y a plusieurs siècles. Là-bas, la cancoyotte, on la verse sur du pain, sur des patates, tout en dégustant une bonne saucisse de Morteau ou de Montbéliard. Le chanteur Thieffen, originaire de Dole, en Franche-Comté, chantait la cancoyotte sur son premier album en 1978. Et puis, il y a tous ceux qui connaissent la cancoyotte parce qu'un jour, ils sont allés voir un nutritionniste ou un cardiologue en leur disant « J'ai trop de cholestérol, il faut que je me calme avec le fromage. Et là, le professionnel a prononcé le mot magique, la cancoyotte. Vous en mangez tant que vous voulez, monsieur. Il y a seulement 5 à 10% de matière grasse, et en plus, ça a du goût. C'est magique. Mais voilà, cette cancoyotte mania a une conséquence qui peut être frustrante. Il y a bien souvent rupture de stock dans les rayons des magasins, et ce n'est pas la faute au détroit d'Hormuz. Quoi qu'il en soit, en ces temps de division, de crispation, la cancoyotte a au moins réussi l'exploit de rapprocher deux France qui sont a priori bien éloignées l'une de l'autre, la France de TikTok et la France des terroirs.
0: Merci Gérald Rouff à 7h18 sur ICI Pays Basque. On enchaîne avec de la musique. Gorka, Knorr sur ce coup-là, et juste après Gorka, Robles pour la chanson sans consonne.

0: À 7h21 sur ici Pays Basque.
1: Chanson de Luis Liach au départ qui s'appelle L'Estac, qui avait repris Gorka Knörr, puisqu'il est moitié catalan, moitié basque, député, chanteur extraordinaire.
0: On accueille François qui est à Urcune. Bonjour François.
2: Oui, bonjour.
0: Alors, on m'a soufflé dans l'oreille que vous étiez sous la pluie en train de promener le chien, c'est ça ?
2: C'est bien ça, au vent et sous la pluie. C'est tellement beau à Urcune qu'on sort.
0: Voilà. Oui, peu importe. C'est quelle marque le chien ?
2: C'est un labrador.
0: Ah, c'est un labrador. Ah, oui, il faut le faire courir, il n'y a pas le choix.
2: Voilà, c'est ça.
0: François, il y a un instant, Gorka nous a chanté cette chanson sans consonne.
1: Et A-U-E-I-E-A-U-A-U-I.
0: Pauvre bataille aujourd'hui. Quel était l'interprète original ?
2: Eh bien, en remettant les consonnes, je me suis aperçu que c'était les bandes publiques de Georges Brassens.
1: Bravo !
2: Voilà.
1: En plus, c'était facile, comme j'avais bien fait.
2: C'est ça, exactement. Comme tous les jours, d'ailleurs.
3: Bandes publiques. En se foutant pas mal du regard oblique.
0: Georges Brassens, les bancs publics, c'est une bonne réponse. Vous gagnez votre panier gourmand à la ferme Araucaine, qui est au pied du col de Skiche, à Musculdi. Il y a 100 euros de bons produits à l'intérieur.
2: D'accord.
0: Merci François d'avoir été avec nous.
2: Je passe.
1: Oui, avec le chien.
0: Avec le chien.
1: Avec le chien surtout.
0: Je vous envoie
1: avec
0: Gorka Robles.
2: Non, il n'y a pas de souci, j'arrive alors.
1: Voilà. Mais lui la journée quand même.
2: Oui, merci. Bonne journée à vous
0: à
2: aussi.
0: Bientôt. 7h22 sur ICI Pays Basque. Place à l'écho d'ici maintenant, l'actu de nos entreprises. Céline, et 60 ans que le magasin existe rue Victor Hugo à Mauléon. C'est une institution. On parle des chaussures Miramont.
4: Avec sa patronne, Patricia Miramont. Bonjour.
5: Bonjour.
4: Pour marquer cet anniversaire, Patricia, le magasin a fermé pendant 3 mois. 3 mois de travaux avec un réaménagement complet. Aujourd'hui, c'est un espace modernisé. 200 mètres carrés. Alors, évidemment, la chaussure reste au cœur de l'activité, mais vous avez aussi rajouté un rayon vêtements hommes et femmes. Des bijoux, des accessoires. Pourquoi avoir diversifié votre activité ?
5: Eh bien, bon, il faut savoir évoluer avec son temps. Et bon, ça nous faisait plaisir de faire du prêt-à-porter aussi, et c'est un complément.
4: C'était une demande de vos clients et de vos clientes ?
5: Aussi, oui. Voilà.
4: Quel est votre positionnement dans ce secteur qui est quand même très concurrentiel, hein, le secteur de la chaussure ? Comment vous faites pour durer depuis 60 ans ?
5: Mais bon, on a toujours privilégié la qualité. Et moyennant, enfin, on n'a pas voulu faire le bas de gamme. On voulait toujours des chaussures quand même de qualité, mais sans aller dans le très haut de gamme et taper dans les hautes bourses, quoi. Enfin, c'est un bon rapport qualité-prix. On essaie tout au moins.
4: Et votre atout en plus à vous, c'est la qualité, vous venez de le dire, mais aussi le conseil.
5: Le conseil. On essaye de conseiller au mieux nos clients.
4: Et alors, votre clientèle, elle a quel profil ?
5: Ah, mais il y a beaucoup de clientèle locale. Et en été, il y a aussi des touristes. Hein. Voilà.
4: Qui viennent se promener, qui viennent pour des achats coup de cœur ?
5: Oui, voilà. Et puis aussi, il y a des clients qui ont déjà de la famille ici, qui reviennent chaque été ou à chaque vacances, donc qui ont l'habitude de venir aussi.
4: Alors, on le disait, votre entreprise, c'est une entreprise familiale, 60 ans que ça existe. Vous avez repris l'entreprise de vos parents, vos filles reprennent derrière. J'imagine que c'est quelque chose qui doit être très touchant pour vous.
5: Ah, mais bien sûr, ça fait plaisir, oui. Puis ça rebooste en même temps.
4: Oui, ça donne une dynamique au village également.
5: Voilà, exactement.
4: Parfait. Merci beaucoup Patricia Miramont de nous avoir accordé quelques minutes ce matin. Je rappelle que vous êtes la patronne des chaussures Miramont, rue Victor Hugo, donc à Mauléon. Bonne journée.
0: Merci Céline, ici.fr évidemment pour écouter cette séquence. William Scheller, le carnet à spirale. Ça c'est pour la musique et après c'est l'actu.

0: Le carnet à spirale, William Scheller. 7h28 sur ICI Pays Basque. L'actu arrive après ça.
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0: Soyez les bienvenus sur ICI Pays Basque en ce jeudi matin, 14 mai. On va vous souhaiter plein de courage si vous avez prévu de sortir, d'aller courir pour aujourd'hui. C'est qu'à Tarnos, il y a la foulée là pour les fêtes. Ça va être une bonne galère pour aller courir ce matin. Donc on vous accompagne et on pense à vous. L'actu locale arrive là après l'actu en France et dans le monde, présenté par Audrasso.
7: La demande de masques FFP2 a été multipliée par 5 en France en moins d'une semaine, multipliée par 4 pour les masques chirurgicaux. Conséquence de la peur de l'antivirus, aucun symptôme n'a été détecté à ce jour chez les 22 Français identifiés comme cas contact. Les 4 enfants parmi eux ont été testés négatifs. Le parquet de Lille annonce la mise en examen d'un baby-sitter soupçonné de viol et d'agression sexuelle sur 18 enfants âgés de 2 mois à 5 ans. Cet homme avait déjà été condamné pour agression sexuelle. Il avait interdiction d'exercer une activité avec des mineurs. Une cérémonie se tiendra ce midi à Caen en hommage aux 2 agents pénitentiaires tués il y a 2 ans lors de l'évasion meurtrière du narcotrafiquant Mohamed Amra au péage d'Incarville. Le ministre de la Justice, Gérald Darmanin, va échanger en privé avec les familles des victimes. Vous risquez encore de bouchonner aujourd'hui pour le top départ du pont de l'Ascension. Bison Futé, voie rouge sur le quart nord-ouest avec des déplacements particulièrement difficiles. La journée est classée orange sur le reste de la France. Des ralentissements sont à prévoir sur le sud-ouest et sur le quart sud-est. Le Paris Saint-Germain est champion de France, c'est officiel. Victoire des Parisiens hier soir à Lens 2-0 et 5e titre d'affilée en Ligue 1 pour le PSG. Madonna, Shakira et le groupe coréen BTS vont faire le show le 19 juillet à la mi-temps de la finale du Mondial de foot aux États-Unis. Leur nom vient d'être dévoilé.
0: Merci Ode, et à tout à l'heure, 7h31, l'actu en euskara, Oihana Larzabal.
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0: Dans le prochain journal, celui de 8h, deux suspects interpellés après une rixe à Bayonne.
8: Un homme d'une cinquantaine d'années gravement blessé à coups de machette sur fond de drogue. L'un des deux suspects âgés de 18 ans a été mis en examen et incarcéré. Le second mineur a lui été remis en liberté. Opération anti-tabac des douanes hier à Biriato pour rappeler à tout un chacun qu'on peut ramener de l'autre côté maximum 4 cartouches et 1 kilo de tabac roulé.
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0: Sur la route, c'est plutôt simple ce matin. En effet, c'est férié, vous êtes très peu à aller au boulot et donc il n'y a pas de difficulté. Peut-être que la seule chose à noter, c'est la météo qui peut nous perturber.
8: C'est mauvais temps quand même.
0: T'as vu, dehors, ouais. Pas terrible. Il y a du vent qui souffle pour aujourd'hui, ça va durer quasiment toute la journée, au moins sur la côte, à 50 km/h, hein, annoncé, voire même du 60, donc assez pour que ce soit désagréable. Et puis on va être vraiment avec une alternance entre nuages, quelques averses et puis des petites éclaircies. Une pourrait être annoncée notamment par Météo France en fin de matinée. Pour les températures, 10 à Baïgorry, 11 à Sparin et la Bassée de Clairance, 13 à Guétari. Et peut-être, notamment à cause du vent, mais les maximales ne sont pas terribles aujourd'hui. 12 seulement à Saint-Jean-Pied-de-Port, 13 à Saint-Palais, 14 à Saint-Jean-de-Luz, 15 degrés pour Bayonne.
10: Ah !
0: Qu'est-ce qu'il y a ?
10: Non, c'est la prochaine chanson.
0: Ah, c'est pas... 7h37.
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0: Ce qui est une chanson sans consonne, donc assez évidente.
10: Je suis spécialiste de ça.
0: A-O-I. A-O-I, c'est ça que nous voulons. On a joué à la chanson 50 sonne tout à l'heure, il fallait deviner Georges Brassens. Là, ça... faudrait que j'essaie un jour de te la faire en anglais. Une chanson 50 sonne en anglais.
10: Bravo.
0: Bref, on y réfléchira. On fera une réunion pour ça. 7h38, c'est férié aujourd'hui. Prenez le temps, peut-être un peu plus que d'habitude. Nous, on vous accompagne.

0: Taïkonomi et AA, 7h41 sur Ici Pays Basque.
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0: Bonjour Bichette Evrignon.
3: Et Gounon, Lucas, bonjour à tous.
0: L'invité d'Ici Matin dans 5 minutes.
3: Une nouvelle tête à l'agglomération Pays Basque. Elle est élue à Itsasu. Elle est chercheuse en neurosciences et enseignante aussi à l'Université de Bordeaux. Elle s'appelle Nicole Etchamendi. C'est une vice-présidente qui aura pas mal de délégations pour travailler à côté d'Alain Hiriart. Elle va nous dire comment elle va mettre en place la décentralisation.
0: Elle nous explique tout ça dans un instant. D'abord, un autre chercheur en neurosciences.
4: Qui m'appelle?
0: Un peu plus particulier, quoi. Oui, sans les études.
4: C'est Nicole que j'ai créé carrément à part.
0: Oui. Bonjour, Gorka Robles.
4: Et Gounon.
0: Tous les jours, tu es là pour discuter avec les maires du Pays Basque, ceux qui viennent d'être élus, qui ont été réélus, qui n'ont pas été réélus. Enfin, bref, tu discutes.
4: J'ai la chance de gagner, alors que moi, j'ai pris.
0: Une
4: 158 communes.
0: Une tolasse.
4: Oui, mais c'était parti pour, donc c'est pas grave. Et donc, j'ai eu la chance d'appeler Cotier Sénaron, qui a plusieurs mandats, qui a une expérience. Dans la vie politique et dans la vie municipale d'Andaï, avec une histoire assez étonnante où on se rend compte qu'on demande des choses aux maires qui sont parfois plutôt surprenantes. Et là, c'est à l'occasion d'un mariage.
5: C'est une histoire d'un mariage. Et pour les maires, les mariages, c'est très important. Ce sont des moments très sympathiques, mais qui réservent parfois quelques surprises. Je célèbre un mariage un samedi. Tout se passe bien, tout le monde est en pleine forme, les enfants sont heureux, il y a des selfies partout. Et on se retrouve le lundi, je rentre à la mairie à 8h le matin, et puis j'ai la mariée. La mariée qui est revenue, qui est devant l'état civil, à la fois très sérieuse, très déterminée, pour m'expliquer qu'en fait son week-end s'est très mal passé, au point que le micro-ondes était passé par la fenêtre du 3e étage du HLM. Bref, j'ai décodé, elle me le formule ainsi, elle souhaitait donc que j'annule son mariage du samedi. Alors, je lui ai gentiment rappelé que la mairie ne célébrait pas de mariage à l'essai et que le maire n'assurait en aucun cas le service après-vente. Et je lui ai conseillé simplement et gentiment de se rapprocher d'un avocat.
4: Vous voyez, le maire, il a des pouvoirs, mais quand même, il ne faut peut-être pas abuser non plus.
0: Et quand tu l'as lancé le micro-ondes, il n'a blessé personne.
4: Non. Ça aurait pu être le mari qui passe par la fenêtre.
0: Ça l'est bien sorti,
4: finalement.
0: On ne sait pas. L'histoire ne dit pas s'ils ont finalement divorcé ou pas.
4: Ah ben, je ne sais pas.
0: Cotier Sénaro, donc le maire d'Andaï. Merci, Gorka. Bonne journée.
4: Milishker, à demain.
0: À demain.
4: Hier.
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0: Il est 8h moins le quart sur Ici Pays Basque. Un nouveau Lendakari à l'aglo, ça y est, c'est Alain Hiriart depuis le 10 avril. Et depuis hier, c'est une équipe de direction renouvelée. 44 élus délégués du conseil exécutif, donc dévoilés hier, avec 36 nouveaux visages. Un de ces nouveaux visages, c'est celui de Nicole Etchamendi. Elle est l'invitée d'Ici Pays Basque. Elle répond à vos questions, Michel Devrignon.
3: Et Gounon, Nicole Etchamendi.
12: Bye, Soulier.
3: Merci d'être avec nous ce matin. Vous êtes élue à Itsasu, vous êtes au conseil municipal. Le maire, c'est toujours Michaël Ribarren. Vous êtes étudiante et chercheuse en neurosciences et vous faites partie de l'équipe que Alain Hiriart a présentée hier pour diriger l'agglomération Pays Basque pour ce nouveau mandat. C'est vous qui êtes chargé de mettre en place une nouvelle gouvernance, une nouvelle organisation de l'agglo plus décentralisée. Ça, c'était justement la promesse d'Alain Hiriart, celle qu'il a faite avant le premier tour pour la présidence de l'agglo, là où il a été élu. Est-ce qu'on peut dire que vous serez son bras droit pendant ce mandat?
2: Je suis en charge de cette mission, ça c'est sûr. La question de la décentralisation, on l'a portée lors du précédent mandat. Hein, le groupe Bill Gaëtan a porté cette question-là, et Alain Riard évidemment. Et puis ça a été aussi l'objet du pacte de gouvernance. Hein, mm-hmm. Et cette question de la décentralisation, elle a fait quand même l'unanimité de tous les élus, avec la volonté qui était partagée, c'était de ramener le fonctionnement de l'agglomération Pays Basque au plus près des réalités des territoires.
3: Alors, l'agglo et Bayonne, c'est pas non plus Bruxelles ou Paris. Hein. Qu'est-ce que ça veut dire la décentralisation ? C'est peut-être évident pour les élus qui gèrent au quotidien, mais est-ce que vous pouvez me prendre un exemple concret ?
2: Ben, c'est que les décisions qui soient au plus proche de la vie quotidienne des pôles, des pôles, soit travailler et décider au plus près des territoires. Et je prends des sujets, par exemple la petite enfance, par exemple la cohésion sociale, par exemple la gestion des...
3: Qu'est-ce qu'on peut prendre comme décision, par exemple, dans la petite enfance, qui maintenant est prise à Bayonne, qui pourrait être prise au niveau de la Soule ou de Galassie-Baïgorry?
2: Ben, la gestion de la petite enfance, aussi bien sur les équipements, hein, qui concernent les crèches. Hein, je pense que il faut, et on a des exemples où il y a eu une déconnexion justement sur la construction de crèches et les élus du territoire qui connaissent même pas parfois la capacité des crèches, et puis aussi la gestion au niveau du fonctionnement des crèches.
3: Au lieu que ce soit à Bayonne qu'on décide on va mettre une crèche là, à Yoldi ou à Ossès, c'est les élus sur place qui vont dire non, il vaut mieux la mettre à tel endroit parce que pour telle et telle
2: on
3: raison.
2: On estime les besoins réels depuis les territoires. Hein, je pense que ce sont les élites du territoire qui sont à mieux, évidemment, en travaillant et en étant très très connectés avec les services, hein, qui jouent un rôle fondamental. Ce sont eux-mêmes qui sont le mieux les mieux préparés pour prendre le pouls et connaître les besoins, et puis ensuite pour décider de où sera construite la crèche, comment elle sera construite et suivre tout le développement du projet.
3: Ça, c'est la décentralisation. Dans le titre de votre délégation, il y a aussi participation citoyenne. Mm-hmm. Qu'est-ce que ça veut dire ? Il y aura des référendums ? Ceux qui nous écoutent ce matin pourront venir prendre part aux décisions ?
2: La participation citoyenne, elle est transversale. Elle est transversale au travers de toutes les politiques publiques. Elle a existé et elle existait sur le précédent mandat. On avait des commissions extra-communautaires. Je prends par exemple la commission extra-communautaire Montagne, la commission égalité hommes-femmes, aujourd'hui et demain, la commission agricole va être aussi extra-communautaire.
3: Et qui est-ce qui participe alors dans ces commissions en dehors des élus ?
2: En dehors des élus, les associations, les syndicats, les organismes extérieurs. Ça va être vrai aussi, j'imagine, pour le logement. Et puis, évidemment, il y a la place du Conseil de développement qui doit être plus explicitée, notamment dans la production des documents stratégiques, comme par exemple le futur plan local de l'habitat.
0: 7h49 sur ICI Pays Basque. Notre invité ce matin, Nicole Etchamendi, élue du conseil exécutif de l'agglo Pays Basque, déléguée à la gouvernance et au logement.
3: Alors, vous venez de parler de l'habitat. Je vous demandais au début de cette interview si vous étiez le bras droit d'Alain Riard, parce que vous avez vraiment un portefeuille XXL. Vous allez aussi avoir une compétence là-dessus. Vous avez une seconde délégation, logement pour tous. Hier, Alain Riard reconnaissait qu'il n'y a pas eu assez de logements sociaux. Pour 2021-2026, le plan local de l'habitat a fixé un objectif à 1350 logements. Ça n'a pas été atteint. Vous avez la formule magique ?
2: Je n'ai pas la formule magique. Il y aura un plan local de l'habitat à réviser au prochain mandat. Il faudra y asseoir la stratégie de l'habitat, effectivement, avec deux axes majeurs, qui est l'habitat social et l'habitat permanent. Produire davantage d'habitat social, comment le produire ?
3: Voilà,
2: ça va être exactement la bonne question. Je n'ai pas la formule magique aujourd'hui, hein, mais il faudra beaucoup d'imagination. Les budgets sont contraints, les budgets au niveau national sont contraints, oui, hein. Même si on a une nouvelle loi du logement qui se préfigure.
3: En plus, on a vu qu'il y avait plusieurs cas de triche, hein, qui commencent à s'adapter à la nouvelle réglementation. Vous allez maintenir l'encadrement des loyers.
2: Oui.
3: La mesure de compensation, qu'est-ce que vous en faites ?
2: La mesure de compensation, elle suivra son cours. Il y a un contentieux aujourd'hui. On aura.
3: C'est-à-dire que pour pouvoir loger, pour pouvoir louer un logement type Airbnb, hein, de meublé touristique, il en faut un qui a exactement les mêmes caractéristiques. Ça, c'est le règlement actuel.
2: C'est le règlement actuel, oui.
3: Vous allez le faire évoluer, vous allez introduire un peu plus de souplesse.
2: Alors, on va étudier la question, hein, je sais que... Mais ça constitue juste un levier, hein, aujourd'hui, dans la régulation du marché immobilier, un levier qui est très très important, qui résout pas la solution du logement, la solution et la question de la résidence secondaire et de l'impact qu'elle a aujourd'hui sur notre capacité à vivre dans ce pays. C'est un levier sur lequel il faudra travailler, il faudra poursuivre le travail avec toutes les bonnes volontés des uns et des autres.
3: Vous allez prendre votre bâton de pèlerin, vous allez aller discuter avec Othier Sénaro, qui n'est pas forcément favorable à ça, les agents immobiliers, avec les propriétaires.
2: Exactement.
3: Et vous espérez sortir des décisions pour quand ?
2: Ah, je prends mon poste là aujourd'hui, je prends ma mission, d'accord. Depuis hier, hein, j'ai été nommée. J'ai pas de calendrier à vous donner, mais il y aura des évolutions assez rapidement, notamment sur cette question de contentieux qui a été portée et qui j'espère nous sera favorable sur le règlement.
3: Ce
2: changement de situation.
3: Nicole Etchamendi, adjointe vice-présidente avec une délégation au logement pour tous, une délégation à la décentralisation de l'agglomération Pays Basque et à la participation citoyenne. Merci d'avoir été avec nous ce matin.
2: Miles Kereinitz.
0: Merci et bonne journée. À demain, Michente. 7h52, votre info trafic pour ce matin. Alors, des bouchons, vous n'allez normalement pas en trouver sur votre route au Pays Basque. Par contre, le temps est affreux. Donc, entre le vent, la pluie, etc., ça, c'est pas
3: l'avantage,
0: très agréable.
3: L'avantage, c'est qu'on peut se garer près...
0: Là, tu te gares près de ce que tu veux.
3: Voilà.
0: Je sais pas où tu vas, mais tu te gares près.
3: Ah ben, devant la radio, par exemple, c'est impeccable. Il n'y a pas eu besoin de tourner.
0: Michente a pu arriver 2 minutes avant cette interview. Grâce à... Non, je rigole. Mais voilà, c'est vrai qu'il n'y a pas de galère pour ce matin. Sur la route, on va juste préciser que c'est orange dans le sens des départs d'après Bison Futé, parce qu'il y a pas mal de monde qui bouge pour le week-end de 4 jours. Ce sera plus simple ensuite pour la fin du week-end, sauf dimanche ou dans le sens des retours. Là, on repassera au rouge. 7h53. Bernard Lavillier, Nicoletta pour la musique, qui chante Idée Noire avant de retrouver Stéphane Bern, notre spécialiste histoire. Justement, Bison Futé.

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0: Nicoletta Bernard Lavillier, idée noire, 3 minutes avant le journal de 7h.
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0: C'est le journal de 8h qui arrive dans un instant. Mais d'abord, nous retrouvons Stéphane Bern. On parle histoire tous les jours avec vous, Stéphane. Et aujourd'hui, vous nous ramenez au temps où un petit personnage souriant a réussi à éviter les embouteillages à des milliers de Français.
4: Il y a tout juste 50 ans, une mascotte inspirée des Indiens d'Amérique organise les départs en vacances dans toute la France. Été 1975, les routes de France sont paralysées. Le samedi 2 août, entre Paris et la Côte Basque, on dénombre 600 km de bouchons cumulés et 60 000 voitures bloquées au même moment. C'en est trop. Jean Pouly, ingénieur des ponts et chaussées, a une idée simple. Prévenir les automobilistes à l'avance des journées les plus chargées et proposer des itinéraires bis. Aujourd'hui, ça paraît évident, mais à l'époque, ça relevait quasiment de la science-fiction. Mais pour que l'information marque les esprits, il faut un symbole. On a tout envisagé, un marsouin, un albatros, et finalement nous avons opté pour le jeune indien, raconte Jean Pouly à la République des Pyrénées. Toujours souriant, coiffé de plumes, Bison Futé apparaît dans les journaux, à la télévision, et surgit même sur les ondes radio.
5: Moi, Bison Futé, je vous aiderai.
4: Évidemment, il n'avait pas communiqué avec des signaux de fumée. Il les invite à suivre ces flèches vertes qui indiquent des itinéraires alternatifs. Il devient le complice malin grâce auquel les automobilistes évitent de s'énerver au volant et de vouloir le scalp des autres conducteurs pour un oui ou pour un non.
5: Suivez les flèches de Bison Futé et préservez vos nerfs.
4: Avant de prendre la route des vacances, consulter des conseils de Bison Futé devient un réflexe pour des milliers de Français. S'il le faut, on décale le départ, on roule de nuit, on emprunte des voies secondaires et ça marche, enfin, ça roule plutôt.
6: Vive les départs en vacances! Et puis fais attention, Bison Futé, hein!
4: Dès l'été 1976, la mascotte fait ses preuves. Les autorités dénombrent 30% de bouchons en moins par rapport à l'année précédente. Avant, sur les routes des vacances, c'était le Far West. Il a fallu qu'un Indien nous apprenne à éviter les embuscades.
0: Merci, Bison Futé, c'est orange aujourd'hui. Hein.
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0: Bonjour à tous et bon réveil, il est 8h. Le journal ICI Pays Basque, Céline Arnal.
7: Alors oui, il y a un phénomène de contrebande, mais il y a aussi un phénomène de fraude au quotidien. Les douanes menaient hier à Biriatou une vaste opération de contrôle et de sensibilisation. Il s'agissait de rappeler aux automobilistes les quantités de tabac autorisées à passer la frontière. C'est là que Iban Carpentier s'est rendu.
8: Et il n'a pas fallu longtemps aux douaniers postés sur le pont de Béobi pour trouver un exemple typique.
9: Coupez le moteur, s'il vous plaît.
8: Le monsieur vient de Dax, il est venu faire ses courses en Espagne et dans son coffre, entre la pâtisserie et le chorizo, des cigarettes. Malheureusement pour lui, un peu trop selon le douanier.
10: Il a 5 cartouches de cigarettes, il en a une de trop, il a surtout 1800 grammes de tabac alors que normalement il a droit à 1000 grammes de tabac. La marchandise va être saisie, il va avoir une amende forfaitaire de 150 euros.
8: Car depuis 2024, la réglementation est stricte. Ramener du tabac d'Espagne doit correspondre à une consommation personnelle que la douane établit à 4 cartouches ou 1 kilo de tabac par personne dans le véhicule. Anne-Sophie Marcon, sous-préfète des Pyrénées-Atlantiques.
11: On a effectivement une différence de prix sur les paquets de tabac en France et en Espagne. Il y a un phénomène
9: phénomène de trafic de tabac à la frontière, mais aussi à un phénomène de fraude du quotidien. Toutes les personnes qui se disent « je suis à côté de l'Espagne et je vais pouvoir acheter plus que ce qui est prévu légalement ». Les douanes et les services de l'État sont là pour lutter contre ce phénomène.
8: Contrebande ou fraude du quotidien, depuis le début de l'année, les douanes du département ont saisi une tonne de tabac à la frontière franco-espagnole.
7: Dont 500 kilos de tabac narguilé dans un camion à Hendaye. C'était pas plus tard qu'avant-hier. Sur l'ensemble de l'année dernière, 5 tonnes de tabac avaient été saisies.
0: 36 nouveaux sur 44.
7: Le conseil exécutif de la CAPB, la communauté d'agglomération Pays Basque, a été présenté hier par son nouveau président, Alain Hiriart. Il y a donc 36 nouveaux visages. Ils sont censés marquer le futur nouveau fonctionnement de l'agglo, comme Nicole Etchamendi, qui est en charge du logement. Elle était notre invitée il y a un quart d'heure. Vous pouvez réécouter son interview sur notre site internet. Le maire de Mendionde, Hervé Amestoy, est en charge de l'agriculture. Serge Blanco est aux équipements sportifs. Quant à la maire de Chérotte, Christelle Mange, elle est à l'égalité homme-femme. Le Lehendakari Imanol Pradales a lui rencontré le pape Léon XIV hier. Le président de la communauté autonome basque lui a offert une reproduction de Guernica, de Soumeta. Il invite le Saint-Père à venir à Guernica dans un peu plus d'un an, en avril 2027, à l'occasion des 90 ans du bombardement de la ville.
0: Le parquet général a requis 7 ans de prison contre Nicolas Sarkozy.
7: Soit 2 ans de plus que sa condamnation en première instance. Évidemment, c'est l'affaire libyenne du financement de sa campagne pour la présidentielle de 2007. Le jugement sera rendu le 30 novembre. Une rixe sur fond de trafic de drogue. Deux hommes ont été arrêtés la semaine dernière à Bayonne. La bagarre Paul-Nicolas aurait pu tourner au drame car elle s'est terminée à l'arme blanche.
11: La rixe s'est déroulée vers 21h dans une rue des Hauts-de-Bayonne. Lors de cette bagarre, un homme âgé d'une cinquantaine d'années a été découvert en état d'urgence absolue, blessé au bras, sans doute par un coup de machette. Il a été pris en charge par les secours. Ses blessures ont été évaluées à 60 jours d'incapacité totale de travail, c'est beaucoup. Les investigations pour tentative d'homicide volontaire ont été confiées au commissariat de Bayonne. Elles ont permis l'identification de deux jeunes hommes présents lors de la rixe, grâce notamment à l'exploitation de la téléphonie mobile. L'un des deux, âgé de 18 ans, a été déféré après sa garde à vue. Une information judiciaire ouverte le 11 mai pour extorsion avec arme. Présenté à un juge d'instruction, il a été mis en examen et placé en détention provisoire. En situation irrégulière sur le territoire français, il a déjà eu affaire à la justice pour des affaires de trafic de stupéfiants. Le second suspect, un mineur, a été remis en liberté. Faute de charge.
7: Plus de détails sur cette affaire à retrouver sur notre article sur notre site internet.
0: Un dauphin mort, échoué depuis plusieurs jours sur la plage de la digue à Tarnos, fait parler.
7: Ouais, l'animal a été déposé sur une aire de dépôt de déchets de plage où la carcasse se décompose, qui génère de très fortes odeurs. La mairie de Tarnos a été interpellée. Elle explique que le syndicat mixte du littoral landais a bien été mandaté et c'est à lui de dépêcher un prestataire équarisseur. Ce devrait être fait dans les tout prochains jours. À Bordeaux, 1700 personnes confinées à bord du paquebot Ambition sur décision préfectorale. Les résultats des analyses sont rassurants. Ils confirment que les personnes malades à bord souffrent tout simplement de gastro-entérite. Pour ce qui est de l'antivirus, les 22 Français identifiés comme cas contact de la Néerlandaise décédée ne présentent pas de symptômes. Ils sont tous hospitalisés.
0: Le festival maritime de Pachaïa commence ce soir.
7: Et pour 4 jours au programme, mais la météo pourrait jouer les troubles, faites défiler des embarcations historique, par exemple. Au programme aussi, le San Juan, la réplique historique du baleinier du 15e siècle, construite à Pachaïa. On vient d'ailleurs de lui poser ses quatre mains, mais pour le visiter, tous les billets ont été vendus, et ce, en une demi-heure à peine. Il reste quand même beaucoup de choses à faire et à voir, explique Nerea Gomez de l'association Albaola.
12: Oui, c'est vrai. Et il y aura des bateaux, plusieurs bateaux, et on peut les visiter à l'intérieur. Mais on doit acheter le ticket à l'avance sur le site d'internet du festival. Et bon, les tickets pour les enfants sont tous vendus. Donc, oui, malheureusement, à l'intérieur des enfants, c'est impossible maintenant de voir, mais on pourra les voir dehors. Et les visites des navires à l'intérieur, ça sera en payant, ok, et certains ateliers aussi. Mais la plupart des animations de rue sont gratuites, comme les concerts, le fanfare, animation, exposition et d'autres activités aussi.
13: Est-ce qu'on pourra retrouver à Pachaïa des bateaux ou des associations d'Iparralde?
12: Ah oui, bien sûr. Iparralde est très bien représenté au festival. Il se distingue notamment au niveau des équipages, avec des bateaux venant de Saint-Jean-de-Luz, de Naya et Socoa. Et on y retrouve, entre autres, les associations Egurrezkoak, Itsasbegia et Hendaika.
7: Voilà, des bateaux donc de chez nous, d'Iparralde, mais il y a aussi des bateaux qui viennent de Vendée, par exemple, de Bretagne ou encore de Normandie. Le festival maritime de Pachaïa, c'est jusqu'à dimanche.
0: 15 jours après leur victoire en championnat de France, c'est une défaite pour Espinal et Ducassou.
7: En finale, hier soir, du Master Pilot Arianac à Anglette, victoire donc de Pierre Etcheverry et Luis Sanchez. Victoire en deux manches, 15-12, 15-9. En Liga, 36e journée, défaite de Bilbao 2-0 sur le terrain de l'Espagnol de Barcelone. Victoire d'Alavés 1-0 contre le FC Barcelone. La Real joue à Gérone ce soir à 20h en Ligue 1 avec sa victoire à Lens 2-0. Le PSG empochant 14e titre de champion de France, le 5e d'affilée. Le prochain objectif, c'est la finale de Ligue des Champions. Ce sera contre Arsenal le 30 mai prochain.
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7: Météo France nous annonçait un week-end pourri pour ce grand pont de l'Ascension. Eh bien, c'est bien pourri.
0: Elle a vu juste pour le premier jour, en
7: Absolument.
0: Tout cas.
7: Absolument.
0: Pour jeudi, Météo France, parce qu'on a un temps qualifié de maussade toute la journée. Pour l'instant, c'est catastrophique.
7: Bon résumé.
0: On a un ciel couvert, du vent qui souffle à une cinquantaine de kilomètres heure sur la côte. C'est peut-être pareil dans l'intérieur, n'hésitez pas à nous le préciser sur la page Facebook ici Pays Basque. De la pluie aussi qui tombe, et puis on pourrait, au milieu d'avoir tout ça, quelques éclaircies par moment, peut-être en fin de matinée. Je sais pas si on va tout miser là-dessus, mais en tout cas c'est sur le bulletin Météo France. 10 à Baïgorry en ce moment, 11 à Sparin, la Bastide Clarence, 13 à Guétari. Pour les maximales du jour, c'est 12 degrés seulement à Saint-Jean-Pied-de-Port, 13 à Saint-Palais, 14 à Saint-Jean-de-Luz, 15 à Bayonne. 8h08,
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0: Pour l'instant, de ce que je lis sur la page Facebook ici Pays Basque, c'est de la pluie partout dans toutes les communes. Pour les gens qui sont au Pays Basque, même ceux qui n'y sont pas, mais Valérie nous dit qu'il pleut à Saint-Pé et la rune a disparu. Céline, je vous mets du coup sur le coup. Il faut retrouver la rune. Bon réveil à tous. Voici.
7: Chercher derrière les nuages.
0: Ah bah, derrière, à bas, il y a peut-être la rune.

0: Take a Chance on Me, c'était Abba à 8h12 sur Ici Pays Basque.
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0: Il y a peut-être une arnaque que vous avez vue sur Facebook passer. C'est très crédible, il y en a plein qui se font avoir. On vous menace de bloquer votre compte Facebook. Là, vous cliquez et patatras. Qu'est-ce que ça veut dire patatras? Réponse après ça. Bonjour Juliette Géraud.
3: Salut l'équipe.
0: On joue avec Céline, avec Oyana et vous évidemment au 05 59 2x17 2x tous les matins, même les jours fériés, tu ne nous laisses pas de répit.
3: Non.
0: Et tu nous proposes une énigme avec cadeau à la clé, cadeau qui est...
3: Eh bien, j'ai encore pour vous deux places de spectacle pour Ménopause. C'est demain. C'est une comédie qui aborde avec humour le sujet, bah, par exemple, de la ménopause et plein d'autres sujets féminins. Et ça se passe à la Gare du Midi de Biarritz, 20h30 demain.
0: C'est vrai qu'on savait que ça allait fonctionner, donc on a un peu vidé les stocks de la Gare du Midi pour vous récupérer plein de places.
3: Exactement.
0: Et pour vous les offrir au 05 59 2x17 2x. Donc c'est à vous de jouer, de réfléchir à ZAT. Ça veut dire ça en anglais.
3: Allez, c'est parti. Je peux être libre et même incontrôlable. T'aider à avancer, voire même à faire fortune, c'est compliqué là. T'aider à faire une fête au sommet et même une belle parade, qui suis-je ?
4: Rien compris.
0: Alors, on va répéter, il y a plein de petits indices. Chaque phrase
3: c'est
0: peut
3: bizarre.
0: Vous permettre d'avoir la réponse.
3: J'articule pas. Je peux être libre et même incontrôlable. T'aider à avancer, voire même à faire fortune. T'aider à faire une fête au sommet et même une belle parade, qui suis-je ?
0: Bon courage, hein. 05 59 2x17 2x.
3: Vous avez compris ?
0: On propose la victoire. Dans les oreilles, on propose la victoire, c'est pas la victoire. Juliette est partie en délire avec Céline, elle se regarde, plus personne ne s'occupe de ce que je suis en train de raconter dans le poste de radio.
4: Elle a eu du mal quand même.
0: C'est ah oui.
4: Non, mais.
3: C'est le jour férié. C'est...
0: Faut qu'on le répète ?
3: Oui.
0: C'est vrai ?
3: Je peux être libre et même incontrôlable.
4: C'est peut-être les liaisons qui sont pas bonnes.
3: Ouais, c'est ça qui me. T'aider à.
0: Est-ce qu'on peut faire une séquence claire ou pas ?
3: Attendez, mais là, vous m'aidez pas.
0: Juliette toute seule.
3: Tout le monde peut se taire, s'il vous plaît.
4: Je peux t'aider.
3: Je peux être libre et même incontrôlable. T'aider à avancer, voire même à faire fortune. T'aider à faire une fête au sommet et même une belle parade. Qui suis-je ?
0: À vous de jouer.
3: C'était beau, là.
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0: 18 000 personnes ont participé hier au marathon de Biarritz.
5: Oui, 18 000 sur l'ensemble des 8 courses, que ce soit le marathon, le semi ou les courses plus accessibles comme le 10 km.
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0: À 8h15, votre rendez-vous anti-arnaque, c'est Aude Rasso, tous les jours dans son C'est pas vrai. Et vous nous dites, Aude, que c'est l'arnaque du moment avec des messages très crédibles qui menacent de bloquer notre compte Facebook.
7: Effectivement, et là où c'est piégeux, c'est que le message en question a l'air de venir de Facebook lui-même, alors que ce n'est pas le cas. Avertissement de sécurité, c'est comme ça qu'il commence. Une collègue me l'a transféré, elle l'a reçu via Messenger, donc la messagerie de Facebook. Le système a détecté que votre compte contient du contenu enfreignant les droits de propriété intellectuelle. Si vous ne procédez pas à la vérification dans les délais impartis, votre compte pourra être suspendu ou définitivement désactivé. Là, l'escroc, vous aurez noté, essaye de vous faire paniquer. L'expéditeur du message s'appelle MetaSend, et ça fait sérieux puisque Meta, c'est l'entreprise qui détient Facebook. Dans d'autres cas, il s'appelle MetaMess ou MetaManager ou MetaSupport.
0: Et alors, qui nous écrit en réalité ?
7: En fait, c'est un profil Facebook, un vrai, celui d'un de vos amis par exemple, qui s'est fait pirater. J'ai trouvé des témoignages un peu partout, j'ai perdu le contrôle de mon compte Facebook, l'escroc l'a renommé en MetaSend, et voilà qu'il envoie des messages frauduleux à tous mes contacts. Le but de ces messages, c'est quoi ? L'escroc, en fait, cherche à vous faire cliquer sur un lien pour vous renvoyer vers une page mensongère et pour vous piquer tout ce qu'il peut vous piquer, identité, mot de passe, s'il en veut, à vos données personnelles, et vous risquez, vous aussi, à votre tour, de vous faire pirater votre compte Facebook. Retenez bien, Facebook ne fait jamais de vérification de compte via sa messagerie Messenger, jamais. Et le réseau social précise d'ailleurs, si vous recevez un message suspect dont l'expéditeur affirme être Meta, ne cliquez sur aucun lien et aucune pièce jointe. Ma collègue, dans ce message, on l'incitait à cliquer sur un fichier PDF appelé fichier Meta avec un lien dedans. Attention, parce que l'arnaque existe aussi par mail.
0: Ouais, si vous ne connaissez pas, vous cliquez par quoi, globalement. Merci beaucoup, Aude, et on se retrouve tout à l'heure à 8h30 pour les infos. 8h18, ce sont les premières notes de Gatibou que vous entendez, que l'on va écouter dans 20 secondes, ça nous laisse juste le temps de répéter l'énigme.
3: Je peux être libre et même incontrôlable, t'aider à avancer, voire même à faire fortune, t'aider à faire une fête au sommet et même une belle parade. Qui suis-je ?
0: 05 59 2 fois 17 2 fois, je ne vais pas vous mettre la pression. Oyana a trouvé la bonne réponse, n'est-ce pas ?
3: Oui.
0: Elle est ravie, elle est fière. Maintenant, c'est à vous de jouer pour aller gagner le cadeau qui vous emmène à la gare du midi.

0: un métier dont on arrivait quand on était petit, quand on lisait Indiana Jones, c'est des personnages comme ça, par exemple, des super-héros ou des aventuriers. En tout cas, c'est comme ça que Loury Lac se présente.
1: Bonjour, je m'appelle Loury Lac, je suis aventurier et j'habite Biarritz. Et j'ai 40 ans.
2: C'est très étrange de se présenter comme aventurier, mais alors vraiment, pour le coup, c'est pas du tout fictif, puisque vous avez parcouru plus de 45 pays à travers le globe. Vous êtes spécialisé dans les expéditions extrêmes en solitaire.
1: C'est ça.
2: Et justement, j'aimerais bien qu'on revienne sur une expédition en solitaire dont vous m'avez parlé. Votre pire souvenir, vous nous racontez ?
1: Mais je suis parti 77 jours en solitaire en Arctique, proche du pôle Nord, pour traverser ce qu'on appelle le passage du Nord-Ouest. Donc c'était partir du détroit de Bering pour atteindre les îles Baffin de l'autre côté en ski kite. Donc ça veut dire qu'on a une paire de skis et une voile de kite qui nous tracte. Un matin, en me réveillant, le bout de banquise sur lequel j'étais s'est décroché. J'ai dérivé pendant 5 jours sur un immense iceberg vers le pôle Nord. J'ai attendu les courants favorables, j'ai attendu que le vent me pousse sur un autre iceberg et ça n'est jamais arrivé et malheureusement j'ai été obligé de déclencher les secours. Et donc dans des situations comme celle-là où on voit la mort de très près, c'est très compliqué, on a l'impression qu'on ne reverra jamais ses enfants, qu'on ne rentrera jamais chez soi. Et moi, c'était une période qui était doublement compliquée puisque mon papa était mourant à cette époque-là. Je ne savais jamais si j'allais le revoir à chaque ravitaillement. C'était l'expédition la plus dure de ma vie. J'ai passé 77 jours sur la banquise avec des températures à moins 66.
2: Et mais avec des rencontres, non, dans la rencontre avec un ours.
1: Des rencontres, plusieurs rencontres avec des ours, effectivement. On s'incline devant ce type de prédateur qui est un prédateur pour nous, mais qui est juste un animal chez lui. Et justement, ce qui est assez extraordinaire, c'était il y a 3 ans. Et le film qui a été réalisé sur cette aventure-là sort cette année, le 10 juin, dans toutes les salles de France. Donc vous aurez l'occasion de découvrir une partie de cette aventure. Ça s'appelle « D'un monde à l'autre ».
2: Du coup, vous êtes rentré, vous avez pu voir votre papa et lui dire au revoir.
1: Exactement. Mon père m'a dit « Fils, je t'attends pas ». Et c'est ce qui s'est passé. Je suis parti 3 mois, je suis revenu. Mon papa est décédé.
2: Un papa qui a été très dur avec vous. Vous avez eu une éducation très, très difficile et qui fait sans doute l'homme que vous êtes aujourd'hui, d'ailleurs.
1: Tout à fait. Mon parcours chaotique, d'enfant battu, de mes relations avec mon père et de l'homme que je suis devenu grâce et à cause de tout ça.
2: Ouais. Vous êtes papa à votre tour, mais est-ce que du coup on se pose des questions sur qu'est-ce qu'on veut être comme père, qu'est-ce qu'on veut pas, est-ce que c'est compliqué ?
1: Bien sûr, on a envie d'être une meilleure version que celle qu'on a reçue. Je m'efforce d'être un bon papa. Papa, c'est la plus grande des aventures.
2: Ouais, c'est ça. Tout en ne jetant pas tout ce qui vous a été donné, de pas élever non plus vos enfants dans du coton, ça c'est pas ce que vous voulez offrir non. À vos enfants non plus.
1: Mais non, la vie est plus dure que ça, je pense. Donc les préparer de la mauvaise manière, c'est leur tirer une balle dans le pied. Donc j'essaye de trouver un juste milieu.
2: Vous avez dit que vous avez eu une enfance chaotique, j'imagine du coup à l'école aussi. Aujourd'hui, votre réussite à vous, personnelle et professionnelle, ça doit être quand même un bon pied de nez à tous ceux qui n'ont pas cru en vous. Qui
1: oui,
2: vous
1: ont... moi j'ai pas le brevet des collèges, donc c'est sûr que c'est une entrée dans la vie à l'époque qui était compliquée. C'est un beau pied de nez, mais c'était plus personnel que face à d'autres personnes.
2: Oui, voilà, c'est ça. Donc peut-être que les professeurs qui nous entendent, qui ont des petits gamins au fond de classe,
1: exactement,
2: qui gigotent, leur dire...
1: Il faut pas les rejeter.
2: Voilà, exactement, ça peut être sympa. Merci beaucoup.
1: Merci à toi.
0: Et Loury Lac, donc cet aventurier, sachez qu'il y a un film qui sort au cinéma sur lui le 10 juin, ça s'appelle D'un monde à l'autre, et quelques jours avant sur RMC Découverte sur la TNT, il y aura le doc qui s'appelle Baroudeur. 8h25, elle voulait jouer cabaret. C'est Patricia Cass ce jeudi matin, et juste après l'actu locale.

0: Patricia Casse à 8h27. Dans un instant, la réponse à l'énigme.
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0: On joue maintenant avec toute l'équipe, avec Oyana, Céline, Juliette. Je tape à chez Florence, à Saint-Jean-Pied-de-Port. Bonjour Florence.
8: Oui, bonjour.
0: Mise en scène.
8: Bonjour à toute l'équipe.
0: Florence, racontez-moi quelle quantité d'eau il tombe devant vous en ce moment.
8: Là, pour l'instant, ça va. Bon, le ciel est gris et assez bouché. Mais pour l'instant, il ne pleut pas.
9: Ah, ben on va tout vous envoyer alors.
0: Tout le monde à gare assis.
8: Ça va. Oui, voilà, exactement.
0: Soit on vient tous, soit on vous envoie tous les nuages. On réfléchit.
8: Après, ça arrive très vite.
0: Oui, ça, on le sait. Bon, il y a un instant, Juliette vous a posé une énigme. Elle a essayé.
10: Je réessaie ?
0: Vas-y.
10: Allez. Je peux être libre et même incontrôlable, t'aider à avancer, voire même à faire fortune, t'aider à faire une fête au sommet et même une belle parade. Florence, qui suis-je ?
8: Alors, je pensais à la roue.
0: À la roue.
8: Voilà.
0: Alors,
8: donc la roue de la parade avec la parade du pain.
0: Ah, okay.
8: Roue de la fortune, donc
0: on connaît.
8: En faisant référence au casino. Voilà, la roue partir en roue libre. Et puis la roue, qu'est-ce qu'il y avait d'autre ?
11: La roue au sommet, moi c'est ça qui m'a enduite d'erreur.
8: Oui, voilà.
0: Ah, c'est en haut de la grande roue.
10: Ouais. Voilà. C'est ça. Oui, c'était ça.
0: Et bien, vous savez quoi ?
8: Effectivement, je ne l'avais pas trouvé.
0: Ben, vous allez vous installer dans un truc qui s'appelle une voiture qui a 4 roues et qui va vous permettre d'aller à la gare du Midi.
10: Voilà, pour aller voir le spectacle Ménopause, c'est ce vendredi.
8: Très bien, c'est parfait, très bien.
0: Gros mouchou, Florence, à bientôt.
10: Oui. Bravo.
8: Merci beaucoup, passez une belle journée.
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0: Il est 8h30, place à l'actu en France et dans le monde, présenté par Aude Rasseau.
12: Conséquence de la peur de l'antivirus, la demande en masques chirurgicaux a été multipliée par 4 en France en moins d'une semaine, multipliée par 5 pour les masques FFP2. Aucun symptôme n'a été détecté à ce jour chez les 22 Français identifiés comme cas contact. Les 4 enfants parmi eux ont été testés négatifs. Un babysitter est mis en examen, soupçonné de viol et d'agression sexuelle sur 18 enfants à Lille et dans son agglomération. Les victimes présumées avaient entre 2 mois et 5 ans. L'homme avait déjà été condamné pour agression sexuelle. Il avait interdiction d'exercer une activité avec des mineurs. La Fédération française de l'habillement s'inquiète d'un effet domino dramatique après la fermeture annoncée de toutes les boutiques de chaussures Minelli. Les marques tombent les unes après les autres, alerte la Fédération. Elle prévoit la fermeture d'un commerce sur 3 d'ici 2030 dans nos centres-villes. Du monde encore sur la route aujourd'hui pour le début du pont de l'Ascension. Bison futé, voie rouge sur tout le quart nord-ouest avec des déplacements particulièrement difficiles. La journée est classée orange sur le reste de la France. Le Paris Saint-Germain est champion de France. C'est officiel pour la 14e fois de son histoire. Victoire des Parisiens hier soir à Lens, 2-0 score final. Foot encore avec cette question, qui verra l'Amérique et le mondial de cet été? Le sélectionneur Didier Deschamps dévoilera sa liste de joueurs ce soir aux 20h de TF1, ceux qui partiront en quête d'une 3e étoile mondiale.
0: Merci Odé, à demain 8h31, l'actu en Euskara, Oyan Olarzabal.
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0: Dans le prochain journal, à 9h, l'un des nouveaux visages de l'agglo Pays Basque.
1: Nicole Etxamendi adjointe au maire d'Itsasu, elle vient d'être nommée à l'agglo. Elle sera en charge de la décentralisation tant promise par le président Alain Hirière, mais aussi du logement. Nous entendrons également Baptiste Egui de retour sur les terrains après 3 mois et demi d'absence, victime d'une maladie auto-immune rarissime. Le troisième ligne de l'aviron sera titulaire après-demain pour jouer à Lyon. Plein de nuages au-dessus de la Dour, il s'est arrêté de pleuvoir.
0: Je crois pas.
1: Tu crois pas ?
0: Non, je crois qu'il
1: pleut. On voit pas bien.
0: Oui. Hein ? Mais en effet, bref, pour la journée, c'est un temps maussade avec des nuages, beaucoup, du vent aussi qui souffle déjà 40-50 km/h, ça devrait être comme ça toute la journée, et en effet des averses par moment, comme ça peut tomber peut-être chez vous là à 8h37, et une éclaircie ou deux, allez, espérez dans la journée, peut-être une en fin de matinée notamment. 10 à Baïgorry en ce moment, 11 à Asparin, la Bassée de Clairance, 13 à Guétari pour les maximales, 12 à Saint-Jean-Pied-de-Port, 13 à Saint-Palais, 14 14 à Saint-Jean-de-Luz, 15 à Bayonne.
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0: Jour férié, donc c'est toujours très calme sur la route ce matin. Vous avez peu de difficultés. À Tarnos, il y a la course, la marche et la course à partir de 9h et 10h à l'occasion des fêtes. Donc ce qui veut dire qu'on a déjà, on va dire, la rue centrale qui est fermée. Il y a des déviations parce qu'il y a les manèges, etc. Mais alors en plus, il y a la course. Donc peut-être que ça peut un peu perturber encore les routes adjacentes, parallèles, perpendiculaires, si et seulement si. Donc soyez attentifs, évidemment, et peut-être prévoyez un départ plus tardif. 8h38.
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0: Vous aimez la cabane du pêcheur ?
9: Absolument.
0: Eh bien, on écoute pas ça, on écoute le rêve du pêcheur. C'est Laurent Voulzy, je crois. De toute façon, c'est soit lui, soit sa frère. Alain Souchon. Non, c'est Laurent Voulzy. Le rêve du pêcheur, c'est ça. Et juste après, nous partons à Pattaya. Il paraît qu'il va avoir des belles conditions, ouais, eux aussi, pour commencer le festival.

0: Peut-être une chanson sur Poulie d'or. Je n'en sais rien. Blague des années 72.
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0: Poulie d'or, t'en parlais à cette époque. Là, tu parles moins de Poulie d'or maintenant. Tu penses à Poulie d'or le matin? Et voilà. Un point pour moi.
3: C'est quoi ça?
0: 8h43. Bonjour, Sergio Puertas.
5: Hey, Gounon. Bonjour à tous. Bonjour, Céline.
0: C'est fini les deux. En direct de Saint-Sébastien pour faire le point sur l'actu côté Pays Basque Sud. Pachaya, oui. Les Tchach Festival, tout ça, ça y est, c'est parti.
5: C'est parti, oui.
0: Avec une belle météo et donc une houle de 3 mètres annoncée pour cet après-midi. Il devrait y avoir des changements dans le programme, notamment la centaine de bateaux à voile qui devaient faire son entrée par l'extérieur reste finalement de... Vont naviguer seulement par la baie.
5: Sur la baie. Oui, on n'aura pas l'image des dernières éditions hein, où les grands bateaux à voile, la recouvrance et bien l'étoile du roi faisaient leur entrée solennelle par l'estuaire de Pasaya. Mais en tout cas, ça va permettre qu'on puisse profiter tout autant du spectacle maritime depuis différents endroits, bien de San Pedro, bien de San Juan, tout en conservant l'ambiance festive qui accompagne cette belle rencontre de marins. Alors le reste des activités ne vont pas varier en principe, elles vont se dérouler comme prévu. Si jamais les conditions météo s'améliorent, et bien quelques sorties pourront se faire.
0: Les Tchach Festival, il y a toujours aussi un pays qui est invité. Cette année, c'est le Canada.
5: En effet, le Canada a une étroite relation avec le Pays Basque, et principalement avec le baleinier San Juan, qu'on pourra visiter, et qui fut construit de façon artisanale, vous le savez, au chantier d'Albaola. Chabiago, directeur d'Albaola et du Festival Maritime.
6: Mais tout à fait, et particulièrement à Pasaya, parce que Pasaya fut le principal port baleinier qui se rendait tous les ans au Canada, au 16e siècle. Et c'est grâce aux Canadiens aussi que nous avons pu reconstruire la réplique du baleinier San Juan à l'identique. C'est le bateau le plus emblématique à l'UNESCO au niveau mondial. Hein. C'est vraiment quelque chose de très intéressant, ce bateau de Pasaya, et qui est l'icône du patrimoine subaquatique de l'humanité. Et c'est pour ça qu'on a décidé d'inviter le Canada comme invité d'honneur. On va avoir une belle délégation d'une trentaine de Canadiens qui vont venir. Avec eux, il y aura aussi une délégation du musée maritime de Terre-Neuve. Et ensemble, ils vont fabriquer 3 petits bateaux traditionnels de là-bas. Et ça va être un moment, je suis sûr, très intéressant, très fort. Ils vont amener aussi différents éléments culturels du Canada. Et gastronomie, et musique, danse, des choses comme ça. Et je pense que le grand public va aimer particulièrement.
0: Oui, sérieux, parce que les Tchach Festival, c'est aussi de la musique et des concerts.
5: Et parmi ces concerts ce soir, il y a Pedro Pastor, 20h, puis Lid Hernando, Bele, qu'on écoute. Hein, c'est une chanteuse et guitariste de Donosti qui, entre autres, a collaboré avec Fermín Muguruza. Ce soir, elle sera en concert à 21h30. Elle va montrer tout son talent basé sur les musiques afro-américaines, mixées avec des rythmes soul, rhythm and blues, dancehall, son urbain et pop actuel.
0: Donc de la musique, des concerts, des visites aussi, la visite du San Juan d'ailleurs. Tous les tickets pour le visiter se sont écoulés en une demi-heure à peine, donc ça a beaucoup de succès. C'est parti donc aujourd'hui à Pachaya. Et puis le football, la 36e journée de Liga, la Real Sociedad joue ce soir à Gironde. Bon, c'est quoi l'objectif là pour la Real Sociedad?
5: Bah, la Real, depuis qu'ils ont remporté, vous savez, la Coupe du Roi, on les surnomme comme les bénis, les sacrés. Hein. C'est vrai qu'ils ont lâché, bien que dimanche dernier, face au Betis Séville, ils ont fait des efforts devant son public pour remonter le score qui leur était adverse de partout finalement. Ce soir, ils auront à nouveau la pression comme à Séville il y a 10 jours. Ce soir à Gironde, ils vont jouer une équipe qui lutte pour éviter la relégation. Ils sont avant-derniers. Et cette saison, Lucas, figurez-vous qu'elle est très serrée. Rien contre le 8e du classement, qui est la Real, qui a 44 points, et l'avant-dernier Gironde, qui a 5 points de différence seulement. Ceci dit, aucune équipe est sauvée, même la Real pourrait descendre en deuxième division. Enfin, c'est du jamais vu.
0: Pour expliquer très rapidement, c'est 3 points par victoire donc au classement. Il reste 2 matchs pour quasiment toutes les équipes, dont 6 points en jeu. La Real Sociedad a un match en plus à jouer ce soir. Donc en fait, la Real pourrait quasiment se sauver ce soir. Mais en effet, on n'a jamais vu ça. C'est extrêmement serré. 10 équipes peuvent descendre, il reste 2 matchs. Merci, Sergio.
5: L'émotion jusqu'au bout. Allez.
0: À demain avec les résultats. Salut.
5: Hasta mañana.
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0: L'événement d'ici, ça arrive dans 2 minutes sur Ici Pays Basque, mais d'abord à 8h48, c'est le dernier single de Zaz, ça s'appelle Mon Sourire.

0: J'espère. Zaz, mon sourire à 8h50 sur ICI Pays Basque. L'événement d'ici, c'est un grand spectacle à la gare du Midi, Juliette. C'est lundi 25 mai prochain. Ça s'appelle Papa, pourquoi ou Aïta Sendako.
1: Un grand spectacle sous forme de comédie musicale et qui explore l'histoire et la culture du Pays Basque avec une centaine d'acteurs sur scène, un orchestre aussi d'une vingtaine de musiciens, donc en direct. Et puis la grande question de ce spectacle, c'est comment transmettre la culture du Pays Basque aux futures générations. D'ailleurs, le titre Papa, pourquoi reflète des discussion entre Service Tech, à l'origine du spectacle, et ses enfants.
2: Je suis papa, j'ai 3 enfants. Donc, c'est les enfants qui posent... ça aurait pu être maman pourquoi, mais bon. Je suis un homme, donc c'est papa. C'est les enfants qui posent des questions. Mais pourquoi sur la rune, mettons, à une époque, c'est l'époque où on a construit un petit train pour aller sur la rune. Pourquoi? Pourquoi beaucoup de Basques partent aux États-Unis, etc., etc.
1: C'est donc un voyage historique que propose le spectacle Papa Pourquoi. Pour cela, retour plus de 100 ans en arrière pour découvrir une histoire basée sur des faits réels juste après la Première Guerre mondiale, avec par exemple un tableau autour d'un monument aux morts auprès d'une famille basque ayant perdu les siens pendant la guerre, mais ensuite tout un tableau autour des années 20 que propose le spectacle.
2: Donc de là, on passe à une autre scène qui est celle de la Villa Velsa. C'est un autre monde, mais ce monde-là aussi existait. La Villa Velsa, à cette époque-là, beaucoup de cabarets, d'animations étaient faites. Puis c'est la période où Biarritz s'est bien développé. Puis de 1500 maisons, nouvelles maisons, ont été construites. Et ensuite, on passe à Sarre, à une partie de Pelote. Ensuite, on repart à la ferme des d'Avril à Vassussari, pour finir sur Saint-Jean-de-Luz au port de pêche. Et c'est un hommage à nos parents, à nos arrière-grands-parents.
1: Un hommage avec des centaines de personnes sur scène et en musique.
2: Les musiciens sont sur scène et c'est en live. C'est beaucoup plus compliqué de faire un spectacle en direct avec des musiciens. C'est la définition du vrai spectacle vivant. Et surtout, on voit des choses très différentes, quoi, hein, au point de vue danse, musique, comédie. On ne s'ennuie pas et les 2 heures, elles passent très très vite, même trop vite, quoi.
0: La comédie musicale Papa Pourquoi, donc autour de l'histoire et la culture du Pays Basque depuis les années 20, c'est sur scène à la gare du Midi de Biarritz. Le 25 mai prochain, ce sera un lundi, 2 séances à 16h et à 20h30. Juliette Mileschker. Et à tout à l'heure, 11h, Sakolo Basque pour jouer. D'abord...

0: Bim, Super Tramp à 8h56 sur ici Pays Basque. On retrouve maintenant le docteur Kirzek avec ses conseils du matin. Et aujourd'hui, on parle de ces petits bobos qui peuvent nous gâcher la vie, les aphtes. Bonjour doc.
1: Bonjour à tous. Ils sont petits, mais ils sont extrêmement désagréables et ça peut nous rendre la vie compliquée, notamment pour manger. Vous l'avez deviné, ces petites ulcérations qui font la loi dans notre bouche. L'aphte, c'est un petit nid de poule microscopique qui se niche sur la gencive, sur la langue ou à l'intérieur de la joue. Et concrètement, c'est une ulcération qui est bénigne, de la muqueuse buccale. Mais le symptôme numéro un, et ça nous fait grimacer quand on prend notre café le matin par exemple, c'est la douleur. Et pas n'importe laquelle, une douleur aiguë, intense et très localisée. Lui, il ne se voit presque pas, mais il va vraiment nous handicaper pour mâcher, pour parler ou simplement pour avaler la salive. On reconnaît facilement l'aphte, hein, car c'est une ulcération bien ronde avec un fond jaunâtre ou grisâtre. Et autour, c'est un petit peu rouge, c'est un petit halo rouge. C'est très différent de l'herpès, le bouton de fièvre dont on parlait, qui lui va se manifester par des petites vésicules qui sont remplies de liquide. L'aphte, pas du tout, ça fait plutôt un trou. L'herpès, il est contagieux. Lui, l'aphte, il ne l'est pas du tout. Donc pas de panique, si vous embrassez quelqu'un qui a un aphte, vous n'allez pas l'attraper.
0: Et on fait quoi, docteur, pour s'en débarrasser du coup ?
1: Si la douleur est vraiment insupportable, le geste le plus simple, c'est de prendre du paracétamol. Ça fonctionne aussi pour la douleur des aphtes. Ensuite, direction la pharmacie, vous trouverez des gels anesthésiants à base de lidocaïne. C'est un anesthésiant local. Vous l'appliquez directement sur l'aphte. Ça a un effet un peu camisole chimique sur la douleur. C'est extrêmement efficace. Et puis, il y a des bains de bouche antiseptiques. Ça évite la surinfection. Vous pouvez prendre un peu de bicarbonate aussi dilué. Et puis surtout, on va éviter les aliments agressifs. On évite le citron, le piment, les chips trop salés ou les noix parce que là, ça peut raviver et racler la et raviver la douleur et les aphtes. Et puis la soupe, le yaourt ou la compote en phase aiguë, c'est plutôt pas mal, ça va chouchouter la bouche. Et attention, si vous êtes un craqueur d'aphtes récidivant, c'est-à-dire que vous en avez tout le temps, c'est peut-être pas un simple désagrément, c'est peut-être une stomatite apheteuse récurrente. Alors ça veut dire quoi ça? Ben, ça veut dire qu'à force de se mordre la joue par exemple, ou avec le stress, eh bien, il y a des gens qui vont pouvoir déclencher justement ces aphtes. Et puis une petite astuce, ça peut être le dentifrice aussi. Donc si vous avez changé de dentifrice et que vous avez plus d'aphtes, c'est peut-être lui qui est en cause. Et en tout cas, comme toute ulcération dans la bouche, quand ça dure plus de 10 à 15 jours, on ne banalise pas, on ne dit pas c'est un aphte, il dure, il est récurrent, etc. On consulte son médecin, son stomato ou son dentiste. Allez, d'ici là, portez-vous bien.
0: Merci docteur, bonne journée. Dans un instant, l'actu locale sur ici Pays Basque.
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0: 8h59, l'actu locale dans un instant avec Céline. Et juste après, Alexis Volant, bienvenue chez vous. Inédit en direct, tout ça, bonjour.
4: Bonjour Lucas, bonjour tout le monde.
0: C'est un week-end important pour la chanson française, week-end d'Eurovision.
4: Exactement, grande finale ce samedi. Et donc ce matin, on va se poser une question, non pas en lien avec l'Eurovision, mais faisons-nous encore de la bonne musique en 2026?
0: Ouais, la bonne musique, je vois bien.
4: Partout en France, ouais, même à travers le monde, on va essayer de comparer, j'ai envie de dire, l'ancienne génération à la nouvelle. Par exemple, on va comparer, vous savez, Edith Piaf à Zao de Sagazan, ou encore plus surprenant, Jules à Johnny Hallyday. Ce sont les deux plus gros vendeurs d'albums en France. Alors, est-ce que Johnny Hallyday était mieux que Jules? Voilà des questions qu'on va se poser. Il y aura du Beatles, du Chaka Pong, du Goldman, du Gims. Bref, il y en aura pour tout le monde ce matin entre 9h et 10h. Vous êtes les bienvenus si vous voulez donner votre avis.
5: Ne vous touchez pas, Jean-Jacques, tout va.
4: Eh ben, on va parler de Jean-Jacques Goldman. J'espère que t'as préparé tes arguments, Céline aussi, puisqu'il sera face à Maître Gims dans quelques minutes. Bref,
5: 0559 2x17 2x,
4: vous nous rejoignez ce matin, vous êtes les bienvenus, venez papoter aujourd'hui.
0: À tout de suite.
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4: Très bon jeudi, 14 mai à vous, il est 9h. L'information locale présentée par Céline Arnal. Bonjour.
5: Bonjour Alexis, bonjour à tous. Plus décentralisé et plus proche des élus des petites communes et des communes de l'intérieur. Alain Hiriart a dévoilé hier les membres du conseil exécutif de l'agglomération Pays Basque. 44 délégués, dont 36 nouveaux. Par exemple, le maire de Mendionde, Hervé Amestoy, est à l'agriculture. Le maire de Biarritz, Serge Blanco, est aux équipements sportifs. La maire de Chérode, Christelle Mange, est à l'égalité homme-femme. Quant à Nicole Etchamendi, élue élue Aït Sassou. Elle sera en charge du logement, de la participation citoyenne et de la décentralisation. Et elle était notre invitée ce matin.
6: La question de la décentralisation, on l'a portée lors du précédent mandat. Hein, le groupe Bill Gaïten a porté cette question-là, et Alain Riard évidemment. Et puis ça a été aussi l'objet du pacte de gouvernance. Hein, mm-hmm. Et cette question de la décentralisation, elle a fait quand même l'unanimité de tous les élus, avec la volonté qui était partagée, c'était de ramener le fonctionnement de l'agglomération Pays Basque au plus près des réalités des territoires.
7: Alors, voilà. Qu'est-ce que ça veut dire la décentralisation ? C'est peut-être évident pour les élus qui gèrent au quotidien, mais est-ce que vous pouvez me prendre un exemple concret ?
6: Ben, c'est que les décisions qui soient au plus proche de la vie quotidienne des pôles, des pôles, soit travaillées et décidées au plus près des territoires. Et je prends des sujets, par exemple la petite enfance. Il faut, et on a des exemples où il y a eu une déconnexion justement sur la construction de crèches et les élus du territoire qui connaissent même pas parfois la capacité des crèches et puis aussi la gestion au niveau de du fonctionnement des crèches.
5: Nicole Latchamendi, élue à Aït Sassou, invitée d'ici Pays Basque ce matin. Interview à écouter en intégralité sur notre site internet. Le pape invité à Guernica en avril 2027. Ce serait à l'occasion des 90 ans du bombardement de la ville basque. Invitation lancée par le Léon Dakari. Imanol Pradales à Léon XIV, qu'il a rencontré au Vatican hier. À cette occasion, le président de la communauté autonome basque lui a offert une reproduction du Guernica de Soumeta.
4: Une bagarre sur fond de trafic de drogue.
5: Elle a eu lieu la semaine dernière à Bayonne et elle s'est quand même terminée à coups de machette. Un jeune homme de 18 ans a été mis en examen pour extorsion avec arme. Il a été placé en détention provisoire. Un mineur a également été interpellé mais il a été remis en liberté faute de charges suffisantes. Les sports et la pelote, la finale du Master Elite Pro Pilotariennac a été remportée hier soir à Anglette par Pierre Etcheverry et Luis Sanchez. Victoire sur Iker Espinal et Baptiste Ducassou en deux manches, 15-12, 15-9.
4: Il est de retour et c'est un événement.
5: On parle de rugby cette fois. Retour de Baptiste Egui en tant que titulaire après-demain avec l'Aviron Bayonnais. Titulaire contre Lyon donc. Et si c'est un événement, c'est que le troisième ligne a été absent 3 mois et demi. Il a été touché par une maladie auto-immune qui entraîne des problèmes de vue et des pertes d'équilibre. Une maladie qui touche une personne sur 5 millions. Baptiste Egui a été hospitalisé plusieurs semaines. Il a fait beaucoup de rééducation aussi. Et le voilà donc de retour, tout sourire. Baptiste Egui.
8: Excité de retrouver le terrain, excité de rejouer avec les copains cette année, chose que on pouvait peut-être pas envisager au départ. C'était une grosse galère, il y a eu beaucoup de doutes, beaucoup de questions. On n'était pas sûr au début que je puisse revenir, et encore on parlait même pas de rugby, on parlait juste de santé, à savoir si j'allais retrouver mon état entre guillemets normal. Mais tous mes soucis sont derrière moi, je l'accorde des neuros, l'accord du médecin, moi je me sens bien et l'important c'était que je me sente bien pour jouer ce match, donc je suis prêt à en découdre, on va dire. Maintenant qu'il m'est arrivé ça, j'ai compris que on avait de la chance et qu'il fallait profiter aussi de ces moments-là, profiter des mecs avec qui on est et, pour passer les meilleurs derniers moments de cette saison qui fut dure et particulière.
5: Voilà le retour de Baptiste Egui après-demain face à Lyon. Un retour qui tombe plutôt bien parce qu'Esteban Capila est forfait. Forfait également du centre Cyrilli Makala et de l'arrière Johan Orabé. La compo probable de l'Aviron est à retrouver sur l'application ici. Et ce match donc de la 24e journée de Top 14, Lyon-Bayonne, sera à vivre en direct en intégralité samedi sur notre antenne. Coup d'envoi à 16h35. Une victoire basque sur le Tour cycliste d'Italie hier. Le Navarrais Igor Arrieta, 23 ans, a remporté la 5e étape dans des conditions météo dantesques. Aujourd'hui, 142 km au programme. Les coureurs arrivent à Naples en foot, finale des coupes départementales de foot. Aujourd'hui, ça se passe à Saint-Pierre-d'Irube. 10 matchs sont au programme. Ça commence dans une petite demi-heure.
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5: Il fait pas franchement beau.
4: Non.
5: Et puis ça va pas s'améliorer.
4: Non.
5: C'est comme ça.
4: Oui. Oui. Voilà. Il pleut, en effet, Céline, toute la journée. Journée pluvieuse avec des températures pour ce matin entre 11 et 14 degrés. 11 pour Mauléon et Saint-Jean-Pied-de-Port, 13 pour le sud du littoral, 14 à Bayonne. Et puis cet après-midi, les pluies devraient normalement s'intensifier. On attend aussi le retour d'un vent d'ouest sur l'ensemble du littoral avec des rafales jusqu'à 65 km/h. Au meilleur de la journée, 14 pour Andaille et Saint-Palais. Et jusqu'à 15 degrés, ce sera pour Guétary. Comme chaque jour aussi, le sémaphore de Sokoa est avec nous pour faire le point sur la météo de l'océan. Aujourd'hui, Julien aussi est avec nous. Bonjour Julien.
10: Et bonjour.
4: Alors Julien, si on commence par les marées aujourd'hui, comment sommes-nous ?
10: Alors pour les marées, donc la prochaine marée, ce sera la marée basse à 9h10, suivie de la marée haute à 15h28, puis de la prochaine marée basse à 21h31, avec des coefficients toujours en hausse, 70 et 77 pour aujourd'hui.
4: Alors est-ce que de la houle est prévue aussi ? Visiblement, on attend 3 mètres de houle cet après-midi par endroit.
10: Alors, bon, on y est déjà pratiquement. Hein. Là, en moyenne, on a 2,7 en moyenne et 4,3 au maximum. Une petite période de 7 secondes, là, et toujours à température aux alentours de 17 degrés.
4: Pour le vent aussi, Météo France nous dit un vent d'ouest cet après-midi sur l'ensemble du littoral, des rafales autour des 65 km/h. Vous le confirmez ?
10: Ouais, c'est ça. Bon, le vent, il est déjà là hein, actuellement. Là, on a un vent qui nous vient du sud-ouest, là, pour vers nous. Et ça devrait s'intensifier d'ici demain. Hein. On attend, hein, comme vous l'avez dit tout à l'heure, jusqu'à 37 nœuds en rafale.
4: Alors, pour la température de l'eau, Julien, aujourd'hui ?
10: 17 degrés pour la température de l'eau.
4: Et enfin, pour terminer, la visibilité est-elle bonne, dégagée ?
10: Alors, pas terrible. Hein. Sous les passages de pluie, là, on est entre 15 et 10 km pour la visibilité.
4: Merci beaucoup, Julien, pour ce point complet depuis le sémaphore de Sokoa. Je vous souhaite une bonne journée, évidemment. Vous saluez toutes les équipes.
10: Merci, vous aussi.
4: Aïe, il est 9h07.
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4: Aujourd'hui, jour férié, vous êtes peut-être chanceux, alors profitez-en, vous avez bien raison. Merci aussi de passer votre matinée avec nous, avec ici Pays Basque et Francis Cabrel pour la musique.

0: C'était Francis Cabrel avec Question d'équilibre.
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0: Ce samedi, grosse actualité puisqu'il y aura la finale de l'Eurovision. Ce sera à Vienne et la France cette année sera représentée par Monroe, une chanteuse lyrique de 18 ans et ça donne ça.

0: c'est un style. On aime, on n'aime pas, on ne sait pas.
1: Il y a du lyrique un petit peu, c'est parce qu'elle a gagné notamment, ou en tout cas elle a été dans l'émission Prodige. Absolument, et c'est pour ça qu'elle mélange aussi du lyrique dans sa chanson pour l'Eurovision.
0: On verra donc où se place la France cette année. La grande finale de l'Eurovision, ce sera samedi. L'occasion pour nous de se poser une question. En 2026, est-ce qu'on arrive encore à faire de la bonne musique? Puisqu'aujourd'hui, une musique se réalise en 2 minutes avec 3 autotunes et de l'intelligence artificielle comparée aux années 70 ou encore les années 80 où fallait une vraie voix, des solos de 8 minutes et une moustache obligatoire pour avoir le succès. Alors la musique a-t-elle changé ou le public est-il devenu nostalgique? Nous allons en débattre ce matin et j'ai le plaisir de recevoir Pierre Casamitjana. Bonjour Pierre.
2: Bonjour.
0: Vous êtes passionné par la chanson française. Vous allez devoir débattre puisqu'on va essayer de faire des petits battles. On va comparer les artistes de l'ancienne génération à la nouvelle génération. Et pour nous aider dans ce débat, Lucas Aïsporo est avec nous.
1: C'est moi et vous au 05 59 2 fois 17 2 fois. Est-ce que vous, les chansons des années 80 pour faire la fête, pour être tout simplement de bonne humeur, ben il n'y a rien de mieux, on n'a jamais rien trouvé de mieux. On vous attend au 05 59 2 fois 17 2 fois. Ou au contraire, vous aimez bien les rythmes qu'on a maintenant là dans les années 2010, 2020. Peut-être que vous êtes fan, par exemple, de Gims. Quelle est votre chanson préférée aussi des artistes d'aujourd'hui? On vous attend.
0: Messieurs, je vous propose de passer au premier battle. Notre premier battle, c'est pour les voix des femmes. Nous allons opposer Édith Piaf à Zao de Sagazan. Lucas, tu défends Édith Piaf, je défends Zao de Sagazan. Pierre, vous choisissez un des deux camps?
3: Ah non, les deux.
0: Les deux, très bien. Alors on va essayer de trouver des arguments. Piaf, pour celles et ceux qui ne connaissent pas, c'est ça.
1: Ceux qui seraient passés à côté.

0: Ezao de Sagazan pour les novices. Ça donne ça.
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0: Pierre, deux femmes, deux artistes qui ont une voix et surtout qui ont aussi une façon d'écrire quand même qui leur est très propre. C'est comme ça qu'on les différencie, qu'on les reconnaît même aussi.
2: Ouais, une façon de composer, puisque toutes les deux sont compositrices de leur musique, voilà. Zao de Sagazan, c'est pas bon pour les dyslexiques. écrit ses paroles, ce que ne faisait pas Édith Piaf, puisque elle avait un parolier attitré qui s'appelait Charles Dumont. Je n'ai vu ni l'une ni l'autre sur scène, mais je crois qu'elles ont toutes les deux ce point commun, une présence énorme sur scène. Pour celles et ceux qui ont eu la chance, comme ma mère, de voir Édith Piaf ou de voir Zao de Sagazan, il y a une présence sur scène phénoménale. Voilà, elles occupent la scène comme beaucoup de grandes chanteuses françaises.
0: Pour moi, dans les arguments qui pèsent en faveur de Zao de Sagazan, c'est quand même qu'en 2026, elle montre qu'on peut faire une musique originale, poétique et surtout sincère, sans utiliser d'artifice.
2: Alors, c'est vrai. Aujourd'hui, je lui ferai un peu trop de reprises, à mon sens, chez elle, dans son répertoire. On attend quand même son deuxième album depuis 2 ans.
0: C'est là où c'est intéressant, c'est qu'elle, ça veut dire qu'elle prépare un super produit, qu'elle prend le temps de faire quelque chose.
2: Sans aucun doute. Après, c'est aujourd'hui quelqu'un qui occupe le devant de la scène, qui n'est pas dans les artistes les plus écoutés, hein, forcément, ou les plus vendus, les plus générateurs de ressources. Elle a fait une double tournée absolument phénoménale. Oui, elle a un talent immense, immense, immense.
3: Elle a beaucoup de talent. La différence, c'est que Édith Piaf, et c'est toute la difficulté de tout ce qu'on va comparer aujourd'hui, c'est-à-dire que il y a une base en fait dans l'humour, dans le cinéma par exemple comique, c'est Louis de Funès. Eh bien, en musique, en chanson française, avec une voix féminine, c'est Édith Piaf. Et donc j'ai l'impression que moi, tout déjà part de ce qu'a fait Édith Piaf. Et d'ailleurs, on le voit hein, sur des reprises, même les jeunes, etc. Qui elle a fait des chansons tellement fortes, qui sont tellement restées dans les esprits, que même les jeunes aujourd'hui reprennent du Édith Piaf. Quand on doit chanter au JO, que c'est Céline Dion qui est sur scène, ben c'est du Édith Piaf, etc.
0: Bah attends, non, parce que Zao de Sagazan a aussi fait la cérémonie de clôture des Jeux Olympiques. Elle a chanté dans le jardin des Tuileries.
3: Oui, mais elle n'a pas chanté sa chanson.
0: Non, mais ah, voilà, quand même, si. On l'a aussi appelée aux Jeux Olympiques. On l'a appelée au JO.
3: Oui, ben d'accord, on l'a appelée au JO. Il y avait aussi des lanceurs de disques.
2: Ne pas oublier aussi que Édith Piaf a en quelque sorte enfanté beaucoup d'artistes de la chanson française. Les compagnons de la chanson, Charles Aznavour, s'il ne croise pas la route d'Édith Piaf en lui disant « il faut chanter désormais autrement, mon petit », elle l'a beaucoup fait travailler le chant. Il lui doit une grande partie de sa carrière.
0: Mais Zao de Sagazan, elle fait quand même le show aussi sur scène. Elle a un personnage, elle a quelque chose. Quand on la voit aux Victoires de la musique, elle était incroyable. Ses prestations étaient incroyables. Après,
3: du trapèze, c'est impressionnant.
0: On aime ou on n'aime pas Zao de Sagazan, je vous l'accorde, messieurs. On arrive au bout de ce battle. C'est Damien, la trancheuse, c'est son surnom, la trancheuse infernale, et qui a la réalisation de cette émission, qui va attribuer le point pour ce premier duel. Voix de femme, est-ce que c'est Édith Piaf ou Zao de Sagazan qui l'emporte? Damien, ne te trompe pas.
4: Merci.
5: Édith Piaf.
3: Merci, bon. Damien. Bon. Et ça fait 1-0, vous êtes d'accord?
2: Complètement.
3: Voilà.
0: Très bien. Messieurs, merci. Je vous propose pour le prochain duel, le prochain débat, de parler d'artistes qui ont vendu le plus d'albums.
3: À leur époque, ouais.
0: À leur époque, nous allons comparer Johnny Hallyday à Jul. Ce sera assez bon dans un instant, juste après Gaëtan Roussel.
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0: Bruxelles, tout s'en va, il est 9h21.
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0: N'oubliez pas au 05 59 2x17 2x, vous pouvez nous écrire aussi sur notre WhatsApp. Qu'est-ce que vous préférez? Quels sont les artistes que vous préférez? Ceux d'aujourd'hui ou ceux, par exemple, des années 80 ou là, entre Johnny Hallyday et Jul?
3: Oui, puisque c'est notre nouveau débat, messieurs, avec Pierre Casamigiana, toujours passionné de la chanson française. Nous allons comparer deux artistes qui ont vendu énormément d'albums. Le premier, c'est la nouvelle génération, vous l'avez déjà tous entendu, Jul avec Chiquita.
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0: c'est clairement plutôt celle de nos parents. Il a démarré très tôt. Voilà.
1: Oui, très jeune. Oui.
0: Bien sûr qu'on écoute Johnny dans les années 70 et 80, mais on en écoute beaucoup d'autres. Voilà. Qui n'étaient pas forcément très, très talentueux. Des C. Jérôme, des Gérard Lenormand, des...
1: Ça va faire plaisir.
0: Des chanteurs comme ça. Mais oui, oui, très tôt, très, très tôt.
1: Donc, Johnny Hallyday, c'est vrai que c'est un nombre incalculable de tubes. Alors, il a sorti beaucoup de chansons, mais beaucoup sont restés des tubes. Alors que Jul, on va en discuter, mais je crois qu'il sort beaucoup de titres aussi. On en connaît une, Chiquita, vous avez peut-être entendu comme ça en soirée ou peut-être à la radio, on peut s'en faire exprès. C'est beaucoup de production pour un peu moins de succès, j'ai l'impression.
2: Ah bah, quand on regarde les chiffres quand même pour Jul, productivité incroyable, tu le disais, depuis 2014, Jul a sorti, écoutez bien, 25 albums. C'est donc quasiment 2 albums par an. Et dans ces albums, il y a au minimum 12 chansons à chaque fois. C'est preuve que c'est un artiste, Pierre.
0: Alors, c'est un artiste indéniablement, c'est-à-dire que moi aujourd'hui à 60 ans, je suis très en colère lorsque j'entends que Jul c'est pas bon, que Jul c'est de la merde, que etc. C'est pas vrai. D'abord, il est auteur-compositeur, il remplit des stades, il produit des albums.
1: De toute façon, on peut pas dire qu'il a pas de talent puisque il est là où il y a la demande. Donc il est bourré de talent, ça c'est sûr.
0: Il est premier, je crois, ou en tout cas dans les 3 premiers des écoutes, des ventes Spotify, etc. en 2025. Respect. Il faut arrêter aujourd'hui de... On n'écoute pas toujours une chanson française de qualité ou de très grande qualité. Et puis, qu'est-ce que ça veut dire, quoi ? Qu'est-ce que ça veut dire ? Non, Jul, talent, grand talent.
2: Et puis, tous les auditeurs qui sont parents de jeunes ados, leurs enfants écoutent du Jul. Même, on l'entend tous, que ce soit à la radio, que ce soit ne serait-ce sur des fêtes de village, aux fêtes de Bayonne ou quoi que ce soit, il y a du Jul qui passe partout.
0: Mais oui. Oui. Et puis, il n'est pas le seul. Hein. Il n'est pas le seul à Marseille avec SCH, par exemple, qui est tout à fait dans un autre style, beaucoup de rappeurs français. Ouais. Le dernier disque Karma de Big Flo et Oli, c'est une petite pépite, faut l'écouter absolument.
1: Moi, quand même, ce qui me dérange un petit peu avec Jul et la différence entre Johnny et Jul, c'est juste l'écoute. Jul, elle a le regard qui tue, qui tombe. Parle même pas des paroles. Je parle de la manière dont c'est travaillé. Si on a Johnny à côté, juste la voix. Pour moi, déjà, la voix et la production autour. Alors, évidemment, c'est deux générations différentes, mais pour moi, il n'y a pas photo.
2: Bon, il y a moins d'autotune chez Johnny Hallyday.
1: Oui. Et il doit y en avoir
2: chez
1: Jul.
0: Tu l'as dit justement, la production au service d'une voix. Effectivement, les productions de Johnny Hallyday au Parc des Princes, où je l'ai vu. Ouais, c'est énorme. Jean-Claude Camus mettait les moyens considérables. Il avait les meilleurs programmateurs musicaux sur scène. Effectivement, Johnny Hallyday sur scène. Ah, c'est le moment du vote.
2: Allez, fin des propos, fin des arguments. On va recevoir de nouveau la trancheuse Damien, alias Damso. C'est notre rappeur de ce matin. Johnny Hallyday ou Jul? Attention, Lucas avait déjà un premier point. Qui remporte?
3: Bah, Johnny Hallyday.
1: Et ça fait 2-0.
2: 2-0.
1: Merci d'être passé.
2: Mais je n'ai pas dit mon dernier mot, messieurs, puisque notre prochain... verra s'affronter les Beatles face à Chaka Ponk. Il sera question des groupes.
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0: C'était You avec Ten Sharp.
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0: Place à notre troisième battle ce matin pour les musiques. Faisons-nous encore de la bonne musique aujourd'hui en 2026. Nous allons opposer le groupe Les Beatles. Ça donne ça.

0: face à un autre groupe,
1: le groupe Chaka Ponk.
0: Lucas, tu vas donc défendre cette musicalité et puis moi je vais me faire un plaisir
2: respect,
0: de défendre les Beatles, un véritable groupe.
2: Le respect, Pierre, je sais pas si vous l'avez trouvé.
0: As-tu des arguments pour Chaka Ponk, Lucas?
2: Alors évidemment, c'est une comparaison difficile à faire. C'est la comparaison de groupe pop-rock. Déjà, il y a un groupe qui est français, pas l'autre. Chaka Ponk, c'est français si vous ne connaissez pas. Moi, je trouve que c'est un des groupes, parce que j'étais jeune au moment où il y avait notamment My Name Is Ten, qui m'a amené justement au pop-rock. Et je trouve que ce soit sur scène, où ils proposent pas tout à fait la même chose que les Beatles, mais il y a une énergie particulière. Je trouve que, en plus, alors il faut s'intéresser peut-être un peu aux paroles, mais ils essaient de défendre des causes. Alors on est pour, on est contre, mais en tout cas, ce n'est pas vide, c'est pas du texte qui ne ressemble à rien, etc. On sait que, Pierre, vous allez peut-être pouvoir le confirmer, mais dans les groupes pop-rock, les Beatles, les Rolling Stones, etc., quand on décrypte un petit peu ce qu'ils racontent, souvent, il se passe rien.
3: Alors, il se passe pas grand chose. Moi, je vais droit au but sur les paroles anglo-saxonnes, hein. Bob Dylan a eu le prix Nobel de littérature. On va dire, c'est lui qui écrivait le mieux les paroles de ses chansons. Sinon, globalement, effectivement, on n'a jamais été très, forcément soulevé, par les paroles des Beatles ou des Rolling Stones. Chaka Ponk, c'est quand même une grosse réussite de ces groupes électro-rock français. Il y en a eu d'autres qui chantaient en anglais. Voilà. Chaka Ponk, effectivement, 9 auditeurs sur 10 peuvent se dire c'est un groupe anglais.
2: Oui.
3: Non, Justice, c'est effectivement.
2: Justice, c'est français.
3: C'est français. Il paraît que Daft Punk aussi.
2: Daft Punk, oui, mais ça, je ne sais pas. Si vous levez le casque.
3: Non, c'est difficilement comparable. Il y a eu un très bel hommage aux Beatles avant-hier lors de la cérémonie d'ouverture à Cannes par Oclou et Théodora, qui ont effectivement un clin d'œil sur le reportage de 8 heures de Peter Jackson sur les Beatles, 8 heures de documentaire. À voir bientôt.
2: Ouais. Chaka Ponk, je pense pas qu'ils auront vu un documentaire, je vous l'accorde.
3: 8 minutes.
0: Voilà, on retient plutôt les Beatles, parce que finalement, les Beatles, c'est un peu ce groupe quand même qui a révolutionné la musique moderne. Aujourd'hui, Chaka Ponk, en plus, ils ont arrêté leur tournée, ils ont arrêté complètement de chanter. Pour moi, c'est une pâle copie. On a fait avec les moyens du bord des Beatles, mais version moderne, quoi.
3: Non. Non, si. Non, c'est pas comparable. Non. C'est pas comparable. Non, c'est pas comparable parce qu'il y a eu dans ce, je le répète, dans cette mouvance française électro-rock, justement un vrai effort de créativité. C'est pas comparable, hein. Les Beatles sont un groupe de rock pur, de rock traditionnel qui a su évoluer, s'adapter, etc., etc. Chaka Ponk, c'est autre chose. Mais qui a fait ce choix de les opposer, enfin, messieurs?
0: Ah bah c'est Lucas qui a décidé battle. Justement, tiens, nous arrivons au bout de cette battle. Nous allons appeler Damien pour départager. Pour l'instant, Lucas remporte les deux premiers battles. Est-ce que les Beatles ou Chaka Ponk, qui va remporter ce duel, Damien?
4: On fait gagner les Beatles.
0: Pouf!
2: Oui,
0: premier point.
2: Les Beatles, Chaka Ponk, je pense que ça mérite pas de faire le tour du stade les bras levés.
0: Mais premier point,
2: c'est
0: premier
2: pas le plus
0: point.
2: Bien.
0: Il nous restera encore deux battles pour débattre de tout ça. Et dans un instant, vous savez ce qu'on va faire? On va faire équipe avec Gilles qui sera avec nous par téléphone. Juste le temps pour nous de faire le point sur vos conditions de circulation.
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0: Autant vous dire que ce matin, c'est calme. Hein, c'est le calme plat, rien à vous dire. Faites juste attention quand même sur les routes, parce qu'avec la pluie qui tombe, les chaussées sont peut-être glissantes.
2: Et à plus tard.
0: Bonne route à vous, et puis à plus tard du coup. Il est 9h34.
2: Ben voilà.
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0: Allez, voici de la vraie chanson française avec un artiste qu'on adore tous, toutes générations confondues, Renaud, et c'est En Cloque.
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0: Renault, en cloque, il est 9h37.
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0: Nouvelle opposition d'artistes ce matin, puisqu'on se pose une question. En 2026, la musique a-t-elle changé? Et nous a rejoint par téléphone Gilles de Mouguère. Bonjour Gilles.
3: Oui, bonjour monsieur.
0: Alors vous, vous préférez évidemment la musique des années 80, ça tombe bien, puisque pour ce nouveau battle, nous allons opposer des paroliers, des auteurs du moins, un certain Jean-Jacques Goldman.
4: Quand la musique est bonne,
0: face à un certain Maître Gims qui a besoin quand même de la mano pour écrire ses paroles.
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0: 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Alors là, ben, Pierre, écoute, on est vraiment sur, sur des paroles de haut niveau. Hein.
6: Alors, Jean-Jacques Goldman, c'est certainement un des représentants de la chanson française, celle que définissait Michel Polnareff. Michel Polnareff disait, il y a le sens des mots, c'est les paroles, il y a le son des mots, c'est la musique. La plus belle définition d'une chanson, puisque Goldman, effectivement, a toujours écrit ses paroles et musique. C'est pas le cas de Maître Gims, qui a derrière lui un faiseur qui s'appelle Renaud Rabillot, qui a fait 99% de ses tubes.
7: Et pas que de lui, de Slimane de Vita aussi, je crois, etc.
6: Voilà. Et de la même manière, Goldman est parfois le Renaud Rabillot de certains chanteurs, Céline Dion dans le cadre de son grand retour, Gérard de Palmas, je ne sais pas ce qu'il lui a pris, etc.
0: Gilles, on est d'accord, voilà, les artistes des années 80 savaient écrire et surtout on faisait aussi quand même passer des messages, on pouvait parler d'histoires soit tragiques, soit d'histoires drôles, des histoires d'amour. Si on compare à aujourd'hui, ce n'est pas du tout pareil.
3: Oui, tout à fait.
7: Ça, c'est vrai, c'est un bon argument pour toi, Alexis.
0: Alors, j'ai pas du tout compris ce que vous avez dit, Gilles, mais je suis entièrement d'accord.
7: Voilà, j'étais sûr. Ça m'étonne pas, tiens. Il y a une chose, quand on parle de bonne musique, quand même, depuis le début de l'émission, il y a aussi le fait, moi, je trouve qu'il est important que ça se chante et qu'on retienne les paroles et que ce soit très efficace. Et je trouve que ça aussi, de bonne musique parisienne, par exemple, qu'on vient d'entendre il y a un instant, c'est vrai que ça se chante, on le retient très vite, c'est très efficace en soirée.
5: Parisienne,
7: franchement, qui traverse au feu vert.
0: Oui, et puis demain,
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0: Je te fais une même chanson en te disant j'ai ouvert la fenêtre, il pleut dehors. Enfin, faut arrêter. Il prend.
7: J'ai vu Alexis, Ozal et Paul Mi. Non mais et, tu vois, ça peut marcher aussi.
0: C'est nul.
7: Ça peut être très efficace. Dis donc.
6: Non, c'est pas nul parce qu'on parle de musique. Parce qu'on parle de musique. C'est-à-dire qu'à un moment donné, la chanson, effectivement, là, allez, je vais dire une vérité de la palisse, c'est de la musique. C'est-à-dire à un moment donné, il y a besoin de chanter sans se demander le sens des paroles. Donc la légèreté de Maître Gims.
0: Oui, mais donc ça veut dire qu'on peut faire et écrire n'importe quoi. J'ai un poulet dans le
6: pas
0: four.
6: Pas forcément n'importe quoi, mais ce sont des paroles qui s'effacent un peu derrière l'importance de la musique. Voilà. Il y a pas toujours eu d'énormes succès parce que dans les tubes des années 80 et 90. Les paroles ont quand même été souvent écrites avec une gomme.
0: Mais Gilles, vous qui aimez les musiques des années 80, est-ce que vous étiez attentif à l'époque aux paroles, au sens des paroles?
3: Non, pas forcément. Moi, j'aimais bien la musique de l'air. Quoi. Après, c'est vrai que les paroles, j'y faisais pas très attention à l'époque. Hein.
0: Bon, je suis pas embêté parce que vous ne m'aidez pas, Gilles. on va appeler la trancheuse Damien qui va décerner le point. Est-ce que pour les paroliers ou les auteurs, c'est plutôt Goldman qui l'emporte ou Maître Gims avec la mano?
7: Il y a 2-1 pour moi.
8: Goldman.
0: Ouf, de partout. Ok,
7: il
0: très bien.
7: Séquence.
0: Il nous reste une seule et unique séquence pour clôturer ce débat autour de la musique en 2026. A-t-elle changé? Nous allons parler dans un instant des chansons à un mot, des succès à un mot. Plastic Bertrand contre Aya Nakamura. Vous ne bougez pas, on revient juste après ça.
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C'était la musique d'ici avec Ounsa. Place à notre dernière opposition ce matin. On va opposer, j'ai envie d'appeler ça, les chansons à un mot. Pourquoi ? Puisque nous allons opposer Plastique Bertrand, que vous connaissez pour ça.

0: paroles d'Ayana Kamoura, mais on va essayer de les opposer. Lucas, toi, tu es la team Plastic Bertrand. Évidemment, je vais défendre la reine, la queen Ayana Kamoura. Pierre, cette artiste, cette chanteuse qui a fait quand même polémique puisqu'elle a participé aux Jeux Olympiques, elle a ouvert à Ayana Kamoura les Jeux Olympiques, elle devait chanter du Piaf, il y a eu des polémiques horribles. Et quand on regarde par contre son passage dans lequel en plus elle a repris du Charles Aznavour, elle a modernisé, il y a eu un pic d'audience à 31,4 millions de téléspectateurs à ce moment-là durant 2 minutes de prestation en France.
1: Seulement en France.
2: Eh bien bravo et tant mieux.
0: Ouais.
2: Point à la ligne.
0: Mais ça montre quand même que c'est la queen du moment, c'est la reine.
2: C'est un phénomène. Sur Skyrock. Elle est l'artiste la plus écoutée à l'international. Point à la ligne. Voilà. Effectivement, nous entendons des critiques sur la qualité de ses paroles écrites sur son iPhone. Là aussi, c'est aujourd'hui, elle a porté, je dirais, presque créé une espèce de tendance musicale. Parce qu'effectivement, on voit. La manière il y a un flow musical d'Ayana Kamoura, pardon, qui est une signature, voilà.
0: Et puis c'est ça, elle fait un mot. Alors là, Pookie, on le retient. Son premier, c'était Jaja. Ça ne voulait absolument rien dire, mais pourtant, eh ben, on a tous entendu Jaja et on arrive à retenir les paroles.
2: Oui, mais on a tous chanté Tata Yo Yo de Danny Cordy sans effectivement se retourner. voilà. C'est pas grave,
0: mais,
2: ça. C'est
0: ouais,
2: pas
0: mais grave. Contrairement à Aya, dès qu'elle fait une chanson avec un mot, ça devient un succès.
2: Ben oui.
0: Ça, c'est fou.
3: Oui, parce qu'elle a aussi une corde de fans, évidemment, derrière elle, des millions de fans. Et puis, c'est aussi les réseaux sociaux aujourd'hui qui changent un petit peu les choses. C'est vrai que moi, je trouve que par rapport à la musique des années 80, donc de Plastic Bertrand, c'est vrai qu'au niveau des textes, il y avait pas mal de textes qui étaient creux, c'est gentil, mais où ça racontait pas grand-chose. Mais je trouve qu'au moins, c'est une phrase, par exemple, comme « Ça plane pour moi », qui est facile à chanter, que tout le monde retient. Et peu importe la génération, que tu sois un gamin, que tu aies 80 ans, etc. Et je trouve que c'est peut-être un peu plus facile d'aller danser et chanter sur quelque chose comme ça qu'un Jaja ou Pookie. Et elle a bien raison d'écrire les textes qu'elle veut et de chanter absolument ce qu'elle veut. Mais c'est peut-être moins grand public.
2: Elle a plein de symboles, ça a plein pour moi. D'abord parce que c'était une volonté de faire un titre, alors français, un titre belge, punk. Hein, c'était le succès à la fin des années 70, début des années 80, des Sex Pistols, des Clash, etc. Donc ils ont dit, on va faire un titre punk, avec des paroles, on connaît le refrain, mais c'est le « ça plane pour moi » après la relation sexuelle et la séduction d'un soir. Voilà. Et puis quand même, Plastic Bertrand a eu... Il est peut-être le seul artiste européen ou francophone, il a été repris par U2. Sur les marches du palais du Festival de Cannes, U2 a repris « ça plane pour moi ».
3: Ah oui, c'est
2: extraordinaire.
0: Alors que Aya, pas encore. Mais ça ne devrait tarder.
3: Il faut pas parler de Piaf. Non, c'est pas possible.
0: Alors attention, messieurs, nous allons appeler Damien qui va décerner le dernier point de cette battle. Oui, Lucas.
3: En attendant que Damien arrive, je peux vous dire que vous nous écrivez au 05 59 2 fois 17 2 fois sur WhatsApp. Et c'est drôle parce qu'on a à chaque fois le même nom qui revient. C'est les Beatles qui manifestement vous manquent ou vous font plaisir quand on les a écoutés tout à l'heure. Donc c'est les Beatles qui remportent sur WhatsApp.
0: Ah, sur WhatsApp. L'émission. Mais alors attention, puisque nous avons de partout ce matin qui de Lucas ou de moi va remporter le battle. Damien,
4: Je vote pour Ayana Kamoura.
3: C'est bien parce que tu danses pas du tout sur Plastic Bertrand depuis 10 ans tous les soirs. Mais sinon, à part ça, c'est très bien.
0: Bon, en tout cas, donc c'est une victoire écrasante d'Ayana Kamoura. Merci beaucoup. Pierre Casamidjana, on le rappelle, vous êtes passionné de chansons françaises, d'avoir trouvé des arguments pour l'ancienne génération et la nouvelle génération et d'avoir débattu avec nous. Lucas,
3: Lechker,
0: on te retrouve la semaine prochaine pour de nouveaux débats.
3: Absolument, à partir de lundi.
0: Messieurs, je vous souhaite de passer une bonne journée.
3: Salut.
0: Adios. Dans un instant, des économies aussi avec Valère Coréard. Il va vous expliquer les aides locales dont vous pourrez peut-être bénéficier dans les prochains jours. Tout ça arrive juste après un dernier titre de chanson française. Tiens, Louisa et Soleil Bleu.

0: C'était Louisa et son soleil bleu.
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0: Tous les jours, Valère Coréard vous redonne du pouvoir d'achat et vous propose des bons plans. Et aujourd'hui, Valère, vous vouliez donc nous parler des aides qui existent au niveau local.
3: Et il y en a un certain nombre. On parle souvent d'environ 1000 euros d'aides ignorées par an, faute de les connaître. Il faut dire que c'est compliqué parce qu'elles sont moins visibles, donc moins connues. Et ça vous concerne peut-être directement. Alors, je n'ai malheureusement pas d'outil parfait, donc ce que je vous recommande, c'est de prendre le temps de vous renseigner, parce que ça vaut potentiellement le coup. Allez sur le site de votre région, département, ville, intercommunalité aussi, il ne faut pas l'oublier. Les aides peuvent vous concerner si vous entrez dans une catégorie, mais parfois c'est pour tout le monde, et ça peut être un soutien ou même une allocation.
0: Alors du coup, Valère, est-ce que vous avez des exemples, par exemple, pour nous faire une idée ?
3: Il y en a des centaines, hein, mais par exemple, des villes financent des composteurs ou en vendent des pas chers du tout, avec parfois même un cours avec un maître composteur, ça c'est quand même génial. Vous avez aussi parfois des aides ou le financement partiel de récupérateurs d'eau de pluie, des titres de transport gratuits pour les jeunes, les étudiants. Les aides à l'achat d'un vélo existent aussi souvent au niveau des communes. J'ai vu des primes de naissance, des protections périodiques gratuites, des couches lavables offertes, des passeports aux cultures. Non, franchement, c'est hyper large, donc je vous recommande d'aller voir sur les sites officiels des différentes collectivité autour de chez vous. Vous pouvez aussi contacter votre centre communal d'action sociale, hein, et faire quelques recherches en ligne pour compléter. Une fois ce travail fait, vous aurez sans doute effectué le plus long du chemin. Et bien sûr, je suis preneur si vous avez des conseils en la matière ou que vous avez découvert des aides insolites autour de chez vous. Vous connaissez mon mail par ici, leséconomies@radiofrance.com.
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0: À suivre, le retour de l'info avec le journal de 10h. Et puis ensuite, l'invité de Bienvenue chez vous. Ce matin, vous allez découvrir un intermittent du spectacle, un artiste de rue qui a fait des infidélités au Pays Basque puisqu'il est parti habiter à Bordeaux. Mais quelques temps, vraiment.

0: de Scorpion juste avant le retour de l'info.
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0: Et aujourd'hui, nous sommes le jeudi 14 mai, il est 10h. Comme prévu, voici votre information locale présentée par Royana Larsabal, Egunon.
2: Egunon, bonjour. Deux suspects interpellés après une rixe à Bayonne et un homme d'une cinquantaine d'années qui avait été gravement blessé à coups de machette sur fond de drogue, c'était jeudi dernier. L'un des deux suspects, âgé de 18 ans, a été mis en examen et incarcéré. Le second mineur a été remis en liberté. Les 22 personnes identifiées en France comme cas contact de la néerlandaise décédée de l'antivirus ne présentent pas de symptômes. 4 d'entre elles, 4 enfants ont même été testés négatifs. Tous devront rester hospitalisés entre 14 et 42 jours. C'est la durée maximale d'incubation estimée pour l'antivirus. Opération anti-tabac de la douane hier à Biriatou pour rappeler qu'on a droit à 4 cartouches par personne, max 1 kg de tabac à rouler. Sinon, c'est 150 euros d'amende et la saisie de la marchandise. La douane qui d'ailleurs a saisi pas plus tard que mardi 500 kilos de tabac à narguilé dans un camion à Hendaye.
0: Le nouvel exécutif à l'agglo Pays Basque.
2: Un mois après son élection surprise à la présidence, Alain Hiriart a dévoilé son exécutif sur 44 membres. Et il y a 36 nouveaux, dont Nicole Etchamendi, adjointe au maire à Itsassou. De profession, elle est chercheuse en neurosciences. Elle hérite d'un portefeuille XXL à l'agglo CL qui sera chargé de la décentralisation promise par le président. Elle s'occupera aussi de la participation citoyenne et du logement. Invitée d'ici matin, Nicole Etchamendi, vous pouvez réécouter son interview sur l'appli ici.
0: La finale du Master Pilotariennac a rempli le train qui a Itspéan d'Anglet hier soir.
2: Une finale qui a tenu toutes ses promesses. Pierre Etcheverry et Luis Sanchez l'ont emporté sur Iker Espinal et Batitia Ducasso. Elle a perdu championne de France il y a 15 jours. Victoire en deux manches, 15-12, 15-9. En rugby, voilà un retour qui fait plaisir, celui de Baptiste et Guy, le troisième ligne de l'Aviron, est victime d'une maladie auto-immune rarissime qui touche une personne sur 5 millions. Ça lui a valu des semaines d'hospitalisation et de rééducation. Mais au bout de 3 mois et demi d'absence, Baptiste Guy sera donc titulaire samedi pour jouer à Lyon.
0: En foot, la Real Sociedad à Gérone ce soir.
2: L'occasion d'assurer son maintien parce qu'au classement de Liga, ils sont 12 dans un mouchoir de poche. Alaves hier soir est sorti de la zone rouge grâce à sa victoire sur le Barça 2-0. Bilbao en revanche s'est incliné 1-0 sur le terrain de l'Espagnol de Barcelone en Ligue 1. Le sacre du PSG, champion de France pour la 14e fois de son histoire, la 5e année d'affilée après sa victoire hier soir. 2-0 à Lens. Foot toujours, Didier Deschamps doit annoncer aux 20h ce soir la liste des joueurs sélectionnés pour le Mondial cet été en Amérique. Et on a appris ce matin que Madonna, Shakira et les Coréens de BTS animeront le concert de la mi-temps de la finale de ce Mondial.
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2: C'est un temps tout gris, pluvieux même.
0: Oui, journée pluvieuse, journée heureuse peut-être pour les grenouilles aujourd'hui et les escargots.
2: Nous aussi.
0: Avec des températures quand même qui restent de saison. 11 à Mauléon et Saint-Jean-Pied-de-Port pour cette fin de matinée, 12 à Sarre et Bidache, 13 pour le sud du littoral. On a 14 encore à Bayonne en ce moment. Et puis cet après-midi, les pluies vont s'intensifier. Météo France nous annonce aussi le retour d'un vent d'ouest sur l'ensemble du littoral. Jusqu'à ce soir, des rafales autour des 65 km/h. Au meilleur de la journée, vous comptez 14 pour Hendaye et Saint-Palais et jusqu'à 15 degrés quand même. Ce sera pour Guétari. Il est 10h03.
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0: Merci quand même de passer ce jour férié avec nous aujourd'hui. Vous ne perdez pas les bonnes habitudes, ça tombe bien puisque toutes les équipes sont là pour vous accompagner tout au long de la journée. Nous, on se dirige tranquillement vers 11h dans un instant. Vous allez évidemment découvrir l'invité de Bienvenue chez vous, mais juste avant, place à la musique. Vos chansons préférées, elles sont ici tous les jours. Voici l'un des grands classiques de France Gall, c'est Babacar.

0: 10h08 avec la voix de France Gall.
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0: Percussionniste, conteur et comédien de rue, il fait tellement bien vivre les traditions qu'on hésite encore à le classer au patrimoine local. Parti à Bordeaux pour prendre l'air, entre guillemets, il est revenu au bout de quelques mois. La raison, l'oxygène y était moins bon qu'un chocolat chez Cazenave. Depuis, il raconte des histoires, il fait du bruit, oui, mais sans jamais oublier d'être passionné. Voilà de quoi résumer l'invité de bienvenue chez vous aujourd'hui, Diokin Irungaray. Egunon, Diokin.
3: Egunon, bonjour.
0: Vous êtes intermittent du spectacle, artiste de rue, et vous n'êtes pas venu tout seul. On salue aussi à côté de vous, Fabienne Astric, la co-directrice artistique de Kilika. On va en parler évidemment de tout ça dans un instant. Mais ce petit résumé souvent fait sourire l'invité. Et là, c'est le cas. Vous avez le sourire au bout des lèvres. Ça vous convient ?
3: Oui, oui. C'est pas tout à fait faux. Et c'est forcément un prisme de tout ce que j'ai fait. Mais oui, c'est super.
0: On va rentrer évidemment en détail dans tout ça. Intermittent du spectacle en 2026. Là, ça a beaucoup de sens. On le sait, depuis le Covid, il y a pas mal de choses qui ont changé. Est-ce qu'aujourd'hui, c'est facile de vivre de cette intermittence, d'être un artiste tout simplement ?
3: Bon, je crois que ça n'a jamais été facile d'être artiste. Ça ne le sera sûrement jamais. Mais je crois qu'on n'est pas forcément les plus à plaindre. Il y a beaucoup de gens pour qui c'est difficile. Et après, si je dois amener une petite nuance, c'est que au Pays Basque, on a la chance quand même d'avoir un microcosmos, très vivant, une culture très vivante, un monde de la culture très vivant. Et donc, on se débrouille.
0: Et alors vous avez une particularité, j'adore ce mot, c'est que vous êtes raconteur d'histoires. Qu'est-ce que vous racontez ?
3: Mais j'aime beaucoup les histoires, ceux qui me connaissent savent que j'ai toujours une bonne anecdote ou j'aime les histoires des gens, surtout d'hommes et de femmes que j'ai connus ou pas et qui m'ont touché. Alors en fait, comment ça a commencé Moi, j'ai toujours fait du théâtre de rue ou de place. C'est beaucoup le théâtre traditionnel au Pays Basque, que ce soit pour le carnaval, pour les cavalcades, tout ça. Mmh. J'ai toujours participé à ces choses-là. Du coup, j'ai toujours fait du théâtre. J'en ai fait aussi un peu dans des compagnies en amateur, comme ça. Et ce qui est rigolo, l'anecdote, puisque je raconte des histoires, je vais en raconter une, c'est qu'à 19 ans, j'ai mon institutrice qui m'a proposé de raconter des histoires avec elle. Elle qui était un nom quand même assez connu du théâtre en basque ici au Pays Basque Nord. Elle voulait quitter le théâtre pour se mettre à compter, pour raconter des histoires aux enfants, mais comme elle venait du théâtre, elle voulait le faire à deux voix. Et donc elle est venue me chercher, ce qui était très rigolo. J'avais 19 ans, je l'avais quitté à 11 ans. Voilà.
0: Et c'est comme ça que vous avez mis le pied à l'étrier, comme on dit si bien. Est-ce que ça a été facile à 19 ans? Parce que souvent, on se dirige vers le théâtre quand on est très timide, quand on est un peu réservé. C'est un peu la personnalité de beaucoup de comédiens. Ça a été si facile que ça de raconter des histoires, de monter sur scène à 19 ans devant tout le monde?
3: Oui, bon, moi je suis pas du tout dans ce cas-là. Je suis pas quelqu'un de très timide. J'ai toujours.
0: Vous êtes donc l'exception. Ouais, voilà, c'est ça.
3: Moi j'ai toujours aimé le théâtre, aimé les gens, discuter avec les gens. Donc ça a pas été trop dur. Mais bon, après c'est un monde à découvrir. Il faut travailler la langue, il faut travailler, il faut s'intéresser à la mythologie, puis ensuite à comment on construit une histoire, tout ça. Bon, c'est un monde que je découvrais petit à petit avec Katia Lynn Salaberry, ma fameuse ancienne institutrice qui est aujourd'hui ma pote à la compote. Et donc on a vraiment construit notre petite culture du conte.
0: Est-ce que c'est facile d'être comédien de rue? Parce que l'univers est évidemment différent. On n'a pas des gens qui sont assis dans une salle et qui écoutent. Il faut aller les chercher peut-être différemment. Il y a des choses aussi, des petits trucs et astuces comme ça qu'il faut développer.
3: Oui, c'est un théâtre. Moi, j'ai beaucoup fait aussi un théâtre de village où les gens nous connaissent. Donc ça, c'est par rapport à une pièce de théâtre qu'on va jouer dans des théâtres dans toute la France, par exemple. Dans ton village, quand on te connaît, eh bien, il faut jouer avec le fait que c'est pas que mon personnage. Si je joue, je sais pas moi, un juge, les gens ne verront pas que un juge ou un comédien qui joue un juge, mais Gyōki Nihongarai, le fils du charpentier, qui joue le juge. Il y a un truc comme ça. Il faut prendre en compte ces choses-là. C'est vrai que c'est différent. Chaque théâtre a ses spécificités.
0: Mais c'est là où il y a le talent de ces artistes. Et Gyōki, vous êtes un artiste. Dans un instant, on va continuer de découvrir aussi votre vie, votre parcours. On va parler d'une association de marionnettes, évidemment. On va parler aussi du groupe de musique Olako et des percussions, puisque tout ça, ce sont vos passions. Véritable artiste qu'on découvre donc jusqu'à 11h.

0: C'était le dernier titre d'Empokora, quand même. 10h16, nous continuons de découvrir notre intermittent du spectacle, notre artiste aujourd'hui, Diokin Irungaray, l'invité de Bienvenue chez vous jusqu'à 11h. Et vous avez rejoint, Diokin, il n'y a pas si longtemps, je crois, une compagnie de marionnettes, la compagnie Kilika, et vous êtes venu en compagnie de la co-directrice artistique, Fabienne. J'aimerais, Fabienne, que vous nous racontiez un petit peu comment s'est fait cette rencontre avec ce raconteur d'histoire.
1: Oui, bonjour déjà. Diokin, il est arrivé donc l'année dernière, l'historique de ce nouveau spectacle pour la compagnie, donc un spectacle pour quatre marionnettes géantes qui s'appelle Heraldo Ien Azken Dantza, la dernière valse des géants. Donc en 2023, on crée un spectacle, on est quatre marionnettistes. Il y a trois musiciens, Patchy Amulet, Madalena Luzzi et Bastien Marianne. Ce spectacle, on le crée pour le Festival d'Orléans. On le joue et on se rend compte qu'il manque quelque chose, un récit. Donc on se réunit avec les musiciens, Damien Calmont et moi qui sommes les co-directeurs de la compagnie, et on met des noms sur la table. Diokin Irungaray en fait partie. Il s'avère que c'est lui qu'on contacte. Encore faut-il qu'il accepte, donc on lui déroule le tapis rouge à Hondres et il vient et puis on lui joue cette première version et il accepte. Donc depuis, il a pris la place d'auteur, metteur en scène et comédien parce que au départ on pensait à une voix diffusée et puis en fait il s'avère que comme vous l'avez dit en introduction, c'est un formidable conteur et sa voix, sa verve, son accent dans toutes les langues et puis sa présence.
0: Il est attentif, hein, Diokin, que de compliments depuis tout à l'heure de la part de Fabienne. Juste parler d'une voix off, c'est inimaginable quand on est raconteur d'histoire, quand on est conteur de vie comme ça.
2: C'est inimaginable, mais après il y a les contraintes,
0: oui,
2: financières,
0: évidemment.
2: Et voilà, c'est tout. C'est pour ça qu'à un moment donné, ils m'ont appelé parce qu'il fallait donc réussir à mettre un récit sur leurs marionnettes, leur musique et ce qu'ils arrivaient à raconter sans mots jusque-là. Donc j'ai amené un conte, un long conte qui raconte donc la dernière valse des géants, comme son nom l'indique. Et une fois que j'ai mis ce texte ou cette structure sur la table, l'idée c'était peut-être de faire une voix off pour que je sois pas, qu'il soit pas obligé d'avoir un comédien à chaque fois. C'est un côté pratique, quoi. Sauf que plus on avançait, plus on s'est dit oui, mais bon, c'est très très artificiel, c'est très froid, une voix off, donc. On a décidé que il y aurait toujours un comédien. Pour l'instant, c'est moi et
0: l'aventure ne fait que commencer.
2: Et voilà, et on se régale pour l'instant.
0: C'est facile de travailler avec des géants. Est-ce qu'on se sent grand ou au contraire on se sent tout petit? On arrive à trouver sa place?
2: On se sent petit, bien sûr. Ouais. C'est le but recherché. Ce qui est génial, c'est que les géants nous donnent un regard sur le monde qui est super, quoi, qui est super intéressant, super. Touchant, il nous donne de la hauteur, bien sûr, et il nous donne de la lenteur. Un géant ne peut pas bouger comme nous. D'ailleurs, ça m'a fait rigoler parce que l'autre jour, il parlait de Wembanyama,
0: le grand basketteur,
2: et il parlait justement de ses gestes de grands basketteurs qui souvent sont trop lents. Et lui, c'est apparemment un géant qui arrive à bouger comme les petits. Mais ça a vachement fait écho à notre spectacle et à ce qu'on raconte. C'est que ce monde mythologique, ce monde des contes, nous aide parfois à un peu comprendre notre monde actuel, notre vie. Et il nous donne un autre regard sur nos existences. Avec les géants, on prend de la hauteur, on prend le temps de choisir nos gestes, de choisir nos mots et de choisir parfois la direction que prend notre vie.
0: Il valse, il danse, on pourrait vous écouter des heures. La voix est parfaite, on sent que vous êtes habité, passionné en plus par cette envie de valoriser donc ces géants, ces marionnettes aussi, avec cette compagnie Kilika. Est-ce que potentiellement les géants pourraient un jour faire des percussions ? Ah, c'est votre autre passion, celle-ci.
2: Oui, ça c'est mon autre passion.
0: Fabienne me dit que oui.
2: Oui, oui, les géants sont capables de tout avec Fabienne. Après, bon, il faudrait voir, ce serait une musique de géants, donc il y aurait là aussi une certaine lenteur, certainement.
0: On va justement parler de ces percussions, les percussions traditionnelles du Pays Basque. C'est votre passion et puis on va aussi aller un petit peu dans votre Pays Basque à vous. On va essayer de découvrir et d'en savoir plus sur votre relation si particulière avec ce territoire. Tout ça, c'est le programme des prochaines minutes avec l'invité de Bienvenue Chez Vous. Juste avant, pour la musique, il y aura Jackie Quartz.
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0: Jackie Quartz avec sa mise au point, ça tombe bien puisqu'on va faire une petite mise au point avec la compagnie Kilika. J'ai oublié de donner une information essentielle aujourd'hui.
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0: Puisque aujourd'hui vous découvrez Diokin Irungaray, c'est notre invité, notre artiste de rue qui représente aussi aujourd'hui donc la compagnie Kilika. Fabienne, on a oublié, vous êtes la co-directrice artistique et vous m'avez dit aujourd'hui il y a l'ouverture d'une collecte sur Ello Asso.
3: Et oui, parce que pour construire un spectacle, voilà, il faut des financements. Des financements, on en a eu par l'agglomération Pays Basque, le JIP-DSU, Habitat Sud Atlantique et Topada Fabrica, mais il nous en manque. Donc on lance un financement participatif sur la plateforme Ello Asso, qui est située à Bordeaux, donc pas loin de chez nous, et elle démarre aujourd'hui.
0: Et on mettra, nous, en plus, le lien sur notre site internet ici.fr. Mais voilà, il faut soutenir la création locale et les artistes qu'on valorise ce matin, comme vous, Diokin. J'aimerais qu'on parle de cette vie au Pays Basque, de votre vie un petit peu personnelle. Comment vous pourriez la définir, votre relation avec ce territoire ?
4: C'est vaste comme question.
0: Parce que vous êtes né ici.
4: Voilà, je suis né ici, je suis de parents d'ici. J'ai choisi une fille de mon village, incroyable mais vrai. C'est assez classique et assez ancré, on va dire, très très ancré. Ça n'empêche que je me suis ouvert au reste du monde, hein. J'ai bourlingué quand même.
0: Vous avez fait des infidélités au Pays Basque. Quand je vous lis, je vous cite, heureusement, vous dites, que j'ai fait un petit DUT à Bordeaux pour aller prendre l'air.
4: Oui, c'est juste que...
0: On ne respire plus au Pays Basque.
4: Non, c'est pas ça, c'est que quand je fais le bilan de ma vie, je me dis, c'est très, très, très local, quoi, c'est très ici. Après, j'en suis hyper fier et enfin, ceux qui me connaissent savent que j'ai aucun problème avec ça, mais, heureusement que à un moment donné, je suis parti 2 ans à Bordeaux. C'est pas que ça a été la période de ma vie la plus passionnante, mais ça m'a permis parfois de plus apprécier ce qu'on dit toujours, de partir permet d'apprécier ce qu'on a à la maison, etc. Mais et après de voyager, heureusement avec la musique, j'ai beaucoup voyagé.
0: Parlons de cette musique, puisque à Bordeaux, il n'y a pas les instruments traditionnels du Pays Basque. Vous faites de la percussion. Qu'est-ce que ça vous procure intérieurement quand vous faites de la chalaparta ou de la gaïta, par exemple?
4: Alors, je ne joue pas de la gaïta, je joue avec les gaïtellos, je joue du tambour. Je suis maintenant tout récemment professeur de tambour au conservatoire.

0: toi. Mais quel est le plaisir que j'ai, que ça me procure de tout ça. Je vais vous raconter une histoire encore une fois. C'est que mes parents sont des grands danseurs de danse traditionnelle basque. Et donc, depuis tout petit, ils m'ont bourlingué de fête en fête dans des bals et des rassemblements de danseurs. Et moi, je suis toujours resté, depuis l'âge de 3 ans, admiratif devant les joueurs de tambour. J'ai vraiment le tambour en moi. J'aime beaucoup ça. Il y a toujours plein de copains musiciens qui me disent « Mais t'aimerais pas essayer un instrument plus mélodique ?» Et non, je suis vraiment très percussionniste, très attiré par le rythme et particulièrement les tambours. Voilà. Et donc, j'en ai fait ma vie. C'est une grosse partie de ma vie.
1: Et vous êtes aussi attiré par la gourmandise, notamment par le chocolat. Il y a un souvenir avec maman qui offrait des petits carreaux de chocolat, c'est ça?
0: Non, oui, parce que donc il faut répondre. Je dis aux auditeurs qu'il faut répondre à un questionnaire avant de venir à ici Pays Basque.
1: Et nous, on fait des raccourcis quand même très rapides.
0: Voilà. Et donc je savais pas trop quoi raconter. Et donc je me suis dit que j'allais filer un coup de pouce à mon super copain qui tient la chocolaterie Cazenave, et puis raconter cette histoire parce que donc ma mère est bayonnaise, d'une vieille famille bayonnaise, et la famille Soroste, que je salue. Et c'est vrai que c'était très rigolo. Notre mère, mes sœurs et moi-même, nous a offert un chocolat Cazenave à chaque fois qu'on a eu un diplôme. Aussi insignifiant soit-il, je me rappelle que pour le diplôme des quatre nages, j'avais eu droit à mon chocolat chez Cazenave. Voilà, ça c'est la petite anecdote familiale.
1: À côté de ça, nous, on a Valérie Delos qui n'attend pas les diplômes, qui n'attend rien pour manger des tablettes de chocolat. Salut Valérie.
2: Bonjour Alexis, bonjour à tous.
1: Dans un instant avec toi, t'as réservé une petite surprise pour notre invité Yokin.
2: Oui, c'est vrai, comme vous le disiez tout à l'heure, Yokin, effectivement, vous avez passé la plus grande partie de votre vie ici et j'ai retrouvé des gens que vous avez connus il y a un bon moment, vous avez peut-être même oublié, qui vont faire ressurgir en vous des souvenirs, j'espère, en tout cas. Donc,
0: Au bazar.
1: La surprise de l'invité, ça arrive dans quelques instants. Regardez, enfin vous allez l'entendre, j'ai 2 pages de scoop sur vous, Yokin. Je ne sais pas ce qu'elle nous a réservé ce matin. Elle vient de tout préparer. Quand elle a un sourire comme ça, au bout des lèvres, c'est que quelque chose me dit qu'il y a du scoop et il y a de l'info insolite. J'en sais pas plus. Bref, on vient te retrouver dans un instant, Valérie. Mais juste avant, place à la musique d'ici.

0: C'était la musique d'ici. 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
0: Avec cette offre d'emploi, puisque l'Office de commerce Pays Basque au cœur recherche une nouvelle recrue pour renforcer son équipe à partir de juillet. Basée à Saint-Jean-Pied-de-Port, la structure œuvre au quotidien pour accompagner les commerces ou encore dynamiser les centres-bourgs et surtout développer des projets au service du territoire en Pays Basque intérieur. Dans le cadre de son développement et de nouveaux projets à venir, l'association recherche donc une personne motivée, organisée et surtout ayant envie de s'investir durablement dans une aventure collective humaine. Et local, rejoindre Pays Basque au cœur, c'est intégrer une équipe investie, solidaire et dynamique. Vous avez tous les détails de cette mission et les conditions aussi de travail à retrouver sur les supports de communication de Pays Basque au cœur. Il est 10h35.
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0: Joaquin, vous aimez les surprises ?
3: Oui.
0: Vous allez peut-être pas aimer celle de Valérie Delos dans moins de 3 minutes, juste après Étienne Dao.

0: Un artiste et une chanson très appréciée de nos invités ce matin, c'était Étienne Dao avec Des Heures Hindous.
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0: Allez, je vous présente Valérie Delos. Yokin, elle est chargée d'aller sur les traces de nos invités et de trouver un invité mystère qui va partager un souvenir, par exemple, avec nous. Alors, d'habitude, toi, Valérie, tu vas sur place, mais exceptionnellement aujourd'hui, comme il pleut et que t'aimes pas la pluie, t'as décidé d'être en studio avec nous.
3: Exactement, exactement. Je me suis dit, allez, ça va être plus confort, mais vous allez quand même avoir des invités mystères que je suis allée interroger. Alors, c'est vrai que c'est un plaisir d'être avec vous. Mon rôle, Yokin, donc, vous l'avez compris, c'est de retrouver des amis, de nos invités, d'échanger avec eux sur vous, votre vie, votre rêve, vos goûts,
0: oui, Valérie,
3: vos anecdotes.
0: On a compris, c'est bon.
3: Ok.
0: Passer au concept.
3: La censure commence. Pardon. Alors c'est vrai que je m'emballe un petit peu, mais c'est une de mes qualités, franchement. Alors cette partie, c'est toujours un bon moment pour nos invités. C'est émouvant, ça ravive. Vous allez voir des choses très profondes, Yokin. C'est une petite Madeleine de Proust, un petit peu tiède, qui réchauffe le cœur, qui ravive les souvenirs.
0: On peut aller au but, Valérie. Le temps passe.
3: Bon, ok. Alors bon, je suis désolée, c'est vrai, je m'emballe toujours. Bon, alors le problème, c'est que trouver un invité mystère disponible un week-end d'ascension, c'est comme chercher une anguille dans une botte de foin et une aiguille au fond de l'océan. Mais je ne m'arrête devant rien, mon cher Yokin, et pour vous, j'ai revêtu mon plus beau scaphandrier, le rose à pois blanc, et j'ai chaussé mes palmes. Vous avez noté la petite métaphore filée? Pas mal, hein? C'est moi qui l'ai fait.
4: Non, il l'a pas. Non, je l'ai pas.
3: Ben, scaphandrier, tout ça, l'aiguille dans la...
4: Ah oui, ça, oui, ça, d'accord. Ça
3: voilà, faut tout expliquer.
0: Ça, on a deux niveaux de talent, je suis désolée.
3: Bon, mais je croyais que j'étais au niveau de Verlaine et Rimbaud. Ben non, apparemment. Bref, revenons donc à notre invité mystère, car je ne suis pas plus fière de vous le dire. Yokin, Fabienne et mon cher Alexis, j'ai pas trouvé un, mais deux invités aujourd'hui.
0: Ouais.
3: Ah bah attends, non, mais n'écoutez pas, si pas. Non, mais ne l'écoutez pas, il a pas le mode je m'emballe, il est jaloux de mes talents. C'est le monde de l'entreprise, Yokin.
4: C'est dur.
3: C'est très dur. Bon, bref. Bah, déjà, je ne serais pas contre un petit applaudissement, moi, devant ces deux invités trouvés, les gars. Ah, merci, un petit peu d'encouragement. Alors, on y va. Ma première invitée est une invitée, puisque c'est une première invitée, et elle vous a laissé un petit message, rien que pour vous, Yokin, écoutez.
5: Et bonjour Yokin, c'est Martine. Alors on était en école ensemble, je sais pas si tu te rappelles de moi à Espelette. Et on a créé un groupe quand on était petit à l'école primaire. Alors moi je jouais du pipeau et toi tu m'accompagnais au chant. Ben rappelle-toi, on avait à peu près, je sais pas, 7-8 ans je crois. Et puis pour gagner un peu d'argent, ben on avait fait un petit spectacle devant l'école avec un ours. Il dansait parce que oui, on avait adressé un ours, rappelle-toi. Oh là là, c'était un souvenir complètement fou. Alors j'ai pas pu être là, mais je te souhaite une bonne émission, Yokin.
3: Mais c'est fou, Yokin, dresseur d'ours, vous avez pas dit ça.
4: Ah mais j'ai plein d'arcs, de cordes à mon arc.
3: Ah non, mais...
4: Certaines cordes que je ne connaissais pas moi-même, mais...
3: Bon, bah, on remercie beaucoup Martine pour ce beau témoignage. Je sens que vous êtes déjà ému, mais vous n'êtes pas au bout de vos émotions. J'ai trouvé un deuxième invité mystère pour vous, Yokin.
4: Je m'attends, toi.
5: Bonjour, salut poteau, c'est Francky. Alors, bon, trouver un souvenir dans 20 ans d'amitié, c'est pas facile, mais j'ai choisi celui où j'étais assis sur un banc, tu sais, 5 minutes avec toi, à regarder les gens tant qu'il y en a. Je te parlais du bon temps qui est mort ou qui reviendra, en serrant dans ma main tes petits doigts pleins de chocolat de chez Cazenave. Bon, ben voilà, porte-toi bien, mon poteau, et bonne émission.
0: Valérie, est-ce que t'es vraiment sûre de ces deux invités mystères?
3: Bon, alors, j'avoue, j'avais pas invité mystère aujourd'hui, Alexis. J'ai pas, je suis désolée, mais moi je me suis dit que de proposer des amis imaginaires à un conteur, eh ben ça avait du sens et je savais que ça vous plairait, je le pense.
4: Oui, ça me plaît beaucoup. Je suis toujours content de faire de nouveaux amis.
0: Vous validez ces deux potes là, Martine et...
4: Ils viennent à la maison quand ils veulent.
0: Tu les contacteras, Valérie.
3: Pas de problème, je vous donnerai leur 06.
0: Parce qu'attends, on va quand même expliquer, il y a peut-être des gens qui n'ont pas compris. C'est Valérie qui fait donc la
5: oui,
0: voix de...
5: c'est comme ça, simplement j'ai des gros talents d'imitation, je pince mon nez et hop, c'est parti.
0: C'est un talent.
4: C'est un talent, comme un autre.
0: Ouais, un talent comme un autre, mais un talent qui n'a que 3 minutes d'antenne par jour sur... ouais, heureusement, j'ai envie de dire. Merci beaucoup Valérie pour cette surprise et donc ces deux invités mystères.
4: Ouais.
0: Et
4: alors là, je suis chanceux.
0: Ça s'applaudit franchement parce que c'est une performance Valérie. Merci beaucoup pour ce joli moment. Dans un instant, place à notre J'ai testé aujourd'hui. On va parler de temps fort. On va aller faire un tour à la Bastide Clérance avec vous, Yokin. Mais juste avant, il y a Taylor Swift aussi qui arrive pour la musique.
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0: The Fate of Ophelia, c'était Taylor Swift. Tous les jours, place à notre GTST. Nos invités nous présentent soit des bonnes adresses, soit des lieux ou des associations qu'ils adorent. Et aujourd'hui, Diokin Irungaray, en tant qu'invité, vous allez nous présenter une asso qui s'est créée en 2017 à la Bastide Clérance et qui regroupe pas mal d'acteurs. Vous vouliez faire un focus sur les temps forts de Clarensa.
1: Pourquoi? Oui, pourquoi? Parce que c'est vraiment des endroits où j'ai vu des choses qui m'ont touché, où je sais qu'il y a une programmation riche et exigeante tous les ans, trois fois ou quatre fois par an. Hein. C'est un centre culturel de rencontre qui s'est créé donc à la Bastide Clérance. Et vous avez une guinguette qui est ouverte tout l'été.
0: Ouais.
1: Où il y a une programmation assez bluffante. Et ensuite, il y a un temps fort en automne, un temps fort très philosophique, je crois, sur l'hiver, et un temps fort qui est super intéressant pour les familles, qui est que sur des spectacles pour jeunes publics.
0: C'est en ce moment, c'est les temps forts du printemps.
1: Voilà, c'est ça, Prima de Lan. Et donc, vraiment, j'invite les gens à s'intéresser à ce centre culturel de rencontre qui s'appelle Clarensa, pardon, à la Bastide Clérance.
0: Et donc, qui œuvre pour la mise en valeur et aussi la sauvegarde du patrimoine matériel et immatériel de la Bastide Clérance.
1: Ouais.
0: Vous, en tant que, justement, artiste, vous êtes bercé dans tout ça. Est-ce qu'on en fait suffisamment pour préserver ces arts ici au Pays Basque?
1: Suffisamment, jamais assez.
0: Parce que de se dire qu'il y a des associations comme celle-ci qui se créent, ça veut dire que peut-être il manquait quelque chose aussi pour valoriser tout ça.
1: Oui, c'est délicat de trouver des moyens pour, par exemple, le patrimoine immatériel. C'est toujours très des concepts que flous et donc pas facile à défendre forcément. Et donc des fois on manque de moyens. Et moi qui viens justement d'une famille de danseurs, je donne toujours cet exemple. Ça a été terrible dans les années 80. Il y a toute une génération de danseurs basques qui a voulu retrouver des danses que nos grands-parents ont abandonnées à un moment donné. Et c'est ce que j'essaie d'expliquer, c'est que nous, quand on décide d'abandonner, on a tous les droits d'abandonner une partie de notre culture, d'abandonner une partie de nos traditions, parce que ça ne convient pas avec nos goûts, avec notre façon de vivre aujourd'hui. On a ce droit-là. Mais par contre, il faut qu'on arrive à les garder dans une boîte, ou je sais pas, pour les générations suivantes, parce qu'on ne sait pas que les générations suivantes de quels outils ils auront besoin. Et eux, peut-être, ce dont ils auront besoin, c'est ce dont nous, on n'avait pas besoin, ce qu'on a laissé de côté.
0: Mais il y a quand même une prise de conscience, parce qu'il y a beaucoup de jeunes, surtout de la nouvelle génération, qui œuvrent, qui font... En plus, ce territoire est très riche, il y a une force, il y a une vraie culture qu'on n'a pas envie de perdre, de toute façon. Donc, quoi qu'il arrive, elle sera toujours un peu sauvegardée, j'ai envie de dire. Peut-être difficilement pour certaines, mais il y a quand même cette envie et cette volonté. C'est une histoire.
1: Quoi qu'il arrive, ça sera sauvegardé, c'est très dangereux.
0: Ah ouais?
1: Et oui, il faut surtout pas s'endormir. On a vu pour la langue basque, elle est encore très très en danger malgré tant d'années de lutte et de militantisme. Donc non, il faut jamais s'endormir.
0: En tout cas, allez profiter des temps forts de Clarensa. Donc c'était votre GTST Diokin dans un instant. Une autre surprise pour la fin de l'émission, ce sont nos fameuses questions du tac au tac, des questions en rafale, un chrono. Il faudra y répondre le plus vite possible. Préparez-vous, allez, travaillez un petit peu les poignets, la tête, là, préparez-vous. On revient juste après. Eddie Mitchell.

0: C'était Eddy Mitchell, tu peux préparer le café noir.
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0: On termine l'émission avec notre invité ce matin, Diokin Irungaray, avec nos traditionnelles questions du tac au tac. On va lancer un chrono de 20 secondes, il faut y répondre le plus vite possible. Et vous m'avez dit...
3: Je suis nul à ce jeu.
0: Eh bien écoutez, profitez de 20 secondes. C'est parti, top chrono. Un rituel qui vous tient à cœur.
3: Le carnaval.
0: L'objet qui ne vous quittera jamais.
3: Mon tambour.
0: Si vous pouviez dîner avec une personnalité...
3: Avec une personnalité, Fabien Lastruc.
0: Votre fond d'écran de téléphone.
3: Ma fille.
0: Si vous deviez vivre dans une peinture, ce serait laquelle?
3: Dans un Van Gogh.
0: Oh, bah c'est très bien pour vivre,
3: ouais.
0: Dans un Van Gogh. Bon, et bah pas si nul que ça.
3: Ah oui, c'est fini.
0: Eh ben ouais. Finalement, ça a bien été passé.
3: Merci.
0: Bon, l'occasion aussi quand même de parler d'actualité, puisqu'on parlait tout à l'heure des marionnettes avec la compagnie Kilika. Je crois qu'il y aura un temps fort à Asparin le 9 juin prochain, c'est ça, Fabienne, Diokin?
4: Oui, il y aura un temps fort dans le cadre du festival Sherbidéane. C'est la compagnie La Fabrique Affamée qui est derrière tout ça. Et donc, on fera... Donc, c'est une présentation d'un état de travail, puisque la création est encore en cours. Elle sortira en 2027. Et donc, on fera une représentation dans la version basque, en scolaire devant des Ikastola, le matin et le soir en tout public.
0: Et puis, on rappelle qu'il y a donc cette collecte, cette cagnotte qui a été lancée aujourd'hui, ouverte officiellement aujourd'hui. C'est sur El Loasso. Nous, on mettra un lien pour retrouver cette cagnotte. Et puis surtout, si vous souhaitez voilà, participer et contribuer. Diokin, je vais juste vous laisser le mot de la fin. Pourquoi, selon vous, monsieur et madame tout le monde doivent aller voir les spectacles locaux, doivent aller voir les intermittents du spectacle, les artistes de rue et surtout soutenir la culture locale?
3: Alors, il y a deux réponses.
0: Allez, bon courage.
3: Je vais essayer d'être rapide, mais d'abord, si on n'a pas d'artistes localement, si on regarde toujours que des artistes qui viennent de loin, le jour où on veut construire nous quelque chose, où on a vraiment besoin d'un artiste physiquement là, eh bien, il y en aura plus. Si on s'intéresse qu'aux artistes qui sont loin, aux productions qui sont hollywoodiennes, etc. Voilà, pour schématiser un petit peu, ça m'est arrivé ça dans des villages où il y avait un manque d'artistes parce que on faisait plus gaffe aux artistes locaux. Et le jour où on a voulu organiser quelque chose, eh ben, on avait personne sous la main. Et ensuite, pourquoi aller voir des spectacles? Ben, c'est très, très grandiloquent, mais tous les artistes, on espère toujours que on ressort pas d'un spectacle comme on est rentré, comme on est arrivé. Normalement, l'art nous élève toujours un petit peu, même si c'est très humblement.
0: Vous savez raconter de belles histoires. Diokin Irungaray, intermittent du spectacle et artiste de rue. Merci beaucoup d'avoir été notre invité ce matin.
3: Merci à vous.
0: Aussi à Fabienne de vous avoir accompagné. Évidemment, tout ça est à retrouver sur ici.fr. Passez une bonne journée.
3: Bonne journée.
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0: Dans un instant, le retour de l'info avec le journal de 11h. Et puis ensuite, vous allez jouer aujourd'hui. C'est pas férié pour Juliette Géraud. Salut Juliette.
5: Salut Alexis, salut à tous.
0: On continue encore d'offrir un cadeau au meilleur de la semaine.
5: Ouais, j'ai toujours pour vous un séjour pour deux personnes au terme de Luchon avec soins découvertes, nuit au Royal Luchon et deux menus au restaurant L'Arbesquins. Pour l'instant, notre chapelle d'oune provisoire, c'est toujours Denis, un candidat qui a joué lundi avec 5 points. Donc il faut dépasser ce score-là. Donc,
0: depuis lundi, il est indétrônable. Est-ce qu'aujourd'hui, vous allez arriver à faire au minimum 6 points, 0,5, 59, 2 fois 17, 2 fois pour jouer.
5: Suspens.
0: Je vous souhaite une bonne journée et
5: merci.
0: Je vous fais des bisous.
5: À demain.
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5: Et nous sommes jeudi 14 mai 2026, 11h. L'information présentée par Paul Nicolai. Bonjour Paul.
6: Bonjour Juliette, bonjour à tous. La baie de Saint-Jean-de-Luz dans le rouge, même si le temps ne s'y prête pas, les vacances estivales approchent et les premières notations des eaux de baignade ne sont pas bonnes pour les plages lusiennes, notamment la Grande Plage. C'est un classement réalisé par une association créée en 69, spécialisée dans la protection des eaux et des milieux aquatiques. Eaux et rivières de Bretagne testent tout le territoire national, un classement critiqué par l'ARS, l'Agence régionale de santé. Opération des douaniers à la frontière à Biriatou, opération autour de la contrebande de tabac, le trafic de cigarettes en raison de la différence des prix entre les deux pays, du simple au double. Actuellement, la limite, c'est 4 cartouches de cigarettes par personne et 1 kilo de tabac à rouler. Mercredi, les douanes ont réalisé une saisie de 500 kilos à Hendaye.
5: Un jeune homme de 18 ans mis en examen pour extorsion avec arme est placé en détention provisoire.
6: Information du parquet de Bayonne suite à la violente agression nocturne commise le 7 mai dernier dans une rue des Hauts-de-Bayonne contre un homme âgé d'une cinquantaine d'années. Il a été gravement blessé au bras par un coup de machette, sans doute un règlement de compte sur fond de trafic de stupéfiants. Le suspect âgé de 18 ans est connu de la justice. Il est en situation irrégulière sur le territoire français. Tous les détails sur notre site internet ici paysbasque.fr. Le cadavre d'un dauphin échoué depuis plusieurs jours sur la plage de la Digue à Tarnos. L'animal a été déposé sur une aire de dépôt de déchets de plage où les odeurs de décomposition se répandent. La mairie fait savoir qu'elle a signalé le problème au syndicat mixte du littoral landais qui doit dépêcher un prestataire équarisseur dans les tout prochains jours.
5: Trinqué comble hier soir à Anglet pour la finale du Master Pilotariennac.
6: Oui, une finale qui a tenu toutes ses promesses. Pierre Etcheverry et Luis Sanchez l'ont emporté sur la paire Iker Espinal et Batica Ducassou, équipe pourtant récente championne de France. Le score victoire en deux manches, 15-12 et 15-9. Et puis en football, c'est dans le journal de 20h de TF1 ce soir, Juliette, que Didier Deschamps, je sais que vous êtes très attentive, va enfin lever le voile sur la liste des joueurs appelés à disputer la prochaine Coupe du Monde de football. Le sélectionneur national va dévoiler les noms des 26 joueurs. L'épreuve se déroule aux États-Unis, au Canada et au Mexique du 11 juin au 19 juillet.
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6: En attendant la finale de la Coupe du Monde, on va parler du temps aujourd'hui, pas terrible.
5: Ciel bien gris hein, et averse plutôt régulière, belle régularité hein, même de la pluie annoncée par Météo France. Même si on n'en voit pas nos encouragements, ça se calme un petit peu selon Météo France sur la côte dans l'après-midi. Mais ailleurs, elles vont rester très fréquentes pour les températures. Elles sont en baisse. 11 degrés annoncés à Tardette, 12 à Saint-Jean-Pied-de-Port, 13 à Saint-Palais, Espelette, 14 degrés à Bidache et Saint-Jean-de-Luz. Demain, ciel qui reste agité, peut-être un peu plus changeant, histoire de nous surprendre. Alternance, pluie, éclaircie et pourquoi pas un petit coup de tonnerre aussi. 11h03.
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5: C'est Emmanuel Moir qui arrive dans la playlist ici Pays Basque avec le titre sorti juste après, on se rappelle, sa victoire dans Danse avec les Stars en 2013. Un titre émouvant nommé Beau Malheur qu'on réécoute ensemble ce mercredi matin. Jeudi matin.

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0: Beau malheur, c'était Emmanuel Moire.
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0: Qu'est-ce qui peut faire du bien quand il y a un temps pareil, alors qu'il y a un week-end de 4 jours qui se profile? Eh bien peut-être prévoir un autre week-end, un petit peu plus tard. Un week-end 100% détente, et c'est à gagner cette semaine dans sa colle au Basque. Un séjour pour deux personnes au terme de Luchon, avec 500 découvertes, avec une nuit au Royal Luchon, avec deux menus au restaurant l'Arbesquins. Alors ce cadeau, c'est pour le ou la meilleure candidate de la semaine. Pour l'instant, Denis est en tête avec le score de 5 points. Je vous propose de venir le défier au 05 59 59 17 17. Et tout ça pendant que Stevie Wonder, qui vient de fêter 76 ans hier, nous chante son emblématique titre dédié à Aïcha, la première de ses 9 enfants. Voici Isn't She Lovely.

0: Crunchy Lovely avec Stevie Wonder. Et vous entendez vraiment les balbutiements de sa fille Aïcha dans ce titre.
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0: Oh bah, vous pourriez profiter d'un joli week-end quand même. Un séjour pour deux personnes au terme de Luchon avec 5 soins découvertes, avec une nuit au Royal Luchon et avec deux menus au restaurant L'Arbès 15. Pour ça, il faut faire le meilleur score possible au 05 59 59 17 17. D'ici demain midi, il reste de la place, vous pouvez tenter votre chance. C'est d'ailleurs ce qu'a fait Solène à Bayonne. Bonjour Solène.
3: Bonjour.
0: Bon, est-ce que ça va malgré ce temps bon, hein ?
3: Eh bien, on trouve des occupations, vous voyez, on écoute ici Pays Basque.
0: N'est-ce pas une belle occupation ?
3: Oui,
0: Solène.
3: Bonne.
0: Vous allez jouer avec nous pour tenter de remporter un joli séjour. J'imagine que ça vous tente bien, un week-end 100% détente, Solène.
3: Tout à fait.
0: Tout à fait. Envie. Ouais, hein, de se faire un petit peu bichonner, là, ça ferait plaisir.
3: C'est vrai.
0: Alors Solène, pour ça, vous allez donc vous frotter pour la première fois au questionnaire Ça colle au basque. Je vous pose des questions de culture générale, il y a plein de domaines possibles. Quand vous ne savez pas, vu qu'il y a un chronomètre qui tourne de 45 secondes, n'hésitez pas à dire je passe assez rapidement pour qu'on puisse aller à la suite. Et j'enregistre toujours la première réponse que vous me donnez, Solène. Donc parfois, vous savez, on regrette sa réponse, bah tant pis, on avance.
3: D'accord.
0: Solène, est-ce que vous avez des domaines que vous avez envie d'éviter à tout prix ou au contraire que vous aimez bien ?
3: J'aime bien la littérature et j'aimerais éviter plutôt les questions autour de la science.
0: D'accord, d'accord. Bon, je vais voir ce que je peux faire. Solène, on va se lancer ensemble dans ce questionnaire Sacolo Basque. Je vous propose de me lancer un top chrono.
3: Top.
0: Vrai ou faux, l'ascension tombe toujours au 40e jour après Pâques.
3: Vrai.
0: Quel organe du corps humain est responsable de la production des globules rouges, la moelle osseuse ou la rate ?
3: La lymphe.
0: Comment s'appelle le principal fondateur connu du réseau social Facebook ?
3: Mark Zuckerberg.
0: Quel moyen de transport est célébré tout le mois de mai ?
3: Le vélo.
0: Quel réalisateur est connu pour les films Kill Bill ou Pulp Fiction ?
3: Quentin Tarantino.
0: Quelle taille de vêtement est aussi une chanson de Mylène Farmer ?
3: XXL.
0: Comment appelle-t-on la phobie des araignées ?
3: L'arachnophobie.
0: Comment vous l'avez senti là, Solène ?
3: Je sais pas.
0: Je sais pas. Blackout.
3: J'en ai quelques-unes dont je suis certaine, mais je suis pas sûre de tout.
0: Allez, bah la dernière, la phobie des araignées. Vous êtes sûre ?
3: Je pense que c'est bon ça.
0: L'arachnophobie, bonne réponse. Premier point pour vous. La taille de vêtements qui est aussi une chanson de Mylène Farmer. Là, vous aviez l'air pas très sûre, je trouve.
3: Ah, pas sûre du tout.
0: Bah, on va vérifier en musique.

0: c'est une bonne réponse, Solène. Le réalisateur connu pour Kill Bill et Pulp Fiction, Quentin Tarantino. Bonne réponse. Le moyen de transport célébré tout le mois de mai, c'est bien le vélo. C'est tous à vélo. Et d'ailleurs, il y a pas mal d'événements à venir dans la région. À Anglette, le week-end du 30 mai, et à Saint-Jean-de-Luz également. Le principal fondateur connu du réseau social Facebook, Mark Zuckerberg, c'est encore une bonne réponse. Dis donc, Solène. 42 ans d'ailleurs, Mark, ce jeudi. Bon, c'est un peu le suspense là, parce que Solène, si jamais vous faites encore une bonne réponse, vous prenez la tête provisoire. Alors, quel organe du corps humain est responsable de la production des globules rouges? Là, c'était la moelle osseuse. Pas de point. Alors, tout dépend de l'ascension. Vrai ou faux, l'ascension tombe toujours au 40e jour après Pâques. Vous m'avez dit vrai. Et malheureusement, c'est terrible ce tapis. Et malheureusement, mais c'est vrai, c'est une bonne réponse. Et ben voilà, Solène, vous êtes bien bien en lice pour ce week-end 100% détente au terme de Luchon. Bien évidemment, on peut encore tenter de battre votre score, donc suspense, peut-être à demain.
1: D'accord.
0: Allez, belle journée, à bientôt.
1: Merci, bonne journée à vous aussi.
0: 05 59 59 17 17, à vous de jouer. Voici d'abord Charles Doré, famille ou pas famille ?

0: tout dernier titre de Charles Doré, un ancien candidat de la Star Academy. Allez, je vous invite à venir combattre la morosité là, du temps ce matin. Comment en venant jouer à sa colle au basque, puisque je vous propose de prévoir un joli week-end. Un séjour pour deux personnes au terme de Luchon, avec des soins découvertes, 5 pour être exact. Une nuit au Royal Luchon et deux menus au restaurant. 05 59 59 17 17.
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0: avec Jean-Jacques Goldman.
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0: Et bien de Solène qui a réussi l'exploit de battre donc notre candidat Denis. 6 points maintenant, c'est le score à battre pour devenir notre Chapeldoune et profiter d'un séjour pour deux personnes au terme de Luchon avec les soins découvertes, la nuit au Royal Luchon et les menus au restaurant. 05 59 59 17 17. À vous de jouer et on va accueillir notre prochaine candidate. C'est Christelle Assard. Bonjour Christelle.
2: Bonjour.
0: Alors dites-moi Christelle, qu'est-ce qui vous ferait le plus plaisir dans ce cadeau? Est-ce que c'est vous faire chouchouter au terme de Luchon? Est-ce que c'est la nuit dans un bel hôtel, le restaurant?
2: Ah non, se faire chouchouter, bien sûr. Hein.
0: Ouais, je comprends. Je comprends, Christelle. Après, c'est bonus, hein, on prend quand même. Hein.
2: Oui, tout à fait.
0: Vous prenez le package entier, j'imagine.
2: Oui, je prends tout.

0: alors, séjour pour deux, est-ce que vous savez déjà qui vous emmenez si jamais vous avez l'occasion de gagner?
1: Ah, ben, mon mari, bien sûr.
0: Ah ouais, bah sinon il va faire la tronche. Hein. Alors, Christelle, comment il s'appelle votre mari?
1: Il s'appelle Pierre.
0: Pierre, on va donc jouer aujourd'hui, Christelle, pour Pierre. Est-ce qu'il sait que vous jouez?
1: Oui, il est juste à côté de moi.
0: Ah, donc Pierre, vous pouvez aider Christelle, hein, n'hésitez pas. Vous avez le droit d'être en duo. Il n'y a pas toute la responsabilité entièrement sur Christelle.
1: Ça marche.
0: Donc, je vais vous poser des questions de culture générale dans tous les domaines. Est-ce que oui. Vous savez ce qu'il faut faire quand vous ne savez pas?
1: Je pense.
0: Exactement. Et j'enregistre toujours la première réponse que vous me donnez. On ne revient pas en arrière, ok?
1: C'est noté.
0: Bon, moi, bah, c'est parti. Eh bien, je vous propose de me faire, seul ou en duo, comme vous voulez, un top.
1: Top.
0: Quelle est la cinquième lettre de l'alphabet?
1: F.
0: En plongée, quel signe faut-il faire avec sa main pour signaler que tout va bien?
1: Le pouce, hein. Le pouce.
0: Combien y a-t-il de côtes dans le corps humain, 14 ou 24?
1: 14.
0: Pour quelle saga débutée en 1977 et célèbre George Lucas, le réalisateur?
1: Passe.
0: Dans quel monument de Bayonne aura lieu le spectacle immersif Luminiscence à partir du 22 mai?
1: La cathédrale.
0: Quel personnage historique est devenu roi des Francs en 480, Clovis ou Charlemagne?
1: Clovis.
0: Quel est le seul mammifère pouvant vraiment voler?
1: Je sais pas.
0: La chauve-souris.
1: Ah.
0: La chauve-souris. En histoire, Christelle, vous êtes pas mal. C'est effectivement Clovis qui est devenu roi des Francs en 481. Un point. Le spectacle immersif Luminiscence qui va débuter le 22 mai prochain. Une expérience sensorielle avec projection 3D portée par une création sonore exceptionnelle. Eh bien, c'est bien sûr à la cathédrale Sainte-Marie. Deuxième point. La saga débutée en 1977 pour laquelle est célèbre George Lucas. Vous l'avez pas? Toujours pas?
1: Ah, c'est oui, bien sûr.
0: Et oui.
1: C'est lui.
0: Et oui. Star Wars.
1: Star Wars, ouais.
0: Star Wars. George Lucas qui fête 82 ans ce jeudi. Combien y a-t-il de côtes dans le corps humain? Bah là, c'était une chance sur deux. Êtes-vous chanceuse, Christelle?
1: En général, oui.
0: En général, oui. Je vous ai dit 14 ou 24. Vous m'avez dit 14 et c'est 24.
1: Ah.
0: En plongée, quel signe faut-il faire avec sa main pour signaler que tout va bien? Eh bien, c'est pas le pouce, il faut faire un rond.
1: Ah,
0: avec ses doigts également, mais un rond. Et alors là, par contre, je pense que vous allez être un peu dégoûté. Parce qu'il n'y avait pas de piège à proprement parler, mais vous n'êtes pas la seule. Sachez que j'ai testé cette question autour de moi. Et vous n'êtes pas la seule à m'avoir dit F, alors que c'est E, la cinquième lettre de l'alphabet, Christelle.
1: Ah oui.
0: Eh ben oui. Non, vous recomptez, vous pouvez vérifier après si vous voulez. Christelle, vous faites 2 points. Bon, ça suffit pas pour cette fois.
1: Non, bonne chance à Solène alors.
0: Ah, c'est gentil, Christelle. Je vous dis à bientôt, n'hésitez pas, retentez votre chance.
1: Merci.
0: À bientôt.
1: Merci, au revoir.
0: 05 59 59 17 17, ça c'est si vous voulez tenter votre chance.
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0: Et au même numéro sur WhatsApp, n'hésitez pas, vous pouvez nous laisser des messages vocaux, par exemple, si vous organisez un événement.
3: Bonjour, je vous présente les fêtes de Tarnos qui se dérouleront du 13 au 17 mai sur la place de l'église, sous un chapiteau. Il y aura des animations toute la semaine pour les grands et les petits, ainsi qu'une fête foraine. Des cassettes le mercredi soir et le samedi soir avec des associations qui vous proposeront des plats différents, ainsi que des concerts avec des musiciens ou des sonos et des balles pour les jeunes. Venez partager un moment tous ensemble. Et si vous voulez retrouver le programme complet, vous allez sur la ville de Tarnos sur internet. Merci.
0: Allez, au 05 59 59 17 17, vous aussi, vous pouvez partager vos événements sur WhatsApp. Il est 11h33.
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0: Et si on chantait, de toute façon, la pluie est déjà là. Voici Julien Clerc.

0: Si on chantait avec Julien Clerc.
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0: De notre candidate Solène. Elle a fait 6 points ce matin. Elle est donc en lice pour remporter ce séjour pour deux personnes au terme de Luchon avec les soins découvertes, la nuit au Royal Luchon et les deux menus au restaurant L'Arbesquins. Alors, à vous de tenter votre chance au 05 59 59 17 17 pour tenter de battre son score de 6 points. Nicolas, à Saint-Jean-de-Luz, va tenter sa chance. Bonjour Nicolas.
3: Et bonjour Juliette.
0: Comment ça va aujourd'hui?
3: Ça va très bien, un coup d'œil.
0: Ça va, la pluie vous atteint pas?
3: Non, pas du tout, non. C'est des journées de repos comme ça.
0: De toute façon, il n'y en a pas à Saint-Jean-de-Luz, hein. Il y a un microclimat, je crois.
3: Mais carrément.
0: Qu'est-ce que vous avez prévu cette semaine? Ah bah d'ailleurs, est-ce que vous avez prévu d'aller aux fêtes aériennes?
3: Ben oui, mais j'espère que ça sera maintenu parce que quand il pleut, normalement, c'est annulé, je pense. Mais bon, là, on n'est pas encore là, c'est samedi.
0: Et si jamais, si c'est maintenu, vous avez envie d'aller voir?
3: Oui, bien sûr, comme d'habitude, oui.
0: Il y a un grand spectacle, ça dure 3 heures, hein, quand même.
3: Ouais, c'est ça.
0: Donc je pense que ça va être assez impressionnant. Après, il y a plein de trucs, même dès maintenant, hein, si jamais vous avez envie de faire un tour quand il pleut pas, quoi, Nicolas.
3: Voilà, exactement.
0: Et puis, bon, si vous nous appelez, je sais que vous avez un petit objectif, sûrement.
3: Le séjour, mais ça va être compliqué parce qu'il faut au moins 7 points, c'est ça?
0: Oh, 7 points, Nicolas, ça s'est vu quand même. Hein.
3: Ça s'est vu.
0: Je ne sais pas si vous avez suivi la semaine dernière, mais on devait faire 9 points à un moment. Donc,
3: ah d'accord, ouais, je suis pas tout le temps.
0: Vous voyez, c'est pas si mal. Donc effectivement, ce séjour 100% détente, peut-être pour vous, Nicolas. On va voir ça avec le questionnaire, ça colle au basque. Je vous pose des questions de culture générale. Quand vous ne savez pas, Nicolas, vous me dites...
3: Je passe.
0: Voilà. Non, on se réveille doucement avant le lancement du chrono. Pour le lancement du chrono, parfait. Exactement. Et surtout, on ne revient pas en arrière parce que j'enregistre toujours la première réponse que vous me donnez. C'est-à-dire que parfois, vous voyez, on a envie de dire « Ah non, je voulais dire ça, je change. » Non, d'accord. Ça ne sert à rien, on avance, ok?
3: C'est ok.
0: C'est clair, allez. Nicolas, vous pouvez me lancer un top chrono.
3: Top chrono.
0: De quel chanteur français Jean-Baptiste Guégan est-il le sosie vocal?
3: Je passe.
0: Quelles sont les deux couleurs principales du drapeau du Portugal?
3: Le rouge et le vert.
0: Quelle édition célèbre le festival de Cannes qui a démarré mardi, 69 ou 79e?
3: 79e.
0: Vrai ou faux, aux Pays-Bas, au XVIIe siècle, certaines tulipes valaient aussi cher qu'une maison?
3: Faux.
0: Quelle île est la plus grande de la Méditerranée?
3: Passe.
0: En deux mots, quelle expression anglaise utilise-t-on pour désigner la fin heureuse d'une histoire?
3: Happy end.
0: Quel élément chimique est représenté par le symbole Ca?
3: Calcium.
0: Oui. Très bonne réponse. Premier point pour vous, Nicolas. Et la fin heureuse d'une histoire qu'on voit souvent dans les films, c'est bien Happy End. Deuxième point. La plus grande île de la Méditerranée, c'est la Sicile.
3: D'accord.
0: Et puis aux Pays-Bas, au XVIIe siècle, certaines tulipes valaient aussi cher qu'une maison, voire même plus cher qu'une maison à Amsterdam. C'était pendant une période qui s'appelle, je vous jure que c'est vrai, la tulipomanie. Voilà, d'accord. Nicolas, pour information. Le Festival de Cannes, qui a démarré mardi, célèbre sa 79e édition. C'est une bonne réponse. Troisième point pour vous. Les deux couleurs principales du drapeau du Portugal, rouge et vert. Le chanteur français Jean-Baptiste Guégan est le sosie vocal de... Bah, attendez, on va écouter, vous allez voir.
4: Est-ce que c'est un hasard?
0: Est-ce que là, Nicolas, vous voyez?
3: Oui, oui, bien élevé.
0: Oui, exactement. Donc, Jean-Baptiste Guégan, il fête 43 ans ce jeudi. Et vous pouvez célébrer 4 points, Nicolas, ce qui est pas mal, mais qui ne suffira pas.
3: C'est ça.
0: Bon, allez, Nicolas, je vous souhaite une belle journée, un bon week-end à Saint-Jean-de-Luz. Et à bientôt.
3: Très bien, merci. Au revoir.
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0: je partirai avec Oshi.
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0: Ça colle au Basque. Allez, la partie continue pour tenter de remporter ce séjour pour deux personnes au terme de Luchon et se faire chouchouter. Et c'est Marine à Urte qui va tenter sa chance. Bonjour Marine.
2: Bonjour.
0: Bon, est-ce que ça va bien en ce jeudi?
2: Très bien, et vous?
0: Bah super. Est-ce que vous faites partie des gens qui travaillent?
2: Oui.
0: Ah, vous faites quoi?
2: Je travaille à la ville de Bayonne.
0: D'accord, et alors pas de jour férié, vous travaillez quand même?
2: On a quand même une permanente.
0: D'accord, ok. Bon bah, vous voyez, on est dans le même sac, Marine. on est toutes les deux au travail pour aujourd'hui. Et demain aussi?
2: Demain aussi.
0: Ok, bon bah, reste plus qu'à gagner un week-end, hein, 100% détente, Marine.
2: Ça pourrait être pas mal
0: avec donc ce séjour au terme de Luchon. Il y a les soins découvertes, mais vous savez, on vous laisse pas comme ça. Il y a la nuit au Royal Luchon et il y a deux menus au restaurant L'Arbesquins. Pour ça, Marine, il va falloir tenter de faire le meilleur score possible. Il faut faire au moins 7 points.
2: Ok.
0: Allez, on va essayer. Marine, je vous laisse lancer le top chrono.
2: Top chrono.
0: Quelle est la capitale de la Grèce?
2: Athènes.
0: Quel chanteur anglais est connu pour les titres Shape of You et Azizam?
2: Je passe.
0: Comment appelle-t-on le nombre par lequel on doit multiplier le diamètre d'un cercle pour obtenir le périmètre?
2: Pi.
0: Quelle région du sud de l'Espagne est célébrée la semaine prochaine à Saint-Jean-de-Luz?
2: Je passe.
0: Vrai ou faux, il existe une ville française nommée comme une note de musique?
2: Vrai.
0: Quel est le nom de la science qui étudie les fossiles?
2: La paléontologie.
0: Dans quel sport parle-t-on de salco et de double axel?
2: Le patinage artistique.
0: En quelle année Christophe Colomb a découvert l'Amérique?
2: En 1489.
0: Ah, j'y ai cru. 1492, Marine.
2: Ah.
0: C'était pas loin. Alors par contre, moi je vous dis bravo pour le sport où on parle de salco et de double axel, c'est bien le patinage artistique. Et je peux vous dire que tout le monde le sait pas, ça, Marine. Vrai. Ah non, attendez. Le nom de la science qui étudie les fossiles, ça aussi je vais vous féliciter, la paléontologie. Bonne réponse, deuxième point. Vrai ou faux, il existe une ville française nommée comme une note de musique, c'est vrai. Il y a la ville de Fa. Ça, c'est en Occitanie, dans l'Aude. Et il y a l'île de Ré, aussi, en Charente-Maritime. Trois points. La région du sud de l'Espagne célébrée la semaine prochaine à Saint-Jean-de-Luz. C'est avec un festival de danse. C'est l'Andalousie, avec le festival Andalou. Comment appelle-t-on le nombre par lequel on doit multiplier le diamètre d'un cercle pour obtenir son périmètre? C'est bien. Pi. Bonne réponse. Le chanteur anglais connu pour les titres Shape of You et Azizam, c'était Ed Sheeran.

0: la capitale de la Grèce? C'était bien Athènes, bonne réponse. Marine, ça vous fait 5 points. Un très joli score, qui va pas suffire pour cette fois-ci. Marine, je vous souhaite bon courage pour le travail et un bon week-end après. Et à très bientôt.
1: À bientôt, bon week-end.
0: Allez, place à la musique d'ici sur votre radio, ici Pays Basque. Tricky, traca, profitez bien.

0: Et c'était Tricky Traca sur votre radio, ici Pays Basque.
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0: Ça colle toujours au Basque pour l'instant de Solène avec ses 6 points, mais je suis sûre que Martine n'a pas dit son dernier mot. Martine, bonjour.
3: Oui, bonjour.
0: D'où est-ce que vous nous appelez, Martine ?
3: De Bardos.
0: De Bardos. Et j'imagine que le temps est merveilleux aussi là-bas.
3: Oui, on a un micro-climat.
0: Ah, super. Plein de chance pour nos candidats ce matin.
3: Oui.
0: Martine, vous jouez pour tenter de gagner ce séjour pour deux personnes au terme de Luchon, avec les soins, avec la nuit Royal Luchon et les menus au restaurant L'Arbesquins. Martine, pour ça, il va falloir tenter de faire le meilleur score possible dans sa colle au Basque en répondant à des questions de culture générale dans tous les domaines. La petite précision, quand vous ne savez pas, comme il y a le chrono qui tourne, vous pensez juste à dire « je passe ».
3: Oui.
0: C'est bon pour vous, Martine ?
3: C'est bon.
0: Je vous laisse me lancer le top chrono.
3: Top.
0: Combien de kilomètres représente le parcours de l'Ultra Trail dont le départ est demain ? 60, 100 ou 130 ?
3: 130.
0: Quel animal figure sur le logo de la voiture Porsche ?
3: Un lion.
0: Qui est l'auteur de la pièce de théâtre Cyrano de Bergerac ?
3: Je passe.
0: Quel est le métier d'origine de Michel Simès, chroniqueur à la télé et à la radio ?
3: Médecin.
0: Dans quelle série se déroulant à New York trouve-t-on Rachel Green et Monica Geller ?
3: Je passe.
0: Quelle est la capitale de l'Algérie ?
3: Je passe.
0: À quel département correspond le chiffre 16 ?
3: Charente.
0: Oui. Allez, bonne réponse. Premier point pour vous. Alors, moi je suis fâchée pour une chose. C'est la série se déroulant à New York où on trouve Rachel Green et Monica Geller. Vous n'avez jamais vu Friends ?
3: Non.
0: Ah là là. Rattrapé.
3: Non.
0: Écoutez, en ce moment, il pleut. C'est l'occasion, Martine.
3: D'accord.
0: La capitale de l'Algérie.
3: Ouf, Alger.
0: Oui, c'était ça.
3: Oui.
0: L'auteur de la pièce de théâtre Cyrano de Bergerac, c'était Edmond Rostand.
3: Ah oui, bon, oui.
0: Le métier d'origine de Michel Simès, chroniqueur à la télé et à la radio. C'est chirurgien, donc médecin, ça marche très bien. Et il fête 69 ans aujourd'hui.
3: D'accord.
0: L'animal que l'on trouve sur la voiture Porsche, enfin sur son logo, c'était cheval.
3: Ah ouais, en plus je le sais, bon.
0: En revanche, bah oui, mais après il y a le chrono qui tourne, hein, Martine. Hein. Ça stresse, je sais bien. Combien de kilomètres représente le parcours de l'Ultra Trail dont le départ est demain dans la vallée des Aldudes ? 130 km, c'était la bonne réponse.
3: Ouais.
0: Bon, ça suffira pas, désolé.
3: Non.
0: Ça ne suffira pas pour cette fois, mais merci pour cette jolie partie. Martine, à bientôt.
3: Très bien, merci. Bonne journée. Au revoir.
0: L'information arrive dans quelques minutes pour le journal de midi. D'abord, voici Quater Flash, Harden My Heart.

0: Allez, c'était Quatuor Flash sur votre radio ici Pays Basque.
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0: Très belle fin de semaine, surtout pour les plus chanceux. Il est midi. Le journal est présenté par Paul Nicolaï.
2: Bonjour Juliette, bonjour à tous. Contrebande de grande ampleur ou fraude au quotidien, c'est sur les deux fronts que les douanes ont hier mené une vaste opération frontalière à Biriatou. Outre la lutte contre les trafics de cigarettes, l'opération avait pour objectif de rappeler aux automobilistes les quantités de tabac qu'ils peuvent ramener en France sans être verbalisés. Iban Carpentier était sur place.
3: Et il n'a pas fallu longtemps aux douaniers postés sur le pont de Béobi pour trouver un exemple typique. Le monsieur vient de Dax, il est venu faire ses courses en Espagne et dans son coffre, entre la pâtisserie et le chorizo, des cigarettes. Malheureusement pour lui, un peu trop selon le douanier.
4: Il a 5 cartouches de cigarettes, il en a une de trop, il a surtout 1800 grammes de tabac alors que normalement il a droit à 1000 grammes de tabac. La marchandise va être saisie, il va avoir une amende forfaitaire de 150 euros.
3: Car depuis 2024, la réglementation est stricte. Ramener du tabac d'Espagne doit correspondre à une consommation personnelle que la douane établit à 4 cartouches ou 1 kg de tabac par personne dans le véhicule. Anne-Sophie Marcon, sous-préfète des Pyrénées-Atlantiques.
5: On a effectivement une différence de prix sur les paquets de tabac en France et en Espagne. Il y a un phénomène de trafic de tabac à la frontière, mais aussi un phénomène de fraude du quotidien. Toutes les personnes qui se disent « je suis à côté de l'Espagne et je vais pouvoir acheter plus que ce qui est prévu légalement ». Les douanes et les services de l'État sont là pour lutter contre ce phénomène.
3: Contrebande ou fraude du quotidien, depuis le début de l'année, les douanes du département ont saisi une tonne de tabac à la frontière franco-espagnole.
2: Dont 500 kilos avant-hier dans un poids lourd à Hendaye.
0: Après une rixe, un jeune homme de 18 ans mis en examen pour extorsion avec arme et placé en détention provisoire.
2: Information du parquet de Bayonne suite à la violente agression nocturne commise le 7 mai dernier dans une rue des Hauts-de-Bayonne contre un homme âgé d'une cinquantaine d'années. Il a été gravement blessé au bras à coups de machette. Sans doute un règlement de compte sur fond de trafic de stupéfiants. Le suspect est âgé de 18 ans, connu de la justice et en situation irrégulière sur le territoire français. La baie de Saint-Jean-Luz dans le rouge, même si le temps ne s'y prête pas, les vacances estivales approchent et les premières notations des eaux de baignade ne sont pas bonnes pour les plages lusiennes, notamment la Grande Plage. Du orange, en revanche, à la barre Anglette ou du côté de la Côte des Basques et de la Milady à Biarritz. C'est un classement réalisé par une association Eau et Rivières de Bretagne qui teste tout le territoire national.
0: Un train qui est comblé, une partie qui a tenu ses promesses hier soir en Anglette lors de la finale du Master Pilote Arinac.
2: 15 jours après leur victoire en championnat de France, Baptiste Ducassou et Iker Espinal ont été battus par la paire Pierre Etcheverry et Luis Sanchez. Victoire en deux manches, 15-12, 15-9. Double satisfaction pour Luis Sanchez qui a donc remporté cette manche. En même temps, il revient d'une grave blessure.
6: Ça fait exactement un an que j'ai gagné ici, ma dernière tournoi avant ma blessure aux épaules. Donc j'ai beaucoup travaillé pendant un an, énormément. C'est énorme pour moi aujourd'hui, je ne savais même pas si j'allais pouvoir revenir à la pelote avant les opérations. On ne me le promet pas, donc pour moi d'être ici aujourd'hui, c'est incroyable.
7: Vous avez fait une grosse partie quand même.
6: Oui, on va dire que c'est la première partie depuis mon retour, c'est ma sixième partie et c'est la première où je profite vraiment et où je me sens vraiment bien. Je me sens en confiance, je me sens avec du jeu, je me sens en rythme de partie. Et je ne m'ai pas vu surpasser par le rythme de la partie. C'est moi qui ai mis le rythme de la partie, donc pour la première fois dans six parties, je me sens compétitif, je me sens à l'aise et je crois que je peux batailler. Donc on a su batailler, on a su faire les points quand il fallait et c'est ce qui nous a donné la victoire aujourd'hui.
2: Luis Sanchez au micro de Christian Bibal. Et puis le Festival maritime de Pachaïa commence ce soir. Festival maritime avec toute une série de bateaux historiques qui paradent dans le fjord près de Saint-Sébastien. Au programme aussi le San Juan, la réplique historique d'un baleinier du 15e siècle construit à Pachaïa même. Le Festival de Pachaïa, c'est jusqu'à ce dimanche 17 mai.
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2: Juliette, pour l'Ascension, c'est un temps de tout ça.
0: Ça résume.
9: Rien de plus facile.
0: Et à la fois, ça résume plutôt bien. On va avoir un ciel gris, des averses régulières jusqu'à ce soir. Ça se calme un peu plus sur la côte, selon Météo France, avec des températures en baisse, puisqu'elles sont entre 11 et 14 degrés pour les maximales. Et demain, ça va rester agité. Allez, place à votre émission Au Taquet, Eric Bastien, Valérie D'Amido.
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10: Bonjour à toutes et à tous. Ravie d'être avec vous cette semaine pendant que Valérie D'Amido et Eric Bastien sont en congé. C'est l'occasion de découvrir ou redécouvrir des moments sympas et drôles avec nos candidats. D'ailleurs, si vous voulez participer à l'émission, appelez votre radio locale pour vous inscrire et ne vous mettez pas la pression pour les anecdotes. Tout le monde a des choses sympas à raconter. On vous aidera à les retrouver. Alors aujourd'hui, nous serons par exemple avec Jean-Yves qui a découvert que faire la chenille lors d'un mariage, ça pouvait être dangereux. Et Aymeric qui fait cuire son gratin dauphinois dans le four tout en jouant sur votre radio ici.
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10: Et avant de retrouver Eric Bastien, Valérie D'Amido et les meilleurs moments de l'émission, nous profitons de la musique avec Daniel Balavoine, c'est le chanteur sur votre radio ici.

0: Vous écoutez ici le chanteur Daniel Balavoine. Alors en octobre dernier, Valérie Damido et Eric Bastien jouaient avec Thierry d'ici Provence et Soraya d'ici Picardie. Le premier est un homme très occupé à cause de sa femme, ou plutôt grâce à sa femme, car vous allez voir, cela lui fait plaisir. Quant à la seconde, elle aime bien le sport, mais à la télévision, comme beaucoup d'entre nous d'ailleurs.
1: Alors, Thierry, pas de point, Soraya, pas de point, Thierry qui vit à Marseille. Oh là là là là, on adore Marseille. Alors, il paraît que tous les jeudis, tu fais beaucoup de sport avec ta chérie. Tu fais de l'aquatraining.
2: Exact.
1: Qu'est-ce que c'est l'aquatraining ?
2: Ben, disons qu'on va se jeter dans une piscine, on fait un peu de sport, un peu de vélo, un peu de musculation, beaucoup de gestes. Parce que ma femme a dit que j'ai pas assez d'abdos, alors on va à l'aquatraining. Elle m'a dit, mes abdos, ils ont dégonflé, donc je les regonflerai à la piscine.
1: Bah oui, t'es comme moi, t'as des tablettes de chocolat, mais à l'intérieur, voilà, c'est tout.
2: C'est ça.
1: Ouais, bah oui.
2: Pose d'abdos, mais à l'intérieur.
1: Eh oui, évidemment.
3: Quand je mets une bouée à la piscine, on me confond avec moi-même, hein. On ne sait plus qui est qui, hein. Entre la bouée et moi.
2: Ah bon, carrément.
3: Vous savez, vous la voyez pas, elle a le petit sourire comme ça.
1: Non, non, vous me voyez très bien et vous pourrez avoir la preuve sur les vidéos.
3: Vous êtes en gênance.
1: Ah ouais, je suis. T'as payé Bertrand pour pas qu'il mette la musique de la vanne pourrie, ou comment ça se passe?
3: Ça va bien, ça va bien.
1: Alors, il paraît que tu bricoles beaucoup à la maison.
2: Oui, quand même. Ben, j'ai pas le choix. Hein. Ma femme, à chaque fois, me dit tiens, Thierry, tu peux mettre ce tableau, tu peux accoucher le.
3: La femme.
2: À chaque fois, ma femme, elle me trouve toujours quelque chose. Dès que je m'ennuie, dès que je suis pas à mon atelier, elle trouve quelque chose. C'est fou, hein.
1: C'est dingue.
2: Tout le temps.
1: Oh là là là là.
3: C'est une femme, ça.
2: Le reproche. Je refasse les décès suspendus. Sinon, pas de suite.
1: Oh là là là là, bah oui. Bah, elle veut pas que tu t'ennuies. Voilà.
2: C'est ça. Elle est trop gentille, elle passe à moi.
1: Bah, évidemment.
2: Elle passe,
1: je m'endorme. Évidemment. Alors, quand tu bricoles pas, t'es quand même très occupé parce que tu jardines. Hein, eh ben oui.
2: C'est ça aussi.
1: Eh oui.
2: Le jardin, c'est tous les week-ends. Le jardin, c'est tous les week-ends.
3: Oui, mais ta femme trouve quelque chose à redire sur le jardin, j'imagine
1: non,
3: aussi.
1: Non, pas du tout.
2: Non, ça va. Ça,
3: ah,
2: va,
3: ça va.
2: Elle est assez indulgente avec moi. Elle est trop gentille.
1: Voilà. Parce qu'attention, ils plantent les épinards, les choux, là. Enfin, dans pas longtemps parce que c'est les légumes de l'automne.
2: C'est ça.
1: Et attention, et en plus de tout ça, il cuisine une fois par semaine.
2: Mmh. Ben, pareil, j'ai pas le choix. Non, en fait, là, c'est vraiment pour faire plaisir à ma chérie.
1: Ah.
2: Elle adore quand j'ai pris part des petits plats. Elle est trop contente. Donc moi, ce qui me fait plaisir, me fait plaisir. On y va.
1: Mais qu'il est mignon, celui-ci. Alors, mon Thierry, tu vas marquer ton premier point immédiatement.
2: Oui.
1: Alors, je te pose une petite question. Tu as 5 secondes pour me dire vrai ou faux. C'est vraiment 5 secondes, hein, faut répondre.
2: Allez, ça marche.
1: Attention. Un berger corse a déposé le brevet du fromage anti-moustique. Alors, un berger corse a déposé le brevet du fromage anti-moustique. Est-ce que c'est vrai, est-ce que c'est faux? Top chrono.
2: C'est faux.
1: C'est bien évidemment faux.
3: Bravo.
2: Wow.
1: Voilà, c'est totalement faux. C'est une blague de nos auteurs qu'on salue, Luigi et Raph.
3: J'ai appris que les moustiques avaient 47 dents. C'est une vraie info, j'ai lu ça hier. Et c'est fou, imaginez ce petit truc avec 47 dents. Voilà. Il n'y avait pas de vanne, hein. C'était même quand je donne une info, bro. Voilà, ok. Soraya, elle cherche un emploi. Là, on va être sérieux. Là, tu cherches un emploi en ce moment. Dans quel secteur, si on peut te donner un coup de main, on le fera avec plaisir, hein, Soraya.
4: Alors, dans le domaine de l'insertion professionnelle.
3: Ok. En fait, voilà, t'es conseillère en insertion professionnelle et tu voudrais retourner dans ce secteur. Tu veux continuer là-dedans?
4: Oui.
3: Okay.
4: Absolument, oui.
3: Bah, écoute, si quelqu'un dans ta région Picardie, dans l'Aisne, entend voilà, ton profil ou te découvre, ou a envie de te découvrir, 0810 055 056, on donnera ton numéro de téléphone. Il paraît que tu adores le sport, mais à la télé.
5: Je suis allé les voir passer.
3: Le sport à la télé, elle n'est pas du tout sportive, Soraya.
1: Ouais, bah comme toi et moi, quoi.
3: C'est ça. Soraya, tu aimes bien regarder le Tour de France, notamment les mollets, les cyclistes.
4: Ouais, j'adore. J'adore le cyclisme dans sa globalité. Et oui, plus précisément, le Tour de France, effectivement. Ouais, j'en rate pas un.
3: Ah oui,
4: exemple, c'est le rendez-vous, ouais.
3: Soraya, voici un hymne national. C'est l'hymne du Canada. Écoute bien. Et pluribus unum, de plusieurs un. C'est ce que ça signifie. Et moi j'affirme que c'est la devise du Canada. Est-ce que c'est vrai ou faux? 5 secondes top chrono.
4: Je dirais oui.
3: Et pluribus unum? Eh bien non, figure-toi que de plusieurs, virgule 1, c'est la devise des États-Unis qui a été adoptée en 1782, devise du Canada. C'est Marie Husk Ad Marer, j'espère que je le prononce bien, qui autrement dit veut dire d'un océan à l'autre. Bon bah je suis désolé, Soraya, pas de point.

0: The Way You Make Me Feel, Michael Jackson sur votre radio ici. Allez, place à Julie d'ici Champagne-Ardenne et François d'ici Nord maintenant. François qui va nous faire une petite imitation de voix de bande dessinée pour le plus grand plaisir de Valérie D'Amido et Eric Bastien. François, vous avez du talent, j'adore.
1: Allez, donc nous sommes avec François et Julie qui ont un point chacun. François qui habite à Choc dans le Nord-Pas-de-Calais. François qui nous a mis en copie son Instagram. Dis donc, quel beau dessin! Qu'est-ce que tu dessines bien?
2: Ben merci beaucoup. Alors, ouais, je suis allé à l'école pour apprendre, et tout petit et jusqu'à jeune adulte en fait.
1: Mais tu as fait quand même des études d'art, t'as pas...
2: Alors je suis rentré aux Beaux-Arts à l'âge de 6 ans. Sur Dunkerque, parce que je suis originaire de Dunkerque.
1: Ouais.
2: Et ensuite, je suis allé en école d'art appliqué, ce qu'on appelle à l'époque la section F12. Donc ouais. Les sections F, bien sûr, ça n'existe plus maintenant quand on est vieux. Et après le bac, je suis allé à la fac d'art plastique de Lille.
1: Ah, voilà. Ok, d'accord.
2: J'ai enchaîné.
1: Ouais. D'accord. Ok, enfin, tu adores le dessin, mais tu as fait plein de métiers. Hein. Tu as été animateur pour enfants, vendeur, responsable de magasin, téléconseiller à la FDJ, tu as été serveur. Voilà. Tu voulais aussi être doubleur de dessin animé.
2: Ah, ça, j'aurais adoré. Franchement, ça aurait été un grand rêve, vraiment, de faire des voix pour des personnages, même pour des séries ou des choses comme ça. J'aurais adoré. Vraiment.
3: C'est pas facile.
1: Moi aussi, j'aurais adoré. Mmh. Mais c'est une.
4: C'est pas facile, mais on peut avoir des voix très différentes.
3: C'est pas facile. Ah oui, il est bon.
1: Mais c'est bien, super. Alors.
2: Exactement, Valérie.
1: Oh mon Dieu. Oh my God.
3: J'essaye de vous séduire pour les points, ça. Je le sens venir, celui-là.
1: Ouais, je le sens venir aussi. Alors, on va voir si tu vas marquer un deuxième point, mon chat. Je vais te mettre une petite chanson d'Annie Cordy.
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1: Arrêtez-moi.
3: Les stagiaires ne connaissent pas.
1: Hein. Bien sûr, hein, c'est de la musique d'EHPAD. Alors, pourquoi cette chanson d'Annie Cordy? Parce qu'elle parle de cucurbitacé. Et moi, je t'affirme que le mot cucurbitacé vient du grec et qu'il signifie fruit qui se cache sous terre. Est-ce que c'est vrai? Est-ce que c'est faux? Top chrono, 5 secondes.
2: C'est faux, parce que la cucurbitacée, elle est au-dessus de la terre.
1: Mais oui! Cucurbitacé, ça veut dire cucurbita, ça veut dire courge, ça, voilà, donc c'est, ça vient, citrouille, potiron, courgette, blablabla, et ces fruits ne se cachent pas sous terre, ils sont à la surface, voilà, bravo, un point de plus, deux points.
3: Vous verriez Inès et Hélène qui boivent vos paroles, qui apprennent plein de choses, c'est vrai, hein, Inès et Hélène.
6: On dormirait moins bête ce soir. Ouais,
1: bah voilà, c'est le but du jeu, mes petites chéries.
3: Julie est avec nous, elle a 22 ans, elle habite à Reims, elle est en couple avec Lucas, elle a dit, elle fait des études de droit, tu lui as dit, Gabin, c'est en Master 2. Il faut que tu trouves un stage d'ailleurs bientôt, parce que nous, on est stagiaires. Oui. Bah, viens chez nous.
7: Oui, exactement, il faut que je trouve un stage. Je suis en pleine recherche en ce moment.
3: Ah oui, bien, mais nous, par rapport au droit, oui, bah non, nous, tu peux pas venir à la radio, ça n'a aucun lien du coup.
7: Oui, ça... c'est sûr que c'est pas trop lié.
3: Le service juridique de Radio France.
1: Tout est possible. Peux faire un stage,
7: voilà, c'est ça.
3: Exactement. Petite, tu voulais être. Vous voulez être policière? C'est vrai?
7: Oui.
3: Eh ben,
7: oui, c'est vrai, oui.
3: Eh ben. Bon, t'es dans le droit, tu me diras, mais t'as pas été jusqu'au bout du truc?
7: Non, j'avoue que j'ai un peu changé d'avis, mais oui, quand j'étais petite, je voulais beaucoup faire policière, et c'est aussi un peu pour ça que j'ai fait des études de droit, parce que j'aimais bien. Mais finalement, je ne sais plus trop ce que je veux faire en ce moment, donc on verra bien.
3: Bon, ça, t'inquiète pas, les idées vont venir. Tu faisais de l'équitation quand tu étais petite, parce que tu adores les chevaux, et nous aussi. Et puis, tu fais un peu de sport, tu fais quoi comme sport?
7: Je fais de la natation.
3: Ok, brasse coulée, dos, crawl.
7: Bras coulés et puis du dos crawl. Le crawl, j'ai un peu du mal au crawl normal.
3: Ouais. Faut qu'on aille à la piscine, Valérie, je vous rappelle. Hein.
1: Ouais, 200 kilos de bonne humeur, pose ta question.
3: Exactement, on a dit qu'on irait à la piscine. Allez, on parlera de pâtisserie dans un instant, Julie, parce que

0: vivait quasiment nu dans la jungle. Le célèbre donc ensuite a mis une espèce de bagne en peau de bête, qui est une invention du cinéma pour être plus pudique, parce que Hollywood, voilà, ne supportait pas que, enfin voilà, un acteur dû ou quoi que ce soit.
1: En même temps, on n'était pas dupes. Hein. Comment tu te fabriques un petit slip avec les ficelles et les élastiques dans la jungle, faut pas exagérer.
0: Mais c'est fou, quoi. Il avait, voilà, il avait pas de slip.
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0: Palmas, toute première fois dans la playlist d'ici. À suivre d'autres meilleurs moments d'Otake avec Valérie Damido et Eric Bastien. Mais d'abord, des infos pratiques et utiles près de chez vous sur votre radio ici.
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4: À Biarritz, les zones de stationnement saisonnières sont de retour avec plusieurs nouveautés à connaître pour les habitants et les visiteurs. Depuis le 1er avril, la zone verte

0: saisonnière est de nouveau active dans les secteurs de Beaurivage, au sud ainsi qu'autour de l'avenue de l'Impératrice et du Phare, au nord de la ville. Ce dispositif restera en place jusqu'au 15 novembre. Autre changement depuis le 1er mai, la zone jaune du secteur de la Milady est entrée en vigueur jusqu'au 30 septembre. La ville rappelle que la première heure de stationnement reste gratuite une fois par jour sur les places payantes via horodateur ou application mobile. Les habitants de Biarritz peuvent également bénéficier de la gratuité en zone jaune grâce au pass Littoral Sud avec un stationnement autorisé jusqu'à 5h30 par jour. Des abonnements existent aussi pour les riverains et les professionnels. Quant aux personnes titulaires de la carte mobilité inclusion stationnement, elles peuvent stationner gratuitement après inscription au préalable.
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2: Cette semaine, Éric Bastien et Valérie Damido sont en vacances, l'occasion de découvrir ou redécouvrir des moments sympas et drôles de l'émission, de quoi vous changer les idées à l'heure du déjeuner, que vous soyez à la maison ou au travail. Mais d'abord, musique avec Michel Jonas, les vacances au bord de la mer sur votre radio ici. On a

0: Vous écoutez ici les vacances au bord de la mer, Michel Jonas. À présent, je vous propose de vous évader non pas au bord de la mer, mais avec Jean-Yves d'ici Pays de Savoie, un très grand voyageur, et Mélanie d'ici Armorique, qui a tendance à passer l'aspirateur plusieurs fois par jour. Oui, mais elle a une bonne raison, comme elle l'explique à Valérie Damido et Eric Bastien sur votre radio ici.
1: Alors Jean-Yves qui joue avec ici Pays de Savoie, qui habite à Vimines, qui est un Viminou, qui collectionne les verres à bière, qui cuisine, qui bricole. Il a participé déjà à un jeu télé, celui-ci. À quoi t'as participé ?
2: La cible.
1: Bon, dis donc, qu'est-ce que t'as gagné ?
2: Une parure, montre, bracelet.
1: Oh,
2: dis donc. Pour femme.
1: Bah, tu l'as offert à ta, tu l'as offert à ta chérie.
2: Bah, bien sûr.
1: Évidemment. Alors, tu adores voyager. Hein. Toi, t'as déjà voyagé partout. Hein. Au Sénégal, à l'île Maurice, en Grèce, en Espagne, en Italie. Mais surtout au Togo et au Bénin.
2: Oui, tout est originaire, mon épouse.
1: Voilà. Et alors, elle t'a fait découvrir son pays. Vous avez visité.
2: Oui, tout à fait.
1: Oh là là là là là là. Dis donc, alors qu'est-ce que...
2: C'est super beau.
1: Bah oui, c'est beau, bien sûr que c'est beau.
2: Oui.
1: Tu as aimé, tu voudrais y retourner ?
2: Ah oui.
1: Mais t'aimerais bien aussi, j'ai vu, aller visiter les pays nordiques pour voir des aurores boréales.
3: Alors, c'est pas la même chose.
2: C'est un rêve, ça.
1: Ah bah oui, c'est un rêve. Bah ça s'organise, hein.
2: Bah bien sûr.
3: Ouais. Ah, à 3 heures de Paris, l'Islande.
1: C'est pas très
2: oui,
1: long.
2: C'est ça.
1: Eh oui, un petit camping-car et hop. Alors, là tu as 2 points. Tu es à égalité avec Mélanie. Je te propose d'en marquer 3 de plus. Attention, c'est la question à choix multiples. Je te pose la question, je te propose des réponses. Et à mon top chrono, tu as 10 secondes pour me donner ta réponse. Ok ?
2: Ok.
1: Alors, Jean-Yves, de quel pays vient la fête d'Halloween à l'origine ? Ça vient d'où la fête d'Halloween à l'origine ? L'Irlande, les États-Unis, le Mexique ou le rayon déguisement de chez Jiffy ? Top chrono, 10 secondes.
3: Salut Jiffy.
2: Ça vient d'Irlande.
3: Les idées de génie.
1: Les idées de génie.
2: Oui.
1: Et oui, bien sûr que ça vient d'Irlande, ça vient de la fête celtique Samhain, qui marquait la fin des récoltes, le début de l'hiver, et les Irlandais ont ensuite exporté cette tradition aux États-Unis avec à qui les citrouilles et les bons becs. Bravo, tu as 3 points de plus, tu es à 5.
3: Mélanie, elle déteste les activités à sensation. Elle n'est pas rassurée. Et quand elle monte dans un petit manège... Qu'est-ce que tu fais ? Il paraît que tu cries tout le temps. Ça ressemble à quoi, un cri de Mélanie sur un manège ?
4: Oula, faut peut-être mieux pas le faire à la radio.
3: Si, vas-y, on a éloigné nos casques.
1: Vas-y, j'ai retiré mon casque.
3: Non, mais ça fait quoi, genre, ou plus que ça ?
4: C'est pire que ça. Je crie, je ferme les yeux, je suis pas bien.
3: Eh oui, t'es pas bien. Alors, pour te détendre une fois que t'es pas bien, t'as un rituel et t'adores ça. Bienvenue dans le domaine de l'étrange. Ah. Elle passe l'aspirateur plusieurs fois par jour.
1: Ah d'accord, ok.
3: Alors écoutez... Mélanie, on est aspirologue comme ça, experte ?
4: Bah non, mais avec tous les animaux, il faut bien.
3: Ah oui, c'est vrai qu'on rappelle, il y a 3 chats, il y a 2 chiens, oui, donc il y a des poils partout. Donc c'est plus pour eux. Donc pas très étrange. Tiens, juste un petit mot avant de jouer, parce que Jean-Yves, on a voyagé avec lui, on parlait de l'Afrique, et toi, t'as fait un voyage humanitaire en Afrique, notamment au Sénégal pendant un mois.
4: Oui, c'est ça.
3: Et alors, quels souvenirs tu en gardes ?
4: De très très bons souvenirs, c'était il y a très longtemps maintenant, mais des souvenirs qui sont gravés.
3: Tu as été auprès d'enfants dans un village très isolé, puis dans une maternité, je rappelle que tu es infirmière, donc voilà, ça t'a permis aussi peut-être de faire des choses intéressantes. Et il y a quelque chose de poignant, on va finir là-dessus, tu as une maman qui a choisi ton prénom, je crois, pour son enfant ?
4: Oui, pour l'une de ses filles, oui. Ouais.
3: C'est génial.
4: Ouais.
3: Pourquoi elle a choisi ton prénom ? T'avais sympathisé avec elle ?
4: J'avais sympathisé avec elle et en fait c'était le jour de mon anniversaire aussi.
3: D'accord. Bon bah il y a une petite Mélanie qui est au Sénégal et qui porte ton prénom. Ça fait plaisir de le savoir.
4: Oui, c'est agréable.
3: Allez, nous allons jouer avec ta question qui vaut, rappelons-le, 3 points à choix multiples. Quelle actrice française ? On va parler de cinéma. J'espère que t'es un peu branché cinéma. Quelle actrice française née en 1898 ? Est décédée en 1992, repose sous l'épitaphe « Enfin seule ». Est-ce que c'est Jeanne Moreau, Simone Signoret, Arletty ou Hélène, qui a enfin réussi à se débarrasser des garçons dans Hélène et les garçons ? La pauvre, elle n'est pas morte, top chrono.
4: La troisième, je dirais.
3: Arletty ?
4: Ouais.
3: L'épitaphe, enfin seul, donc c'est ce qui est écrit sur sa tombe. Oui, c'est Arletty, l'inoubliable partenaire de Jean Gabin dans Hôtel du Nord avec cette réplique mythique.
5: Bon Dieu, tu sais.
3: Elle est enterrée à Courbevoie et on peut lire Enfin seul, qui est un dernier clin d'œil mordant à l'image de cette icône du cinéma français.
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1: La Lune, un des derniers titres de Christophe Maé qui est actuellement en concert. Il sera à Paris fin mai, à Talence, Vienne ou encore Montauban en juin. Et puis ailleurs, puisqu'il a des dates jusqu'en mars l'année prochaine. Nous retrouvons Valérie Damido, Éric Bastien, mais aussi Mélanie d'ici Armorique et Jean-Yves d'ici Pays de Savoie. J'adore Jean-Yves. Il va nous expliquer pourquoi il a passé un mariage en caleçon. Petit indice, faire la chenille, ça peut être dangereux.
2: Alors Jean-Yves, il y a une petite anecdote que tu nous as racontée qui m'a bien amusée. Oui, parce que Jean-Yves, il a passé le mariage de sa cousine Véro.
3: Véro, ouais.
2: Eh oui, avec petit caleçon. Hein, voilà, il avait 18 ans, il était le premier à la tête de la chenille. Hein. Tu chantais comment ? La, la, la, la, la, la, la, la, pam, pam.
4: Mettez deux pieds en canard.
2: Et voilà, alors, du coup tu fais ça, et qu'est-ce qui se passe ?
3: Oui. Oh, bah, je vois une belle jardinière, donc je saute par au-dessus, évidemment, je me dis, tiens, les autres ne me suivront pas. Et malheureusement, de l'autre côté de la jardinière, il y avait une descente d'escalier, bien carrelée et tout, et voilà. Donc, le genou ouvert, on y voyait l'os, enfin, c'était pas mal. Ouais. Donc, direction hôpital, on m'a recousu, et après, retour au mariage, mais en caleçon.
5: Il n'a pas mis le pied au canard, il a marché comme un canard.
2: Il a marché avec une attelle, quand même. Hein,
3: c'est ça.
2: Mais oh, t'avais un beau caleçon, rassure-moi, t'avais un beau caleçon.
3: Ah ben, à l'époque, oui, c'était du turquoise fleuri. Ah ouais, ça... Puis en plus, il allait bien avec ma chemise, qui était bleu turquoise aussi.
2: Ah, ben voilà, quand
5: les
2: même.
5: Les mariés ont dû apprécier.
2: Ben oui, en même temps. Ouais. Ben oui.
3: Sûrement enfin. Que j'avais prévu le coup pour sortir le caleçon à la chemise.
2: Oui, tu te disais qu'à un moment donné, tu te serais mis un peu en caleçon.
5: Je pense qu'il faut toujours prévoir la couleur de son caleçon à un prochain mariage maintenant. J'y réfléchirai.
2: Bah, réfléchissez bien. Alors, nous allons tout de suite essayer de gagner 5 points de plus avec la question cash et tout de suite, Dalida. C'est...

0: On sent qu'il chante, Jean-Yves. Là.
1: Oui, oui.
2: Alors attention, Jean-Yves. C'est pas une question difficile pour toi. Eh oui. En France, quelle fleur est associée au deuil? Top chrono, 10 secondes.
3: Les chrysanthèmes.
2: Eh oui, les chrysanthèmes, on va pas. Il n'y a pas de suspense. Il est jardinier, il est en plein dedans, il en a plein son truc.
0: C'est d'actualité.
2: Bah oui, c'est d'actualité. Bien sûr que c'est les chrysanthèmes. Alors, il faut savoir qu'après la Première Guerre mondiale, Raymond Poincaré a demandé que chaque tombe soit fleurie le 11 novembre. Et le chrysanthème, bah, c'est un peu la fleur de l'automne. Bah du coup, c'est devenu la fleur du deuil. Donc voilà, 5 points de plus. Jean-Yves, 10 points.
0: Parfait. Ou Ludon, Mélanie, il s'envole là. Hein.
4: Oui.
0: Ah oui, oui, oui. Mélanie, tu es capable de faire concurrence à Vital Fraise? Tes parents s'appellent Mante et Allo? Non, du tout.
4: Non, c'est pas ça, mais je vais faire concurrence quand même.
0: Bon. Alors, on va se dire un petit mot sur la Bretagne. On a parlé de tes voyages, mais t'es évidemment fan du Finistère, notamment. Toi, tu vis dans le 22, c'est les Côtes d'Armor, hein, j'ai dit, hein,
4: oui,
0: le 22.
4: C'est ça.
0: Pourquoi? Qu'est-ce qui te marque dans le Finistère? Qu'est-ce qu'il y a de particulier dans ce département?
4: Que je trouve que c'est la coutume bretonne qui est bien plus présente, et puis c'est typique, c'est voilà, c'est l'accent en breton, et j'aime bien.
0: T'as quelques villes comme ça dans le Finistère que tu aimes bien?
4: J'aime bien Crozon, c'est très joli.
0: Ouais.
4: Quimper aussi.
0: Quimper, c'est vrai que c'est beau.
2: Le Cronan, les amis, c'est beau.
4: Le Cronan, oui, le Cronan.
0: Le Croisic, c'est dans le Finistère? Le Croisic, non, c'est, pourtant c'est pas très loin. Ah non, le Croisic, non, c'est pas du tout
4: non,
0: dans ce coin-là.
4: Non, c'est bon.
0: T'as un camping-car?
4: Oui, c'est ça.
0: Et t'as un beau camping-car, hein?
4: Oui, un vieux camping-car qui est mon âge.
0: Ben oui, on a vu les photos, tu les as envoyées à Professeur Brown. Et alors, il y a des tags, et je crois que c'est un artiste de chez toi qui a tagué ton camping-car?
4: Oui, il vient de Saint-Brieuc, entre autres, et puis il vient de Quévert aussi.
0: Mais Saint-Brieuc, c'est la Bretagne. C'est un artiste breton, vas-y, cite-le, hein, profites-en.
4: Il s'appelle Mars, et le deuxième artiste, c'est Stratosphère.
0: D'accord. Et avec ce camping-car, tu sillonnes la France entière et tu te balades, que ce soit en Bretagne ou ailleurs. Et des fois, tu termines avec deux mecs sur le toit parce qu'à Perros-Guirec, t'es tombé en panne. On va pas raconter l'histoire, mais t'as roulé avec deux gars sur le toit du camping-car quand même.
4: Sur le capot,
0: ouais. Sur le capot, ouais. Allez, nous allons jouer pour cette avant-dernière question. Elle vaut 5 points. C'est une question cash.
2: C'est la dernière question. Après, il y a le bingo.
0: Après.
2: Mais c'est pas une question.
0: Ah, vous considérez que c'est pas une question, le bingo?
2: Non, pour moi, c'est le tout pour le tout.
0: Chaque jour, vous me surprenez. Et chaque jour, j'apprends des choses avec
2: allez,
0: vous.
2: Allez. Dites pas de bêtises.
0: Je vais vous faire plaisir. La bande originale que vous adorez.
2: Ah là.
0: Ben oui, à 48 heures d'Halloween. Un petit sorcier qui va bien. Question. Quel comédien incarne Harry Potter au cinéma? Question simple.
4: Daniel Radcliffe.
0: Moi, j'en vois, j'ai quand même envie de prendre.
2: Attends, ta candidate, elle a l'âge de Harry Potter.
0: 36 ans. Alors, ça nous fait 10 points, oui, parce que c'est la bonne réponse, Daniel Radcliffe, cet acteur britannique qui est mondialement connu depuis, il avait 10 ans hein, quand il a commencé. Bravo, J.K. Rowling et Harry Potter.
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0: You Can't Hurry Love, Phil Collins sur votre radio ici. Dans quelques instants, Valérie Damido et Eric Bastien seront avec Aymeric d'ici Loire-Océan, un grand amateur de fromage, et Florence d'ici Brésisel, qui a la manie de fermer toutes les portes à clé. Bon, en même temps, on a tous et toutes nos petites habitudes.
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4: Alors, nous sommes avec Aymeric, donc je rappelle qu'il y a deux points. Et Aymeric qui habite à La Roche-sur-Yon, et Aymeric qui suit toutes les émissions de télé-réalité, qui adore cuisiner, qui adore jardiner, mais qui alors, par-dessus tout, il paraît que tu adores le fromage.
5: Ah oui.
4: Ah oui. Ah oui, monsieur, oui, oui. Alors, qu'est-ce que
5: là,
4: vous...
5: Ça me donne envie, parce que là, je vois du fromage gratiné, là. Oh, oui, oui, oui.
4: Comment ça, tu vois du fromage gratiné, mon Dieu. Qu'est-ce que tu as...
5: Là, dans mon four, il y a un petit gratin qui m'attend, là, depuis tout à l'heure.
4: Un gratin de quoi, s'il te plaît?
5: De pommes de terre, et puis, bien sûr, du fromage dessus. C'est du fromage raclette.
4: Qu'est-ce que c'est, ton fromage préféré?
5: J'aime vraiment, franchement, tous les fromages. J'aime beaucoup le Morbier notamment.
4: Ah, le Morbier, c'est pas mal. Le Morbier, c'est pas trop de ta région, mais c'est pas mal.
6: C'est un nectaire en force.
4: C'est un nectaire, oui.
5: Bon, ah, c'est un nectaire, c'est bon.
4: Oui, c'est pas mal. Enfin, c'est vrai que le Morbier, c'est pas mal. Alors, est-ce que tu vas marquer 3 points de plus? Je te propose la question à choix multiple. Je pose la question, je te propose des réponses. Et à mon top chrono, tu auras 10 secondes pour me donner ta réponse. Alors, écoute bien. Quelle chanson arrive en tête du top 5 des morceaux les plus joués lors des enterrements en France? Une question bien joyeuse.
6: C'est sympa, hein.
4: Alors, je te propose...
5: C'est sympa.
4: Le Paradis Blanc, de Michel Berger. L'Hymne à l'amour, d'Edith Piaf. Puisque tu pars, de Jean-Jacques Goldman. Ou Les Sardines, de Patrick Sébastien. Top chrono, 10 secondes.
5: Puisque tu pars.
4: Oui, c'est cette chanson de Jean-Jacques Goldman.
6: Oh, c'est gay.
4: C'est d'une gaieté aujourd'hui, c'est magnifique.
6: Elle nous a quittés.
4: Elle nous a quittés puisque tu pars. Mais grâce à ça, tu marques 3 points de plus, tu as 5, Aymeric.
6: Alors que c'est tellement plus simple.

0: dis donc, ça va.
1: Non. Eh bien, c'est bien. Moi, mon candidat a marqué 3 points. Il a 5.
2: Ah oui, donc c'est à moi.
1: C'est à toi, avec ta candidate qui s'appelle Florence.
2: Oui, Florence.
1: Qui habite en Bretagne et qui a 1 point.
2: Ouais, et qui est une trouillarde.
1: Bah, enfin, qui n'est pas trouillard? J'aimerais bien voir ta tête dans un château hanté, toi, tiens.
2: Demain, c'est Halloween.
1: Et... Non, non, mais il m'a fait le geste Allô, quoi. Ça va, Nabila? Ça se passe bien, Nabilo? Allez.
2: Et vive le shampoing. Il paraît que tu vérifies, on va se remettre dans l'ambiance qui fait peur, hein, moi ça me va. Elle vérifie toujours les portes. T'es une trouillarde, il paraît.
3: Oui, alors je peux pas tout le temps les portes fermées sur moi.
2: Ah ouais?
1: C'est-à-dire
3: tout le temps.
1: Tu les fermes à clé, c'est ça que tu veux dire?
3: Ah, elles sont fermées à clé. Hein. Personne, si j'ai quelqu'un qui arrive chez moi, je ferme la porte directement à clé derrière.
2: C'est une peur ou c'est où il y a quelque chose ou...
3: C'est une peur, oui, ouais. C'est une peur.
2: Je ne s'explique pas les peurs. Hein. Bon,
3: ah
2: allez,
3: ben non,
2: oublions
3: non.
2: La peur et partons en Thaïlande. Voilà, quelque chose qui est plus réjouissant. Voilà, c'est un de tes rêves ou tu as déjà été en Thaïlande?
3: Ah non, ça serait un rêve.
2: Ah.
3: Mais on va partir là-bas pendant notre retraite.
2: Avec Hervé, ça fait partie de vos projets, voilà, la Thaïlande. Ouais.
3: Ça fait partie de nos projets.
2: Bah écoute, je te le souhaite, à voyager déjà au Maroc, en Tunisie, en Espagne, en Italie, tu adores hein, le Maroc. Bon, bah la Thaïlande, c'est pour très bientôt. Florence,
3: ça sera pour très bientôt.
2: Nous allons jouer tout de suite et cette question qui arrive avec un QCM. Et ça vaut 3 points. Demain, nous sommes le 31 octobre.
1: Oh mon Dieu.
2: Et demain, c'est la journée mondiale de quoi? De l'épargne, si le monde s'en prend. Des vampires, la journée mondiale des villes ou la journée mondiale de la citrouille pour rendre hommage à tous les légumes qui se sont vidés sans broncher. Top chrono, 10 secondes. Journée mondiale de quoi demain? Vampire, ville, citrouille, épargne, vite.
3: Les vampires.
2: Les vampires. Alors demain c'est Halloween, mais c'est aussi la journée mondiale des villes. Créé par l'ONU, qui met en avant le développement urbain durable. Bon, c'est vrai qu'on pense plutôt aux citrouilles, aux vampires, je te l'accorde, par rapport à Halloween, mais c'est officiellement la journée mondiale des villes, Florence.
1: Ça me tue, j'ai appris ça ce matin. Je ne comprends pas, moi je trouvais que c'était classe, la journée mondiale de la citrouille, mais bon. Là,
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0: Merci d'être avec nous. Très très bonne journée, il est 14h. La rédaction d'ICI est avec nous, bien sûr.
5: En France, tous les cas contacts sont testés négatifs à l'antivirus. Annonce de la ministre de la Santé, Stéphanie Rist, sur le réseau social X. Par mesure de précaution, ces 26 personnes sont toutes placées en isolement hospitalier et continueront à être suivies médicalement et à être testées 3 fois par semaine. Deux nouvelles plaintes déposées contre Patrick Bruel, une masseuse qui accuse le chanteur d'agression sexuelle en juillet 2019. La seconde tentative de viol pour des faits remontant au printemps 2010 au domicile de Patrick Bruel à Neuilly-sur-Seine. Les deux femmes avaient déjà porté plainte en 2019, des procédures classé sans suite à l'époque. On apprend la disparition de Sophie Garel à l'âge de 84 ans, animatrice radio emblématique des années 70-80. Elle a également été chroniqueuse dans plusieurs émissions de Laurent Ruquier, comme On a tout essayé sur France 2. Sophie Garel, également la compagne de l'acteur et réalisateur Jean-Yann. Vous êtes nombreuses et nombreux sur les routes aujourd'hui à l'occasion du pont de l'Ascension et un pic de bouchons de 1340 km cumulés relevé tout à l'heure par Bison Futé. 16 ans après le psychodrame de l'équipe de France à la Coupe du Monde 2010. Netflix diffuse un documentaire sur la grève des joueurs. Ça s'appelle Le Bus, les Bleus en grève. Et ça fait beaucoup de bruit. L'ex-sélectionneur Raymond Domenech se dit meurtri et trahi. La Coupe du Monde 2026, cette fois, est Didier Deschamps qui va lever le voile sur la liste des 26 bleus dans le 20h de TF1 ce soir. Une dernière sélection pour le sélectionneur en poste depuis 2012.
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6: La météo pour aujourd'hui, vous l'aurez remarqué, le temps est plutôt gris, des rafales de vent possibles de l'ordre de 65 km/h. Actuellement, 12 à 15 degrés, c'est pas très chaud, 12 degrés du côté de Biarritz par exemple. Pour cette nuit, temps nuageux, 7 à 10 degrés. Pour demain vendredi, le temps sera agité, changeant avec éclaircies et nombreux nuages, avec parfois quelques averses et les températures voisines des 14 à 16 degrés. Bon, peut-être que vous faites le pont demain. Alors je vous donne la météo du week-end, ça vous intéresse, surtout que c'est une bonne nouvelle. Le ciel devrait être variable avec de belles éclaircies malgré tout. Samedi, 14 à 16 degrés. Du soleil pour dimanche avec 15 à 18 degrés. Je vous propose de commencer cet après-midi avec un titre solaire justement. Paris Latino, Bandolero.
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0: tout sur ICI Pays Basque. Bonjour et bienvenue au cœur de deux heures de musique que l'on partage ensemble comme chaque après-midi. Et dans un instant, ce sont trois chansons en français à la suite qui arrivent. Il y aura Daniel Lavoie, Il s'aime, et puis Marine avec son titre Escroc. Le morceau parle surtout du syndrome de l'imposteur. Marine se demande si elle mérite vraiment son succès après sa victoire à la Star Academy. Dans les paroles, elle évoque ses doutes, la peur d'être remplacée ou de ne pas être légitime. Musicalement, vous allez l'entendre, c'est une pop assez énergique, mais avec des paroles très personnelles. Ça crée plutôt un contraste assez fort. Avant cela, ce sera Du soleil dans la nuit avec Gérard Blanc dans moins d'une minute.
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0: Daniel Lavoie, il s'aime sur Ici Pays Basque.
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0: L'Office de commerce Pays Basque au cœur recherche une nouvelle recrue pour renforcer son équipe dès juillet 2026. Basée à Saint-Jean-Pied-de-Port, la structure œuvre au quotidien pour accompagner les commerces, dynamiser les centres-bourgs et développer les projets au service du territoire en Pays Basque intérieur. Dans le cadre de son développement et de nouveaux projets à venir, l'association

0: Passion recherche une personne motivée, organisée et ayant envie de s'investir durablement dans une aventure collective, humaine et locale. Le poste proposé est un temps complet annualisé avec des horaires modulables et une voiture de fonction. Une formation interne est prévue dès l'arrivée afin d'accompagner la prise de poste dans les meilleures conditions. Les candidatures doivent être envoyées avant le 25 mai à l'adresse suivante contact@paysbascoqueur.com. Les détails de ces missions et des conditions de travail sont à retrouver dès maintenant sur les supports de communication de Pays Basque au Cœur. On poursuit cet après-midi en musique avec tout de suite Murray One Night in Bangkok.
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0: Alan Breillac avec Gossategui sur votre radio locale ici Pays Basque. Dans un quart d'heure, l'actu en France et dans le monde. Et si vous avez envie de continuer à chanter en euskara, rendez-vous tout à l'heure entre 16h et 17h pour votre émission 100% chanson basque avec Chechi Lifoy.
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1: Je vous souhaite un excellent après-midi à vous, 15h. L'info en France et dans le monde.
2: Deux nouvelles plaintes déposées cette semaine contre Patrick Bruel pour agression sexuelle et tentative de viol. Deux femmes qui avaient déjà porté plainte en 2019. Procédure à l'époque classée sans suite. Exactement 2 ans après l'attaque du péage d'Incarville, Gérald Darmanin a rendu hommage aux 2 agents pénitentiaires tués et aux 3 autres blessés lors d'une cérémonie à Caen. Il y a 2 ans, la France a été blessée en son cœur, a déclaré le ministre de la Justice, évoquant une cicatrice sans doute jamais refermée. Fin de citation. Des nouvelles rassurante de l'antivirus en France. Les 26 cas contacts sont testés négatifs, annonce la ministre de la Santé, Stéphanie Rist. 4 étaient sur le bateau foyer du virus. Les autres avaient pris l'avion avec une néerlandaise morte de ce virus. Tous restent à l'isolement à l'hôpital. Une Française de plus de 65 ans est toujours, elle, en réanimation dans un état critique à l'hôpital Bichat à Paris. 10 ans après le crash d'Égyptair et la mort de 66 personnes, dont 15 Français, la perspective d'un procès s'éloigne. Le parquet de Paris demande d'un non-lieu général, estimant que c'est un incendie déclenché par la rencontre d'une fuite d'oxygène et d'une source de chaleur inconnue dans le cockpit qui a entraîné l'accident. Une rave party tente de s'installer en Lozère, à Saint-Privat-du-Fort. Les forces de l'ordre sont sur place. Environ 200 véhicules sont en route. La préfecture demande d'éviter le secteur. Et puis c'est la dernière de Didier Deschamps ce soir. Dernière sélection, dernière liste, celle des Bleus, retenue pour la Coupe du Monde 2026. Il sera l'invité du 20h de TF1.
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1: La météo cet après-midi, c'est bien gris, des rafales de vent de l'ordre de 65 km/h, 12 à 15 degrés, 15 à Saint-Palais, 12 à Biarritz. Comment les choses évoluent-elles demain vendredi? Un temps plutôt agité, très changeant, avec quelques éclaircies, mais aussi de nombreux nuages. Ces derniers donneront parfois des averses plutôt marquées, 14 à 16 degrés. Ce sera plus sympa pour votre week-end, samedi, dimanche, avec des éclaircies et des températures voisines des 14 à 18 degrés. Je vous propose de poursuivre cet après-midi en musique avec Argent Trop Cher et Téléphone dans un instant. Mais d'abord, Frédéric Goldman-Jones, juste après.

0: Like a Prayer, Madonna sur votre radio locale ici, Pays Basque. On partage chaque après-midi 2 heures de musique ensemble. Il nous reste encore 3 quarts d'heure à partager de belles chansons et notamment 3 chansons en français à la suite. Il y aura Rose Lawrence avec Africa, mais aussi une chanson que j'adore, un joli message, Jérémy Frérot avec son titre Adieu, une chanson qui est sortie en 2024 qui nous parle de sa séparation avec Laure Manaudou, mais avec une approche très apaisée. Au lieu d'un clash ou d'une chanson triste classique, il se décrit comme 2 parents qui peuvent finalement rester une équipe malgré la rupture. Ce qui a surpris Jérémy Frérot, c'est que plusieurs fans lui ont écrit pour dire que la chanson leur avait donné le courage de quitter une relation qui ne fonctionnait plus. Lors d'une interview, il a raconté avoir reçu des messages du type « On a sauté le pas grâce à ta chanson ». Autre détail assez touchant, il a expliqué qu'il voyait ce titre comme une lettre d'amour à Laure Manaudou, une lettre d'amour dans la séparation, pas comme une chanson contre son ex-compagne. Il a même dit que l'écriture du morceau avait eu un effet thérapeutique chez lui. Donc on écoutera cette chanson. Avant cela, dans une minute, ce sera Michel Berger, Diego, Libre dans sa tête.
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0: Africa. Rose Lorenz sur Ici Pays Basque.
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0: Allez, c'est le moment d'écouter les vocaux que vous nous avez envoyés sur notre WhatsApp au 05 59 2 fois 17 2 fois.
2: Bonjour, je vous présente les fêtes de Tarnos qui se dérouleront du 13 au 17 mai sur la place de l'église sous un chapiteau. Il y aura des animations toute la semaine pour les grands et les petits, ainsi qu'une fête foraine. Des cassettes le mercredi soir et le samedi soir avec des associations qui vous proposeront des plats différents, ainsi que des concerts avec des musiciens ou des sonos et des balles pour les jeunes. Venez partager un moment tous ensemble. Et si vous voulez retrouver le programme complet, vous allez sur la ville de Tarnos sur Internet. Merci.
0: Merci à vous. Vous aussi, vous organisez un événement. Vous avez envie de partager avec nous un coup de cœur, un spectacle par exemple que vous avez vu, ou pousser un coup de gueule parce qu'il y a quelque chose qui vous agace. 05 59 2 fois 17 2 fois, utilisez le WhatsApp d'ici Pays Basque. Tout de suite, c'est ma préférence avec Julien Clerc.
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0: Tous et Outani avec Gonzal Mendibil sur ICI Pays Basque. Pour continuer à chanter en Euskaraz, c'est dans un quart d'heure, juste après les infos de 16h avec votre émission 100% chanson basque.
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1: Que le temps passe vite en votre compagnie, il est déjà 16h. L'info en France et dans le monde.
2: Dans le Finistère au Conquet, deux personnes sont mortes noyées lors d'une séance de longe-côte ce matin. Cinq autres du même groupe sont hospitalisées. Toutes les victimes ont entre 60 et 75 ans. Les détails sur ici.fr. De nouvelles plaintes déposées contre Patrick Bruel, une masseuse qui accuse le chanteur d'agression sexuelle en juillet 2019. La seconde femme l'accuse de tentative de viol pour des faits remontant au printemps 2010 au domicile de Patrick Bruel à Neuilly-sur-Seine. Les deux femmes avaient déjà porté plainte en 2019, des procédures classé sans suite à l'époque. C'est une bonne nouvelle face au risque de propagation de l'antivirus en France. Les 26 personnes identifiées comme cas contact de la néerlandaise décédée ont été testées négatives, annonce de la ministre de la Santé sur X. Par mesure de précaution, elles sont toutes placées en isolement hospitalier et continueront à être suivies médicalement et à être testées 3 fois par semaine, précise Stéphanie Rist. 16 ans après le psychodrame de l'équipe de France à la Coupe du Monde 2010, Netflix diffuse un documentaire sur la grève des joueurs. Ça s'appelle Le bus, les bleus en grève. Et ça fait beaucoup de bruit. L'ex-sélectionneur Raymond Domenech se dit meurtri et trahi. La Coupe du Monde 2026, cette fois, est Didier Deschamps qui va lever le voile sur la liste des 26 bleus dans le 20h de TF1 ce soir. Une dernière sélection pour le sélectionneur en poste depuis 2012. Et puis, on a appris la disparition de Sophie Garel à l'âge de 84 ans, animatrice radio des années 70 et 80. Elle a également été chroniqueuse dans plusieurs émissions animée par Laurent Ruquier.
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1: Le temps est bien gris cet après-midi avec des rafales de vent de l'ordre de 65 km/h, 12 à 15 degrés. Pour demain, vendredi, ciel très changeant avec la possibilité d'éclaircies, mais aussi de nombreux nuages qui pourront donner des averses parfois marquées, 14 à 16 degrés. Pour votre week-end, un temps variable, mais avec de jolies éclaircies également et des températures voisines des 14 à 18 degrés. Je vous retrouve avec beaucoup de plaisir tout à l'heure à partir de 17h. Je vous laisse en compagnie de Chéchi Lifoy pour 100% chanson basque.
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Doigt, le parcours d'une âme perdue, née dans la désolation. Machkak évoque le mal-être que peuvent ressentir certaines personnes sur une musique pop très dansante. Ça crée un contraste assez fort. Machkak, c'est un groupe à voir vraiment sur scène. Ils seront samedi à Barcus pour présenter leur nouvel album Cyclicoa. Bienvenue dans 100% chanson basque. Il fait gris, il pleut, mais la musique d'ici va éclairer votre après-midi, ça va vous faire du bien. Et on change de registre, on passe en mode festif avec le Trikitisha de Tapia Taletulia, un duo qui sait animer les soirées, faire danser les gens, toujours avec un grand sourire. C'est parti, Edomélia.

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0: Beretretxeren Kantorea, une chanson très ancienne qui relate un assassinat politique sur ordre du comte de Lérins qui régissait le château de Mauléon au XVe siècle. Il avait fait tuer Beretretxe, protégé de la famille de Gramont. Kalakan reprend ce texte et lui apporte une touche de modernité. Kalakan sera le 23 mai à Briscousse avec les frères Lionel et Hervé Berseitz pour présenter leur projet à Auchès. À suivre, un groupe ultra populaire en Pays Basque et bien au-delà également, Setac, qui prépare activement ses deux méga concerts de Bilbao au stade San Mamés, le troisième volet de Mito Aroa, une relecture en mode pop électro de la mythologie et des croyances païennes anciennes basques. Ce sera le 19 et le 20 juin, mais vous faites peut-être partie des chanceux qui ont un billet, et pour les autres, eh bien écoutez, Setac est avec nous sur ICI Pays Basque avec Aralarco Dama.
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0: Abbé, le groupe de Saint-Jean-de-Luz est invité au 30e festival Euskal Herria Zuzenean. Ils seront donc à Arbeiratz le 26 juin.
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0: Vous venez de déménager et vous ne connaissez personne dans votre immeuble, votre lotissement. Vous croisez des gens tous les jours, mais vous n'avez pas de lien en dehors de bonjour, bonsoir. Organiser une fête des voisins, c'est l'événement parfait pour découvrir et apprendre à connaître les habitants qui sont juste à côté de vous. Vendredi 29 mai, la fête des voisins, ce sera la 26e édition. L'occasion parfaite pour se réunir autour d'un apéritif, d'un buffet partagé, pour discuter, pour échanger et passer du temps ensemble. La fête des voisins, c'est vous qui l'organisez. Il suffit de poser quelques affiches dans votre hall d'immeuble ou sur les panneaux de votre rue. Vous pouvez d'ailleurs télécharger ces affiches sur le site fetedesvoisins.fr. Éventuellement, vous devrez prévenir votre syndic de copropriété ou la mairie si vous voulez vous installer sur une place ou une voie publique.

public. Le principe est simple, vous mettez quelques tables, des chaises, chacun apporte quelque chose à boire et à manger, c'est auberge espagnole, vous prenez le temps de discuter avec vos voisins, les enfants font connaissance, ils s'amusent, ceux qui vivent seuls ou les personnes âgées qui sortent peu se retrouvent en bonne compagnie et ça crée du lien, ça peut aussi améliorer les petits problèmes de voisinage. La fête des voisins, c'est le vendredi 29 mai, lancez-vous, organisez une soirée dans votre quartier, vous avez toutes les infos sur le site fêtesdesvoisins.fr. Et vivre ensemble, se rassembler, s'écouter, s'aimer, ce sont aussi des valeurs apprises par Gorka Robles et qu'il a envie de partager avec nous pour un monde plus beau. Mendetan Ikashia.

0: un peu de Triquitisha, la musique de fête par excellence avec le duo Miren et Roberto Echevarria. Ça donne des fourmis dans les jambes, ça donne envie de danser. Et oui, 100% chanson basque, ça continue jusqu'à 17h avec la voix extraordinaire de Caroline Phillips et un musicien hors pair, Michel Ducot. Ils forment un couple à la ville et sur scène. Et à mon goût, on ne les voit pas assez souvent ensemble sur scène. Bon, je dis ça, je dis rien. En tout cas, j'ouvre une petite parenthèse pour vous dire que Michel Ducot fait partie des musiciens choisis par Peyo et Tapanchoa pour leur dernière tournée. Ils seront tous ensemble sur scène, Salle Loga, le 11 décembre. Je referme la parenthèse, car là, tout de suite, Caroline Phillips et Michel Ducot sont avec vous sur Ici Pays Basque, Munduko et Reggae.
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0: Gogoak avec Eshne Beltza. Le groupe a quitté définitivement la scène, mais son chanteur, Xabi Solano, continue à jouer du trikitisha. En solo, il sera le 24 mai à Pagol, à Tula Laika, et avec son tout premier groupe qui vient de reformer, Etzakit, Xabi Solano sera le dimanche 28 juin à Arberatz, au festival Euskal Herria Zuzenean. 100% chansons basques, c'est l'occasion de vous donner des petites infos sur les artistes de chez nous, annoncer les concerts, les nouveautés, et justement à suivre Gar, un nouveau groupe qu'on a pu voir sur scène dimanche dernier à Eriourach, et puis une chanson également à suivre qui rappelle que les prisonniers politiques basques subissent la double peine en étant incarcérés très loin de chez eux. Ça, ce sera avec Jojo et Ta Ramuncho. 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Moi, je passe le relais à mes collègues de la rédaction pour les infos de 17h, à Médéric Bouillon qui vous accompagne jusqu'à 18h et ensuite à l'équipe de 100% rugby. Je vous souhaite de passer une très bonne fin de journée. Bon week-end pour ceux qui font le pont de l'Ascension. Courage à tous ceux qui travaillent. On est ensemble. À très vite. Anguissan et à l'Aïstrarté.
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1: Bienvenue, bonne fin de journée, il est 17h. L'actu d'ici, Paul Nicolai, bonjour.
2: Bonjour Médéric, bonjour à tous. Autant de sélectionneurs que de Français, c'est à chaque fois la même rengaine. Ce soir, Didier Deschamps va dévoiler la liste des 26 joueurs appelés à disputer la Coupe du Monde de football qui débute dans un mois. Le sélectionneur des Bleus va s'exprimer dans le journal de 20h de TF1 et comme souvent, les pronostics vont bon train. Chacun y va de sa préférence. C'était le cas aujourd'hui à Saint-Pierre-des-Rubes lors des finales départementales pour les équipes de jeunes. Les moins de 15 ans, des jeunes d'Anglet se sont distingués en dominant les Bernais de Mourinx et se sont permis de donner quelques conseils au Bayonnais Didier Deschamps.
3: J'espère que Deschamps il va m'entendre. J'aimerais bien qu'il prenne Barcola, Zaïre Emery aussi parce qu'il est très bon. Même si Tchouaméni il se bagarre un peu, Tchouaméni.
4: Même chose, hein, personnellement, je mettrais Désiré Doué à gauche.
5: Saliba en défense, il est bon. Il a fait une bonne saison. Arsenal et ouais, milieu de terrain Zaïre Emery avec Cherki.
6: Parce que j'aime bien.
3: Ouais, il est technique. Il est technique et tout.
6: Très technique. J'aime bien le voir jouer, moi.
3: Michael Olise, il est très fort aussi. Petit anglais, mais il est français quand même.
7: Alors, qui vous ne voulez surtout pas voir, quelle serait l'erreur de casting?
8: Thuram. Je suis désolé, monsieur.
9: Franchement, c'est. Lucas
6: Chevalier. Voilà, franchement, je vois pas pourquoi il serait là en équipe de France.
3: Et aussi Adrien Rabiot, parce que. Vas-y, quoi, c'est bon. Parce que c'est un peu le chouchou du coach, Adrien Rabiot, je dirais.
10: Malo Gusto, il est bon, mais franchement, c'est pas que je l'aime pas, mais je préfère les autres.
2: Voilà, la liste donc ce soir. La Coupe du Monde se déroule aux États-Unis, au Canada et au Mexique du 11 juin au 19 juillet. Et puis autre finale départementale, celle de basket au Palais des Sports de Loga à Bayonne. Seule équipe du Pays Basque en lice dans la journée. Le Asparin Basket Club Saréane s'est adjugé le trophée départemental masculin.
1: Une bonne nouvelle selon la ministre de la Santé, Stéphanie Rist.
2: Toutes les personnes identifiées en France comme cas contact de la néerlandaise décédée de l'antivirus ont été testées négatives. Les 26 personnes sont toutes placées à l'isolement et vont être testées 3 fois par semaine. L'enquête se poursuit après l'arrestation à Bayonne, la mise en examen et l'incarcération d'un jeune homme de 18 ans, mis en examen pour extorsion avec arme. Le suspect serait impliqué dans une agression à la machette le 7 mai dernier dans l'une des rues du quartier des Hauts de Bayonne. Un homme âgé d'une cinquantaine d'années avait été gravement blessé au bras à coups de machette. Une rixe sur fond de trafic de stupéfiants et de règlement de compte.
1: Le festival maritime de Pachaïa commence ce soir.
2: Le festival maritime, c'est toute une série de bateaux historiques qui paradent dans le fjord près de Saint-Sébastien. Au programme, notamment le San Juan, la réplique historique d'un baleinier du 15e siècle. Le festival maritime, c'est jusqu'à dimanche 17 mai. Nous y retrouverons Iban Carpentier dans le journal de 18h.
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2: Alors le temps à Pachaïa ou ici, qu'est-ce que ça donne Médéric?
1: Ben, c'est pas exceptionnel.
2: Non. Ah,
1: voilà, c'est orageux, c'est nuageux, c'est très couvert. Une bonne partie du week-end, en tout cas. Je voulais apporter un petit côté sympa, vous annoncer le retour du soleil, mais plus je regarde mes prévisions, plus le retour du soleil s'éloigne. C'est orageux pour demain, dès le début de matinée, avec la possibilité d'averse tout au long de la journée. On aura 14 à 15 degrés pour demain. Pour votre samedi, le ciel sera variable. Oui, on pourra apercevoir quelques éclaircies, mais les nuages apporteront encore quelques averses, 15 à 16 degrés. Ce sera la même chose pour dimanche. Le retour sera plutôt lundi.
2: Bon, je garde l'impair alors.
1: Oui, c'est mieux comme ça.
2: Revenez
1: tout à l'heure, 18h. À tout à l'heure, Paul. 17h04, bienvenue.
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1: Merci d'avoir choisi ici Pays Basque. On vous raccompagne comme chaque jour à la maison. Vous constatez des difficultés de circulation, vous appelez Océane, la voie du 05 59 2 fois 17 2 fois et vous en faites profiter le plus grand nombre. De la bonne musique également jusqu'à 18h pour décompresser de la journée que on vient passer. Il y a Michael Sambeo tout de suite avec Maniac.

0: originale du film Flashdance, Michael Sambello avec Maniac.
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0: Je vous proposais de continuer cette émission en musique avec la nouvelle chanson des Enfoirés qui s'intitule « L'île au trésor ». C'est le deuxième hymne inédit des Enfoirés pour le spectacle 2026 « La balade des Enfoirés », une première dans l'histoire de la troupe. Une chanson écrite par le leader de Louise Attaque, Gaëtan Roussel, bien sûr. Le morceau parle d'espoir, d'entraide, de solidarité dans l'esprit des Restos du Cœur. Je vous propose d'écouter « Île au trésor » sur votre radio locale. Ici Pays Basque.

0: Mélo Trésor, la nouvelle chanson des Enfoirés sur ICI Pays Basque. Chaque matin à 10h45, l'invité d'Alexis Volant nous présente un lieu, une activité, un produit qu'il a testé. Ce matin, Jokin Irungaray, percussionniste, conteur et comédien de rue, a tenu à partager avec nous son expérience avec une association créée en 2017 à la Bastide-Clérance, Claranza.
1: C'est vraiment des endroits où j'ai vu des choses qui m'ont touché, où je sais qu'il y a une programmation riche et exigeante tous les ans, trois fois ou quatre fois par an. Hein. C'est un centre culturel de rencontre qui s'est créé donc à la Bastide-Clérance. Et vous avez une guinguette qui est ouverte tout l'été,
2: ouais,
1: où il y a une programmation assez bluffante. Et ensuite, il y a un temps fort en automne, un temps fort très philosophique, je crois, sur l'hiver. Et un temps fort qui est super intéressant pour les familles, qui est que sur des spectacles pour jeunes publics.
2: C'est en ce moment, c'est les temps forts du printemps.
1: Voilà, c'est ça, Prima des Landes. Et donc vraiment, j'invite les gens à s'intéresser à ce centre culturel de rencontre qui s'appelle Claranza, pardon, à la Bastide-Clérance.
2: Et donc qui œuvre pour la mise en valeur et aussi la sauvegarde du patrimoine matériel et immatériel de la Bastide-Clérance.
1: Ouais.
2: Vous, en tant que justement artiste, vous êtes bercé dans tout ça. Est-ce qu'on en fait suffisamment pour préserver ces arts ici au Pays Basque?
1: Suffisamment, jamais assez.
2: Parce que de se dire qu'il y a des associations comme celle-ci qui se créent, ça veut dire que peut-être il manquait quelque chose aussi pour valoriser tout ça.
1: Oui, c'est délicat de trouver des moyens pour, par exemple, le patrimoine immatériel. C'est toujours très des concepts que flous et donc pas facile à défendre forcément. Et donc, des fois, on manque de moyens. Et moi qui viens justement d'une famille de danseurs, je donne toujours cet exemple. Ça a été terrible dans les années 80. Il y a toute une génération de danseurs basques qui a voulu retrouver des danses que nos grands-parents ont abandonnées à un moment donné. Et c'est ce que j'essaie d'expliquer, c'est que nous, quand on décide d'abandonner, on a tous les droits d'abandonner une partie de notre culture, d'abandonner une partie de nos traditions, parce que ça ne convient pas avec nos goûts, avec notre façon de vivre aujourd'hui. On a ce droit-là. Mais par contre, il faut qu'on arrive à les garder dans une boîte, ou je sais pas, pour les générations suivantes, parce qu'on ne sait pas que les générations suivantes de quels outils ils auront besoin. Et eux, peut-être, ce dont ils auront besoin, c'est ce dont nous, on n'avait pas besoin, ce qu'on a laissé de côté.
2: Mais il y a quand même une prise de conscience, parce qu'il y a beaucoup de jeunes, surtout de la nouvelle génération, qui œuvrent, qui font. En plus, ce territoire est très riche, il y a une force, il y a une vraie culture qu'on n'a pas envie de perdre de toute façon. Donc, quoi qu'il arrive, elle sera toujours un peu sauvegardée, j'ai envie de dire. Peut-être difficilement pour certaines, mais il y a quand même cette envie et cette volonté. C'est une histoire.
1: Quoi qu'il arrive, ça sera sauvegardé, c'est très dangereux.
2: Ah ouais?
1: Et oui, il faut surtout pas s'endormir. On a vu pour la langue basque, elle est encore très très en danger malgré tant d'années de lutte et de militantisme. Donc non, il faut jamais s'endormir.
0: Jokin Irungaray, percussionniste, conteur et comédien de rue, au micro d'Alexis Volant. Qu'est-ce que vous faites à 17h35? Jouez avec nous sur ICI Pays Basque, je vais vous offrir un cadeau d'exception. Deuxième question, qu'est-ce que vous faites dimanche? J'ai pour vous deux places pour le tournoi des Six Nations féminin France-Angleterre ce dimanche 17 mai à Bordeaux à 17h45. J'y ajouterai un ballon dédicacé de l'équipe et un maillot dédicacé. On joue ensemble à 17h35.

0: L'horizon, le titre de Pierre Garnier sur Ici Pays Basque. Bon, c'est un jour férié, pas de grosses difficultés de circulation sur les routes. Ça bouchonne un peu, là, quand vous quittez le rond-point Saint-Léon, le rond-point du stade de Jean Daugé, pour aller sur l'avenue du Maréchal Soult, pour rejoindre, par exemple, le collège Saint-Amand. Un peu plus loin, sur l'avenue de Bayonne et l'avenue d'Espagne. Mais sinon, voilà, à part cette difficulté à Bayonne, rien d'autre à vous signaler au Pays Basque pour le moment. Si vous constatez des difficultés de circulation, n'hésitez pas à nous passer un coup de fil au 05 59 59 17 17 05 59 2 fois 17 2 fois. Bonne route.
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4: À Biarritz, les zones de stationnement saisonnières sont de retour avec plusieurs nouveautés à connaître pour les habitants et les visiteurs. Depuis le 1er avril, la zone verte saisonnière est de nouveau active dans les secteurs de Beaurivage, au sud, ainsi qu'autour de l'avenue de l'Impératrice et du Phare, au nord de la ville. Ce dispositif restera en place jusqu'au 15 novembre. Autre changement depuis le 1er mai, la zone jaune du secteur de la Milady est entrée en vigueur jusqu'au 30 septembre. La ville rappelle que la première heure de stationnement reste gratuite une fois par jour sur les places payantes via horodateur ou application mobile. Les habitants de Biarritz peuvent également bénéficier de la gratuité en zone jaune grâce au pass Littoral Sud avec un stationnement autorisé jusqu'à 5h30 par jour. Des abonnements existent aussi pour les riverains et les professionnels. Quant aux personnes titulaires de la carte mobilité inclusion stationnement, elles peuvent stationner gratuitement après inscription au préalable.
5: 17h29, bienvenue.
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4: Bonnie Tyler, Bilal Hassani, Milli Vanilli sont à la une de l'actu musicale et on en parle avec Émilie Mazoyer qui nous rejoint juste après François Fellman et Rien que pour toi sur Ici Pays Basque.

0: que pour toi, c'est François Fellman. Et l'actu musique, c'est avec Émilie Mazoyer. Salut Émilie.
1: Salut tout le monde. Émilie, au rapport pour votre dose quotidienne d'actualité musicale. Toutes les filles des années 80 étaient un peu amoureuses de lui. Fab de Milli Vanilli a 60 ans aujourd'hui.

Ah, c'est pas lui qui chantait, mais qu'il était joli. Sorti l'an dernier, le film Milli Vanilli, de la gloire au cauchemar, est disponible en VOD. Je vous le recommande, j'ai adoré. Dans deux jours, samedi soir, des dizaines et des dizaines de millions de téléspectateurs regarderont la finale de l'Eurovision. Ici, étant la radio partenaire de la délégation française, allez Monroe, on vous donne rendez-vous toute la semaine à l'antenne avec Laurent Petit-Guillaume qui vous fait vivre cette 70e édition depuis les coulisses. Et on remonte l'histoire de la France à l'Eurovision dans un podcast signé Flavien Groyer.

l'Eurovision 2019 à Tel Aviv. Le candidat français Bilal Hassani, 19 ans, victime d'une vague de haine sans précédent. Le souvenir est marquant et le podcast disponible sur ici.fr. Enfin, de bonnes nouvelles de la star galloise Bonnie Tyler. It's a heartache. 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Opérée en urgence au Portugal, plongée dans un coma artificiel, puis victime d'un arrêt cardiaque à son réveil. Après une semaine d'angoisse, les proches de la chanteuse de 74 ans peuvent enfin maintenant parler de convalescence après une grosse frayeur. Un festival pas comme les autres, le Rétro C'est Trop à Tillaulois dans les Hauts-de-France, fête ses 10 ans. Alors que les tournées autour des tubes du top 50 pullulent, Rétro C'est Trop a adopté une esthétique différente. Du rock, rien que du rock, avec 15 000 festivaliers qui viennent chaque année applaudir les groupes qui les ont marqués depuis les années 60. Tears for Fears, Deep Purple, les Stray Cats, Bertignac, Alice Cooper, Trust, les Sex Pistols et ZZ Top y sont déjà passés. L'édition des 10 ans de Rétro C'est Trop aura lieu du 26 au 28 juin. Il donne très envie d'aller faire un tour en Picardie avec les B-52s, Joan Jett, Europe et Matmata.

Merci Émilie Mazoyer, on vous retrouve ce soir dès 20h pour votre émission Décibel. Et à présent, on joue. Vous nous avez parlé de l'Eurovision, je vais vous poser une question justement sur l'Eurovision. 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En 2021, qui représente la France à l'Eurovision avec ce titre ?

Avez-vous reconnu la voix de Lazara, de Louane, de Barbara Pravi? Vous avez la bonne réponse, mais qu'attendez-vous? Appelez maintenant Océane, qui vous accueille au 05 59 2 fois 17 2 fois. Bonne chance. Opalite, c'est le nouveau titre de Taylor Swift, et on dit Opalite d'ailleurs.

0: taquine avec toi, Sabine. Je ferai n'importe quoi. Bonsoir, Sabine.
1: Bonsoir.
0: Ça va bien?
1: Ça va, ça va.
0: Vous savez pourquoi j'ai le sourire?
1: Non.
0: On vient de piquer une auditrice de plus à ICI Béarn, puisque vous nous appelez de Circastet.
1: Tout à fait.
0: Et j'embrasse mes amis d'ICI Béarn, bien sûr. Il n'y a pas de rivalité avec ICI Pays Basque. Sabine, vous nous appelez pour jouer avec nous et gagner deux places pour aller voir en tournoi des Six Nations l'équipe de France face à l'Angleterre ce dimanche à 17h45 à Bordeaux avec le ballon dédicacé et le maillot dédicacé. Mais pour gagner tout ceci, il faut me dire qui a représenté à l'Eurovision la France en 2021 avec cette chanson. Oui, vous pouvez y aller.
1: Oui, Barbara Pravi.
0: Oui, Barbara Pravi, c'est la bonne réponse. Barbara Pravi qui avait fini deuxième. Vous suivez un peu le concours de l'Eurovision ou pas du tout?
1: Non, c'est plus ma fille qui va regarder, qui regarde. Moi, j'ai pas le temps.
0: Je regarde dans ma boule de cristal, votre fille, elle s'appelle Shiva, c'est ça?
1: Tout à fait.
0: Elle est avec vous au volant?
1: Oui.
0: Elle est pas trop stressée? Elle est pas trop stressée? Parce que moi, je me souviens, quand j'ai appris à conduire, que j'avais ma mère à côté, Non, parce que vous êtes une maman.
1: Non, elle vient d'avoir son permis, donc...
0: Elle conduit bien. Bon,
1: oui, ça va.
0: C'est parfait. Est-ce que vous savez... vous gagnez tout là, hein. Vous gagnez les places de rugby, le maillot, le ballon. Est-ce que vous savez, il n'y a pas de points supplémentaires, qui représente cette année la France à l'Eurovision?
1: Comment elle s'appelle? Celle qui a les tresses.
0: C'est, oui, c'est ça, des grosses tresses, hein. C'est Monroe et son titre c'est Monroe. Regarde, je vous propose d'en écouter quelques secondes. Évidemment, ici Pays Basque soutient Monroe, ici radio officielle de l'Eurovision. Merci Sabine, bonne soirée.
1: Merci beaucoup.
0: À très bientôt.
1: À bientôt, au revoir.
0: Au revoir. Merci. Merci Shiva aussi et bonne route. Vous aussi, vous aimez le rugby. Il y aura d'autres places à gagner tout à l'heure avec David Talek dans son émission 100% rugby. Comme chaque jour, 100% rugby, c'est entre 18h et 19h. Je vous propose de poursuivre cet après-midi en musique avec tout de suite pour vous le groupe Corancy. Merci à vous d'avoir choisi ici Pays Basque.

0: 7h46 sur Ici Pays Basque.
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0: 18 000 personnes ont participé hier au marathon de Biarritz.
2: Oui, 18 000 sur l'ensemble des 8 courses, que ce soit le marathon, le semi ou les courses plus accessibles comme le 10 km.
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0: Gaëtan Roussel avec son titre « Tout s'en va comme moi ». Je vous dis à demain, Jean-Michel.
1: Il y a que toi.
0: Transition,
1: qui...
0: bonsoir.
1: Il y a que toi qui s'en va.
0: Ouais, parce que, est-ce que tu sais, David, pourquoi je m'en vais?
1: Bah, parce que c'est le week-end, non?
0: Non, bah, je travaille demain quand même, mais ah, parce oui, que je file écouter 100% rugby.
1: Moi.
0: C'est le meilleur moment de ma journée.
1: Qu'est-ce qu'il est bon. Qu'est-ce qu'il est
0: chaque
1: bon.
0: Soir entre 18h et 19h, dans le programme ce soir.
1: Surtout
0: est...
1: que ce soir, on reçoit des supporters du Biarritz Olympique dans les studios d'ici Pays Basque pour qu'ils viennent nous raconter comment ils ont vécu cette saison et surtout comment ils appréhendent ce match de la mort, ce match
0: ah
1: de
0: oui,
1: la
0: c'est
1: peur.
0: Clair.
1: Face à Carcassonne ce vendredi, on aura des membres des Soldats Rouges et des Miarritz et Komoutilak à nos côtés. Et même si tu as un polo de l'aviron, Médéric, on va quand même parler du BO ce soir. Mais je te rassure, on parlera aussi du match de
0: l'aviron. Parce que mon fils joue chez les Baby, il faut bien que je sois d'équipe.
1: Face à Lyon, évidemment, on en parle ce soir dans 100% rugby juste après les infos. Merci Médéric, à demain.
0: Allez, Mouchou, à demain. Allez, je suis t'écouter.
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1: Mais avant cela, il est 18h, qu'est-ce qu'on fait à 18h? On s'informe. L'actualité présentée par Paul Nicolas. Bonsoir Paul.
3: Bonsoir David, bonsoir à tous. Vieux gréement, bateau traditionnel dans un décor de carte postale. Ouverture cet après-midi de la 4e édition du Festival Maritime de Pachaïa. Au milieu d'une centaine de navires se trouve notamment le San Juan, la réplique historique d'un baleinier du 15e siècle construite à Pachaïa même. Iban Carpentier, bonsoir.
4: Bonsoir.
3: Vous vous trouvez sur place dans la baie près de Saint-Sébastien où la pluie s'est invitée pour le début des festivités.
4: Et oui, la carte postale est plutôt humide hein, et ça donne une ambiance un peu particulière de tempête au milieu de laquelle trônent ces magnifiques bateaux. Alors le programme a dû être revu, hein, les bateaux n'arrivent plus depuis le large parce qu'il y a trop de houle. Hein, alors c'était la coutume normalement, cette fois-ci ils vont entamer bientôt leur parade depuis l'intérieur de la baie. Ça devrait bientôt commencer hein, pour l'instant. Ce sont surtout les petites embarcations à voile ou à rame qui sont en train de se mettre en place. Les autres, les plus gros, attendent le top départ imminent pour déployer leur voile et commencer la parade. Une parade donc, vous l'avez dit, avec parmi les plus beaux bateaux du monde. Je vois là par exemple amarré en face de moi sur le quai le Morgenster, un célèbre bateau hollandais. Sa coque de 48 mètres de long, il est vraiment magnifique. Un peu plus loin dans la baie, tout en noir, c'est l'immense étoile du roi, une frégate corsaire utilisée dans le film Napoléon de Ridley Scott. On devrait voir passer aussi toute une flotte de bateaux canadiens, le pays mis à l'honneur cette année, pays vers lequel devrait bientôt voguer justement le San Juan. C'est la star locale du festival, vous l'avez dit Paul, ce baleinier construit ici même au chantier naval Albaola de Pachaïa. Souvenez-vous, nous étions présents lors de sa première mise à l'eau en novembre dernier. Eh bien, depuis, on lui a installé ses mâts et à partir de demain, il sera même ouvert au public, tout comme la plupart des autres navires présents au festival qui durera jusqu'à dimanche prochain.
3: Merci Iban Carpentier, faites attention à vous. Le festival maritime de Pachaïa, vous venez de le dire, c'est jusqu'à ce dimanche 17 mai. Les vieux gréements qui ne paradent donc pas dans le port de Pachaïa et dans le même temps des bateaux de croisière en difficulté. Après l'affaire de l'antivirus, c'est une épidémie de gastro-entérite qui a obligé un paquebot à faire une escale sanitaire à Bordeaux. Un passager de 92 ans est mort et 1700 personnes vont devoir passer une nuit de plus à Bordeaux. En raison du mauvais temps, le commandant de bord a retardé d'une journée la reprise de la navigation vers l'Espagne. Le navire doit se diriger samedi vers le port de Ferrol dans le nord-ouest de l'Espagne.
1: L'enquête se poursuit, Paul, après l'arrestation à Bayonne, la mise en examen et l'incarcération d'un jeune homme de 18 ans.
3: Mise en examen pour extorsion avec arme. Le suspect serait impliqué dans une agression à la machette le 7 mai dernier qui avait fait un blessé grave, une rixe sur fond de trafic de stupéfiants et de règlement de compte.
1: Côté sport, Paul, l'Italien Davide Ballerini a remporté la 6e étape du Tour d'Italie il y a quelques instants à Naples.
3: Oui, après un final mouvementé sur des pavés mouillés où plusieurs sprinteurs sont tombés, le Français Paul Magnier, finalement 3e, a notamment été gêné dans cette bousculade. Le Portugais Alfonso Eulalio conserve le maillot rose de leader. Le Basque Igor Arrieta reste à la 2e place du général. Plusieurs centaines de personnes réunies toute la journée au Palais des Sports de Loga à Bayonne pour les finales des Coupes départementales de basket. Seule équipe du Pays Basque en lice pour la journée, l'équipe d'Asparin, le Asparin Basket Club Saréane, s'est adjugé le trophée départemental masculin.
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3: David, vite, vite, la météo. Ouais, peu de bleu et beaucoup de gris.
1: Non, bah c'est comme à Pachaïa. Hein. Il pleut, il va pleuvoir et ce sera aussi le cas demain, nous annonce Météo France. Un risque orageux déjà présent toute la matinée qui devrait quand même s'estomper durant l'après-midi. On aura quelques petites éclaircies, donc quelques petits rayons de soleil demain, mais toujours ce risque d'averse qui va traverser toute la région et toute la journée. Côté température, elles sont en baisse forcément, vous en doutez, de 6 à 9 degrés seulement demain matin sur l'ensemble du Pays Basque et au meilleur de la journée on aura des températures bien en dessous des valeurs de saison, jusqu'à 11 degrés sur le relief, entre 13 et 15 degrés partout ailleurs. Faudra s'en contenter Paul.
3: Je vous rends votre pépin.
1: C'est gentil, merci. Et bonne soirée. 18h04.
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1: Bah du coup, mes pépins et moi, on vous donne rendez-vous dans quelques instants avec l'équipe de 100% rugby. C'est loin d'être des pépins, croyez-le. On aura aussi avec nous en studio des représentants des groupes de supporters du Biarritz Olympique, des représentants des Soldats Rouges ou encore des Biarritz Eco Moutilac pour évidemment parler du match de la mort. Cette rencontre entre le BO et Carcassonne, elle sera l'objet d'une grosse partie de 100% rugby juste après une belle bande de Shiny Happy People. Tiens.

0: Les Australiens de REM avec le titre Shiny Happy People sur votre radio ici Pays Basque à 18h08. Et on en a une belle bande de shiny happy people autour de cette table, à commencer par celui qui présente 100% rugby chaque soir quasiment, du mardi au jeudi de 18h à 19h, celui qui pense, qui vit, qui mange, qui dort, qui transpire rugby, c'est Yann Blanchard.
1: Je pense que c'est un poil trop fait là.
0: C'était trop là.
1: Ouais, un poil quand même.
0: Ouais, je me dis, c'est la fin de soir, c'est la dernière de la semaine, on peut se lâcher. Sacré programme ce soir d'ailleurs.
1: Oui, exactement, il n'y a pas 36 sujets, puisque le sujet qui agite le rugby au Pays Basque, notamment ce vendredi, ça sera le match capital pour le Biarritz Olympique face à Carcassonne ce vendredi à 21h, pour, on l'espère pour le BO, le dernier match d'une saison et qui sera sans doute à oublier. Pour parler de ce match en long et à travers, il enfilera sans doute sa casquette de supporter au-dessus de celle de consultant. Bonsoir Roger Aguerre.
2: Bonsoir tout le monde.
1: Et pour nous accompagner aussi, Shimoun des Biarritz Echo et Romain des Soldats Rouges, côté supporter du Biarritz Olympique. Bonsoir messieurs.
3: Bonsoir.
1: Quoi? Hein? Ouais, mais me déconcentre pas.
0: Et t'as oublié Stéphanie des Biarritz Echo,
1: mais si tu
0: aussi avec
1: les,
0: nous.
1: Si tu ne donnes pas toutes les infos aussi, donc il y a. J'osais pas, mais il y a Stéphanie aussi des Biarritz Echo. Je savais pas si elle allait intervenir. On retrouvera quand même les infos du jour pour souffler un peu et le qui peut battre pour assister à ce duel de place au stade Aguilera. Et on touchera peut-être juste avec Roger, hein, un petit mot du déplacement de Bayonne du côté de Lyon ce samedi, mais vraiment un petit mot vu l'intérêt qu'a ce match. Vous avez le programme qui fait trembler toute une ville à quelques kilomètres d'ici, 100% rugby.
0: C'est parti.
1: C'est parti.
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1: Je me pousse parce que en fait j'ai le quiz aussi sur l'ordi et je vois Roger qui commence à lorgner vers mon ordi.
3: Non, pas du tout.
1: Ouais, c'est ça. on va rentrer dans le vif du sujet. On le dit, on le répète tout au long de cette semaine. Une victoire et on n'en parle plus pour le Biarritz Olympique ce vendredi à 21h à Aguilera face à une équipe de Carcassonne qui n'a plus rien à jouer. On va parler du match à proprement dit, de la compo, mais on va d'abord prendre le pouls d'abord du côté des supporters. Shimoun, Romain, Stéphanie. C'est Stéphanie ? Je me suis pas trompé ?
6: Oui, c'est ça.
1: Ouais, voilà, je vais me le noter. On est à 24 heures de la rencontre. Dans quel état d'esprit on est ? On est excité, on a peur. Donnez-nous un peu votre sentiment, Shimoun ou Romain, pour commencer.
7: N'importe. Allez.
0: Romain.
7: Mais écoutez, c'est vrai que c'est un match capital pour la survie du club, hein, puisque si on perd, nous n'avons plus notre propre destin entre les mains. C'est vrai que c'est une situation très inconfortable et un stress immense envahit en tout cas le cœur des supporters du Biarritz Olympique. Après, la raison fait que comptablement, Carcassonne n'a plus grand-chose à espérer sur cette fin de saison. On a quelques retours, notamment de Farisco Halel et de certains cadres comme Yann David qui peut apporter un peu de puissance en deuxième mi-temps. Donc voilà, on est confiant mais méfiant et il va falloir transformer l'essai pour une saison clôturer une saison qui sera évidemment oubliée mais qui pourra servir de base de construction en tout cas pour la suite.
1: Et de votre côté, on est dans quel état d'esprit ? Il y a la peur, il y a l'excitation. C'est un peu votre phase finale à vous cette saison, ce match-là.
8: Ouais, il y a un peu de tout. Pas mal d'excitation forcément par rapport au match, dernier match. On se dit, bon, mais les joueurs, ils auront besoin de nous, donc il va falloir pousser. On espère que le stade répondra présent, qu'il y aura du monde et que les gens vont pousser les joueurs, parce qu'ils en auront besoin certainement. Après aussi un peu de peur forcément, parce que même si c'est les derniers, ils ont plus rien à jouer, ils viennent un peu en vacances comme tout le monde le dit. Ils sont à Biarritz, c'est bien.
1: Je te rassure, quand t'as un coach comme Bernard Gouta, c'est.
8: Mais c'est pour ça. C'est pour ça. Tout le monde me dit ça, mais moi j'y crois pas du tout. Je pense que si on tue pas le match rapidement, les mecs ils vont se dire on va s'y croire, on va s'accrocher. On l'a vu au match aller. Hein. On fait match nul là-bas, on se casse un peu les dents. Match n'était pas facile, on s'est fait quelques blessés en plus là-bas. Donc c'est une équipe assez rude, assez dure. Donc si on y va. Déjà gagnant, je pense qu'on peut vite voir la peur arriver.
1: Stéphanie, j'entends ton rire depuis que t'es arrivée, mais est-ce qu'il y aura le même rire demain avant ce coup d'envoi ?
6: Non, je pense pas. Déjà ce soir, on va pas beaucoup dormir, on va pas se mentir. Hein. On va tous avoir un peu peur. J'ai la compo sous les yeux,
1: On y viendra après.
6: Elle est pas mal. On a de quoi faire, on a nos chances. Et comme a dit Romain, de toute façon, il y a qu'une finale pour nous et elle est demain soir. Donc il faut gagner avec la manière si possible. Et 4 points demain, et on n'en parle plus, comme tu l'as dit.
1: Roger, Aguerre, est-ce que le cauchemar des matchs contre Aurillac, Dax, Nevers peut ressurgir sur un match comme ça ?
9: Non, il doit pas ressurgir. Ce que le BO doit garder en tête, c'est sa performance contre Colomiers. Quand on le veuille ou pas, c'est 40 premières minutes contre Béziers. parce que elles sont bonnes. Il y a des faits de jeu qui viennent perturber cette première mi-temps.
1: Des faits de jeu, c'est-à-dire
9: des faits de jeu, je m'arrêterai là. Parce que sinon, d'officiel de jeu. Sinon, on y est jusqu'à 19h, je vais rentrer dans un long monologue.
0: Je vous renvoie à l'émission d'hier, on a passé un bon moment dessus.
9: Donc voilà. Non, il faut que... Moi, j'ai pas peur. Franchement, j'ai pas peur.
1: J'allais te demander.
9: J'ai pas peur parce que je pense qu'il y a tout un club, toute une ville, des supporters et surtout des joueurs qui sont conscients de l'enjeu. J'ai quand même l'impression que depuis la prise de parole de Thomas Hébert après Mont-de-Marsan, il y a quand même une remobilisation, une prise de conscience du groupe sur l'enjeu. Le match de Béziers, moi, je le mets vraiment de côté parce que pour moi, les 35 premières minutes sont bonnes et le score n'aurait pas dû être ce qu'il a été. Et je pense que le BO doit avant tout imposer son jeu, construire son match, être performant comme il est sur la conquête, sur les ballons portés, sur sa défense. Et après, voilà, il faut tuer le match vite, comme les supporters l'ont dit. Mais après, non, je crois pas que le BO doit avoir peur au vu du contexte.
1: Bon, avec Roger, on a l'habitude de bosser ensemble, donc il devance même mes questions, mais j'allais vous poser la question... Le match de Colomiers, quand même, Romain, il doit rassurer quand même ce match-là. Si t'es attendu au tournant, tu finis avec un bonus offensif face au deuxième. Bon, si jamais t'arrives pas à dormir ce soir, faut que tu regardes en boucle ce match-là, quoi.
7: Mais ouais, c'est ça. En fait, il y a des matchs un peu couperés sur la saison. Je pense notamment à Provence et à Colomiers.
1: Ouais,
7: et en fait, qui sont deux grosses performances sorties par les joueurs. Et puis le problème, et ça a été tout le long de la saison et malheureusement même de saison en saison ces dernières années, ça a été l'irrégularité du club. On est capable de sortir des matchs de très haut niveau, d'un top 6, voire d'un top 4 de Pro D2, et faire effectivement malheureusement des performances plus discutable par la suite. Là, voilà, aujourd'hui, on a fait un gros match la dernière fois qu'effectivement contre Colomiers à la maison. Ça nous rassure. On a du monde qui sera présent au stade. Ça, je pense que ça aura un impact aussi pour les joueurs. Le stade a l'air de bien se remplir. Il reste, voilà, moins de 2000 places, je crois, à Aguilera pour demain. Donc, la pression populaire, la pression aussi comptable pour les joueurs. Tous les ingrédients, en tout cas, sont là pour assister à un beau match de rugby et une belle fête à Aguilera fêter le maintien demain.
1: Romain l'a évoqué, mais Shimoun, les joueurs aussi l'ont beaucoup évoqué. On avait Hugo Pirlet lundi qui parlait que contre Colomiers, il avait retrouvé un nouveau souffle aussi dans les tribunes. Et que des fois, on se dit que bon, c'est peut-être pas important, mais si ça a son importance, est-ce que vous êtes prêts, vous aussi, à faire un match de phase finale?
8: Ah oui, bah nous, clairement, depuis quelques temps, on a les enjeux en fait. On voit très bien que on jouera le maintien, donc forcément on n'aura pas le choix. Et on l'a vu notamment la semaine dernière, pardon, à Béziers, parce qu'on était à Béziers. Et eux, justement, ça poussait fort. Le stade était plein quand ça chantait. Il y avait 12 000 personnes qui chantaient. On l'a senti. Et nous, justement, on aimerait refaire ça demain à Aguilera. Donc, faut que les gens répondent présents et que surtout, poussent avec nous pour soutenir les joueurs, ce sera pas un match facile.
1: Stéphanie, c'est ça qui est important, c'est être présent, oui, parce qu'on le dit, il reste plus beaucoup de place, mais c'est ne pas être passif, c'est être actif. Tout le monde doit être actif, en fait, sur le terrain, mais aussi en dehors.
6: Il faut être actif. On est trois associations, notre tribune, il faut que ce soit le feu demain soir, et il faut que ça réponde en face, et normalement, j'espère que ça se passera bien, mais il faut un Aguilera des grands soirs demain soir.
1: On va rentrer dans le match dans la deuxième partie, mais j'ai quand même une dernière petite question, peut-être un peu provocatrice, mais...
0: Voilà, le sourire en coin.
1: Il y a ce match demain, on pense à un barrage la semaine d'après, voire même peut-être retrouver un ex-président.
6: Ouais. Vraiment, si on doit, vous avez le sourire quand on parlait de barrage, j'ai une question complémentaire.
2: Voilà, c'est est-ce que c'est le barrage ou retrouver l'ancien président qui vous fait peur?
6: Les deux,
8: parce que bon, nous en tout cas par rapport à notre association, on n'est pas très copains. Donc on sait très bien que peut-être que le match, ça risque d'être compliqué à y être.
6: On ne verra pas.
8: Voilà.
7: Moi, je serais plus mesuré dans ma réponse.
2: il en faut au moins.
7: Mais j'ai un bon souvenir, en tout cas, des barrages et du président, du coup, en 2021 contre nos voisins. Donc je resterai là-dessus. Mais la question est effectivement provocatrice. On y pense forcément toujours, puisque rien n'est gagné à l'avance. Moi, ce qui me fait un peu peur dans le contexte de demain, c'est qu'on prenne le match en pensant qu'il est gagné d'avance. Et j'ai peur d'avoir une équipe de Carcassonne qui joue un peu à la façon Barbarians, qui n'a rien à perdre, qui va relancer, qui va rejouer. et peut-être sur un coup du sort se prendre une interception et après stresser tout seul.
1: On c'est peut te rassurer sur ce point-là. Quand t'as Bernard Gouta, il n'y aura pas de Barbarians.
2: Moi, je pense que oui, parce que il l'a annoncé.
1: Va confirmer à l'antenne. Ils vont prendre les points d'équipe pourront. Ils vont jouer normalement.
2: Il a quand même dit dans la presse qu'il mettait une équipe qui s'adapterait à la surface de jeu et notamment derrière et qui mettrait beaucoup de vitesse.
7: Oui. Et qui jouerait pour le plaisir.
1: Il paraît que 2-3 fois, ils vont même se faire des passes et ils vont essayer de faire une action construite. Et justement, puisqu'on va parler stratégie un peu plus dans la deuxième partie de l'émission, on va faire une petite pause, David, c'est ça ?
0: Exactement, et après on se penchera sur la compo, tout le monde aura le temps de l'analyser pendant les 2 minutes 47 que dure le nouveau titre de Zaz, ça s'appelle Mon Sourire, et on revient.
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0: j'espère.
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1: Biarritz Carcassonne au programme ce soir avec Romain des Soldats Rouges, Simon et Stéphanie pour les Biarritz et Komoutilak, évidemment Roger Aguerre et Yann Blanchard avec nous. On va aller faire un petit tour en conf de presse aussi, Yann.
4: Exactement, on a parlé de l'événement, notamment au niveau des supporters, au niveau de l'excellent consultant qui est Roger Aguerre, mais on va plutôt écouter un spécialiste, l'entraîneur Rémi Bonfils, justement pour savoir comment gérer ce genre d'événement à quelques heures de cette rencontre capitale pour le BO.
5: Ce match-là, il a la pression, il faut absolument qu'on gagne, il ne faut pas non plus qu'on en fasse quelque chose aussi non plus d'extraordinaire, il faut qu'on prépare le match sérieusement et c'est ce qu'on a fait cette semaine. Au-delà de l'adversaire, de son contexte à lui, il faut que ça soit un match qu'on décide nous de jouer, qu'on soit acteur en fait dans ce match-là, que ça soit notre attaque qui induit cette équipe à défendre de cette manière, il faut que ça soit notre défense qui les induise à jouer comme ça et pas l'inverse. Qu'on soit pas en réaction sur ce match-là, qu'on soit pas inhibé par l'enjeu, qu'on embrasse le défi à 100% et que on produise du jeu à la fois en attaque, en défense, en conquête, parce que quand on décide de l'être et que on met les choses à l'endroit, on a des arguments à faire valoir. Puis après, j'ai toujours eu un peu l'habitude de le dire, mais j'étais joueur, c'est bon, voilà. On n'opère pas à cœur ouvert non plus, quoi. Ça reste du sport, même s'il y a de l'enjeu, même s'il y a une identité, un club, plein de choses qui se jouent derrière, mais remettre les choses un peu dans leur contexte, des fois, ça fait pas de mal. Mais ça veut pas dire qu'on prend les choses à légère, loin de là. On doit avoir la capacité de bien préparer des rencontres, des événements, quels qu'ils soient, sans non plus se faire submerger par la pression.
1: Non, je voulais faire en conférence de presse cette semaine.
4: Exactement, je voulais faire réagir Roger. J'y vois deux choses dans ce son. Être acteur, ça va être très important. Et il y a une espèce de dédramatisation du match sur la fin. C'est un peu le rôle du coach de dire aux joueurs "Eh les gars, c'est un match de rugby. Certes, il a un enjeu énormissime, mais jouer. Et en gros, si vous jouez, vous allez gagner de toute façon."
6: Bah, c'est exactement ça. C'est un sport, c'est un jeu, et à ce jeu, il faut jouer. C'est d'ailleurs ce qu'avait dit Hugo Mola, hein, je crois, une fois avec le Stade Toulousain, hein, que ça restait un jeu et qu'il fallait le jouer. Et puis, de toute façon, c'est pas en étant passif que le Biarritz Olympique l'emportera demain. Et moi, je crois que voilà, il faut que. Alors, on peut faire plein de scénarios, s'imaginer plein de choses. Bien sûr, qu'on va dire, il faut que l'entame soit bonne et ainsi de suite. Mais je crois qu'il faut avoir la capacité à...
4: Ton rôle ce soir, c'est de me foirer toutes les questions que j'ai préparées
6: ou... Ah mince. Donc ça, voilà. Mais le truc, c'est que... Alors, moi, demain, le BO gagne 9-6, je serais content.
4: Oui, voilà. on ne se souviendra pas.
6: Donc voilà, et il faut construire... On l'a déjà dit, hein, mais il faut construire les choses. Il faut que le BO soit patient et il faut qu'il soit performant sur ce qu'il a été ces derniers temps, et notamment sur son jeu d'avant, sur la qualité de ses rucks et son animation offensive, et on en parlera après avec l'équipe.
4: Shimoun, Stéphanie, quand il a dit « faut dédramatiser, on n'opère pas à cœur ouvert », il y a eu une drôle de tête. Vous, en tant que supporter, vous n'aimez pas entendre ça ?
7: C'est... Ouais, ça, en fait, c'est... Y a tellement... L'enjeu est tellement énorme qu'en fait, moi, j'ai peur de voir ce qu'on a vu ces derniers temps. Fin de saison, je prends l'exemple forcément de Mont-de-Marsan, où vous savez beaucoup parler, voilà. Il y a un ras-le-bol un peu général, mais il y a des moments, sur certains matchs, on a l'impression de voir des joueurs qui sont là pour être là, qu'il n'y a pas vraiment des chiens sur le terrain, quoi. Alors là, avec ce moment-là, j'ai repensé à ce match et je me suis dit, il faudrait quand même s'énerver, quoi. Il faut des mecs qui jouent leur survie. Après, c'est leur rôle aussi.
4: Romain, tu le prends comment, toi ? Tu le prends en mode on dédramatise pour justement enlever de la pression, ou tu le prends en mode ouais, s'il te plaît,
8: Très honnêtement, je comprends les propos de Rémi Bonfils, parce que je pense qu'on l'a vu, les joueurs ont eu peur à certains moments de la saison. Ils ont stressé sur le terrain, ça s'est vu, c'était du roi rugby. Parfois, on loupait un dégagement, on se mettait la pression tout seul. Donc, l'idée, c'est pas de mettre une pression supplémentaire sur les épaules des joueurs. Donc, dédramatiser, c'est effectivement, je pense, la bonne solution. Après, comme disait Shimoun, il y a eu à un moment donné dans la saison aussi un ras-le-bol de la part des supporters. Il y a eu effectivement peut-être un manque d'engagement. C'est vrai que les gens à Biarritz, on a toujours aimé le combat, le jeu d'avant, et c'est vrai qu'à certains matchs, on se posait la question d'avoir des réels gladiateurs, des réels combattants sur le terrain. Et ça, c'est quelque chose en tout cas qui est attendu par tout le stade, l'amour du maillot et l'envie et la hargne d'aller gagner le ballon au sol.
4: Roger, tu voulais rajouter un mot ?
6: Oui. Il le dédramatise, mais il situe quand même l'importance du match, parce qu'il a quand même dit que c'était un match en jeu.
4: Tourner vers moi, parce que tu parles
6: pour tout un club, pour le contexte, pour tout un club. Et effectivement, il y a beaucoup d'enjeux autour du maintien du Biarritz Olympique, parce que derrière il y a une structure professionnelle, il y a des salariés, il y a une association. Donc il y a quand même un enjeu, et il l'a positionné aussi. Donc voilà, mais je pense aussi que la volonté est de rassurer les joueurs et de leur permettre de se recentrer sur le sportif avant tout.
1: Et avec quel joueur, justement?
4: Oui, on avait promis la compo, ça va être de ton moment, David
1: Tarek. Ah, ça y est, c'est à moi. Ouais. Super. Avec cette première ligne, Jordi Ntsoubidze, Clément Martinez et Hugo Pirlet. La deuxième ligne avec Isbaka aux associés à Pioula face à Lélé. En troisième ligne, c'est du classique. Thomas Hébert d'un côté, Rémi Bourdeau de l'autre et pour entourer Andrea Sacco en 8. La charnière, là où il y a du changement après la blessure de Yann Lesgourg. Imanol Biscay prendra le 9, associé à Edgar Retière. Sur une aile, Nicolas Elizondo. Sur l'autre, Yann Tonchouchou, Baptiste Farisco. La paire de centre, Tom Hendrickson et Joe Jonas. Et à l'arrière, Kylian Jaminet, sans oublier le banc des finisseurs, Adrien Sonzoni, Alexandre Plantier, Johnny Dyer, Ekaine Masagiré, Kerman Aurico Echea, Yann David, Steve Barry pour sa dernière Aguilera, et au numéro 23, Zakaria El Fakir.
4: Ils ont retrouvé la clé du congélo. Roger, un petit mot sur cette compo-là qu'on vient de donner, ça te plaît? C'est ce qu'on voit un peu ces dernières semaines, il n'y a pas grand changement non plus, quoi.
6: Il n'y a pas grand

0: jeu au pied retière. Donc moi, je trouve que c'est une formation qui est intéressante, avec beaucoup de vitesse dans les couloirs, donc c'est intéressant.
1: Stéphanie, cette compo d'équipe, elle te plaît ?
2: Elle me plaît globalement. Moi, il y aurait deux, trois choses que je n'aurais pas mis comme ça, mais je ne suis pas entraîneur. Donc, ce n'est pas, c'est pas mon avis. Je n'ai pas entendu ta question.
1: Non, je ne dis pas encore.
2: Non, ça n'arrivera jamais. Mais par exemple, j'aurais bien tenté de mettre Kerman en titulaire, mais ce n'est que mon avis. Parce que comme l'a dit David, Yann va nous manquer, je pense, demain. Donc, et peut-être sur ma ligne arrière, mais là je vais le garder pour moi parce que je vais me faire gronder après.
1: Ah. Simone, cette compo d'équipe. Un peu dur, Stéphanie, avec Imanol Biscay, qui lors de sa dernière sortie, c'était à Géant, il me semble, avait été plutôt très bon.
3: Oui. Mais non, globalement, après, forcément, avec quelques blessés, on a dû retravailler un petit peu aussi la composition. Mais non, globalement, moi, elle me plaît. Avec les remplaçants, je pense aussi les finisseurs maintenant qui vont apporter pas mal de qualité. Je pense que ça peut avoir un gros impact sur ce match parce que on sait que Carcassonne n'a pas forcément une grosse profondeur d'effectif, donc je pense que ça va y jouer aussi. Je pense que quelques joueurs sur le banc ont été mis là pas par hasard, je pense. Mais après, moi, ce qui me plaît, c'est surtout la ligne de trois quarts où il y aura pas mal de vitesse. C'est vrai que sur certains matchs, ça nous manquait un peu. Mais là ça risque d'aller vite, et si le temps le permet, s'il fait beau, on espère qu'il y aura quelques essais quand même, Aguilera.
1: Avant de passer par le Roger, Romain, toi, cette compo d'équipe ?
4: Moi, elle me plaît. Après, c'est du grand classique. C'est vrai qu'on a quand même pas mal de blessés, il ne faut pas l'oublier. Donc, on n'a pas non plus beaucoup de choix. Il y a beaucoup de joueurs qui ont pas mal enchaîné aussi. Moi, ce que j'apprécie, c'est comme l'a dit Roger, cette association de Joe Jonas au centre avec Hendrickson, qui sont deux profils très différents. C'est vrai qu'Hendrickson, depuis son arrivée, a apporté vraiment de la puissance qui manquait vraiment au milieu du terrain à Biarritz. Les crochets, la pointe de vitesse de Joe associé à Hendrickson, ça peut être vraiment intéressant. Et je note quand même que le banc des remplaçants également va pouvoir avoir son rôle à jouer, puisque la puissance d'Ayan David qui peut rentrer sur les 20 dernières minutes, un Johnny Dyer qui peut aller de par ses qualités physiques récupérer quelques ballons, ça peut effectivement être intéressant en deuxième mi-temps.
1: Roger, tu voulais la main, et t'enchaîneras avec ma question, parce que je suis fatigué.
5: Non,
1: le 5-3, alors qu'il y avait beaucoup eu de 6-2 dans la saison.
0: Le 5-3, alors qu'il y a eu beaucoup de 6-2. Alors, est-ce qu'il est factuel? Parce qu'il y a encore de nouveau beaucoup de blessés au Biarritz Olympique, et c'est un peu, j'ai l'impression que les saisons se répètent à ce niveau-là. Non, moi, la question, c'est la surprise, parce qu'il était annoncé dans la presse, dans les probabilités d'équipe. Je regrette, moi, l'absence d'Alban Placine. Je ne sais pas s'il est blessé ou pas, parce que sur un enjeu de maintien, ça va se jouer avec des joueurs. Et ça va se jouer aussi avec des hommes. C'est un leader. Il a une place, je pense, importante dans le groupe. Et même ne serait-ce que sur le banc, je pense que, voilà, par rapport à son identité, son amour du club, et il en faudra demain, je trouve son absence dommage.
1: Surtout parce qu'il est passé dans tes mains. On parlait de Pat derrière. Il y en a un qui fait son retour, c'est Baptiste Farisco, qui est lui aussi en conférence de presse et qu'on va écouter.
6: Moi, en tout cas, je voulais jouer, ouais. Franchement, pourtant, pour Béziers, j'avais quand même testé. Je sais pas, je me sentais un peu moyen. Et là, je sais pas si c'est l'enjeu du match, l'amour du club, je sais pas, mais là, je suis excité. Hein. Enfin, moi, personnellement, pour le coup, depuis que j'ai commencé, c'est peut-être le match le plus important de ma carrière, parce qu'il y a, l'avenir d'un club en jeu. J'ai jamais eu cette sensation d'excitation pour un match. D'habitude, je suis toujours un peu en mode, ok, un peu la pression, le match il arrive. Quand je dis que c'est le plus gros, c'est qu'en fait derrière on n'a rien pour se rattraper. C'est la fin, quoi. Enfin, c'est ce match et il n'y a rien d'autre. Là au contraire, là, j'ai hâte du match.
7: Discours un peu inverse de celui de David.
1: Oui, mais par contre, j'allais aller sur ce sujet-là quand on voit Farisco d'un côté, Nico Elissondo de l'autre, même s'il est passé par Bayonne avant. Pour jouer un match comme ça, quand vous avez fait un peu la tronche sur Rémi Bonfils, c'est pas dramatique quand on a des joueurs du cru comme ça. Pour qui porter ce maillot, qu'il soit bleu ou rouge, voilà, une certaine importance quand on vient du Pays Basque. Ça rassure pour jouer Roger parlait de leader, mais ces joueurs du cru aussi, là, ça rassure pour jouer un match capital comme celui-là.
4: Ouais, moi, ce discours, ça me fait un peu penser au derby d'accession quand Shimon Lucu a pris la parole avant le derby. On sentait vraiment l'amour du maillot, l'envie de gagner. En fait, avec ce discours, on pouvait pas perdre. Et j'ai envie de dire que si les joueurs prennent ce match-là avec la même intensité et le même sérieux que le fait effectivement Baptiste Farisco, je pense que on aura 23 personnes mortes de faim demain, et c'est la meilleure manière, en tout cas, pour pouvoir aborder ce match.
1: Shimon s'identifie.

0: aussi à ces joueurs-là qui eux-mêmes s'identifient à ce maillot très rapidement puisqu'ils sont d'ici. C'est un rêve pour eux.
1: Bah, moi, je trouve ça hyper important dans une équipe justement d'avoir des joueurs qui jouent vraiment avec leur cœur, qui aiment ce maillot, qui aiment ce club. Et je sais parce qu'il est un peu plus vieux que moi, mais on a quasiment le même âge, donc forcément, il a vécu les grandes heures du BO quand il était jeune. Et je pense que ça aussi, ça va peut-être jouer.
0: Les grandes heures, il était pas né, je pense, du coup.
1: De 2003, si je ne fais pas de bêtises, donc ça va. Mais quand on était tout petit, moi j'ai quelques souvenirs, hein, forcément, ça, je pense que ça va leur revenir avant le match. Et les joueurs d'ici, je pense qu'ils vont avoir un rôle hyper important, même si. Il revient de blessure, il est jeune, mais je pense qu'il aura un rôle essentiel demain, justement, pour jouer avec le cœur dans cette équipe.
0: Roger, on a parlé beaucoup de maîtrise, c'est ça aussi, c'est l'important. On parle des joueurs de cru qui auront un intérêt particulier pour ce match, encore plus peut-être que les autres. C'est pas vouloir en faire trop. Il faut garder la tête froide et construire son match petit à petit.
2: Oui, il faut avoir une maîtrise collective, mais aussi individuelle, parce que dans des faits de jeu, ça peut être une absence de maîtrise sur une hauteur de plaquage, sur des fautes techniques qui peuvent amener... On a parlé d'une interception, un carton, qui peuvent te mettre en difficulté. Donc oui, en tout cas, toutes les choses que peut maîtriser le Biarritz Olympique, le BO doit les maîtriser. Et encore une fois, quand on parle de construction, ça va commencer par son occupation, sa conquête et son réalisme dans les zones de marque.
0: Bon, on est bon, je crois. Bon, je vais me faire tirer sur les oreilles parce que là, on a explosé le timing. Donc,
3: bon, comme chaque soir, de toute façon, dans tous les cas,
0: on va passer aux infos du jour. Et surtout, oui. On vous le dit, qui peut battre juste derrière après, où il y aura deux places en jeu pour ce Biarritz Carcassonne.
3: Bah, quelque part, on va continuer à en parler de ce match puisqu'on va vous y inviter.
0: Sachant que c'est un événement, hein, le stade est presque rempli. Rien que ça, déjà, c'est un événement.
4: C'est les dernières places.
5: Avec nous.
4: C'est les dernières places.
5: Il a dit Orantan, il sera au stade demain.
0: Oui, je serai au stade. Ces deux dernières années, j'ai pu s'éteindre à Guilherme à Dogé.
3: N'hésitez pas à prendre des photos d'ailleurs et à nous les envoyer. Ça sera au 05 59 59 17 17, mais pas tout de suite, puisque dans quelques secondes, donc passe aux infos du jour.
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3: 100% rugby aux côtés des supporters du Biarritz Olympique ce soir, de Romain pour les Soldats Rouges, de Chimoun et de Stéphanie pour les Biarritz Eco Moutila, qui est toujours aux côtés de Yann Blanchard et de Roger Aguerre, bien sûr. Et là, on va passer aux infos du jour.
0: Exactement, la première info du jour, puisqu'on a parlé de ce Biarritz Carcassonne, elle concerne Carcassonne, c'est la signature du Certagé, mais toujours aussi important, Sam Marquez, demi de mêlée actuellement à Béziers, passé par de nombreux clubs. Valeur sûre de Pro D2 et déjà excellent arbitre alors qu'il n'est que joueur. Marquez n'a pas eu peur du championnat national et s'engage donc à Carcassonne. Roger, c'est un gros coup de Carca qui semble s'armer pour revenir en Pro D2 dès la saison prochaine. Il y a un autre Bitarrois aussi qui a signé, c'est le troisième ligne Clément Doumenc. C'est une grosse signature ça.
2: Et ex-Carcassonné
0: les deux.
2: Également. Ouais. Donc effectivement, c'est deux très bonnes recrues pour Carcassonne, qui est déjà promis à la nationale. Ça montre leur ambition, parce que à l'image de ce qu'a fait Jean-Baptiste Aldiger à Venise, d'aller chercher quelqu'un comme Rouette qui a amené de l'expérience et de la qualité à ses postes stratégiques. Carcassonne, c'est un peu le même type de recrutement avec Sam Marquez, donc c'est une très bonne chose pour ce club.
0: Décidément, il m'a fait des passes décisives, puisqu'ils seront toute une tripotée d'anciens Bayonnais et Biarros ce samedi à 18h15 pour la finale de Nationale entre Narbonne et Nice, si elle se joue, puisque le club de Nice cherche toujours des hôtels, puisque c'est trop cher du côté de Bourg-en-Bresse.
2: Ils ont trouvé un terrain d'entraînement, ça.
0: C'est bon, ils ont déjà un terrain d'entraînement. Bon, mais ça devrait
2: pas.
0: Ah oui.
3: Déjà, ils peuvent s'entraîner, c'est bien.
0: Il reste de la route après. Côté ex-Biarros, Tyler Morgan, Dak Waka, Motok, Jean-Pascal Barak. Côté Bayonnais, Guillaume Rouet, tu l'as dit, il a joué 80 minutes sur la demi-finale. Et il y a même le pilier Crystal Akai côté Narbonne, donc ça fait toute une tripotée. Roger, elle a un intérêt que peut-être la Rome a eu cette finale de National, ce Nice-là, en plus avec les petites sorties dans la presse qui ont suivi, où il excelle quand même là-dessus pour donner de l'intérêt à ce match.
2: Oui, et puis il y a du répondant en face avec Jacques Delmas qui est aussi performant dans sa répartie. Et puis quelque part... je trouve ça très bien que ce soit cette finale, parce que on avait débattu sur la nationale et sur le classement qui avait changé du tout au tout quand il y a eu un forfait. Oui. Narbonne s'est retrouvé complètement pénalisé dans ce classement. Ils ont été l'emporter à Massy, ils ont gagné leur demi-finale à l'extérieur. Ils font des phases finales de très haut niveau. Et donc oui, moi je trouve que cette finale, par rapport aux autres années, elle a beaucoup plus de valeur ou de cachet. Parce que voilà, il y a beaucoup d'anciens joueurs pros des deux côtés. Enfin, ils restent tous pros, hein, mais qui ont joué à haut niveau. Et je pense que ça va être une finale très intéressante à regarder.
0: Et on espère que les Biarros ne seront pas devant la télé. Ça serait une bonne nouvelle pour eux. Et puisqu'on parle de Biarritz, Serge Betsen a fait un petit détour par Aguilera, la légende, ce jeudi, pour faire la remise des maillots et dire un mot aux joueurs. On va d'ailleurs l'écouter. Vous pouvez retrouver l'entretien sur ici.fr par l'excellent Stéphane Garcia. On écoute Serge Betsen.
10: Revenir ici à chaque fois, c'est toujours très émouvant pour moi, parce que c'est là où tout a commencé. Donc parler aux joueurs comme je l'ai fait, c'était touchant. Et c'est toujours avec la boule au ventre que je suis le club, en me disant qu'il ne faut pas qu'on connaisse le pire. Et voilà, et donc c'est un plaisir pour moi d'être là pour leur donner, apporter mon soutien.
0: Shimon, Romain, on l'a vu plusieurs fois dans la saison, il y avait eu Jean-Mich Gonzalez il n'y a pas très longtemps. Alors certes, il ne faut pas vivre que dans le passé, mais voir ce club qui est Boris Bourahoua, qui veut entretenir justement ce club légendaire, c'est pas la légende, mais la légende de ce club, ça permet aussi aux joueurs de ne pas oublier quel maillot ils portent. Je pense qu'au côté supporter, on aime ce genre de séquence.
5: Boris Bourahoua a mis l'accent sur ça. Beaucoup de joueurs sont venus donner des maillots à leurs joueurs, surtout dans des matchs décisifs. Mais les supporters, ils y sont allés deux fois aussi.
0: Exact.
5: Ils y sont allés deux fois pour donner les maillots aux joueurs, pour qu'on leur dise ce que ce maillot représentait pour nous, vu un peu de l'extérieur. Et je pense qu'ils en sont conscients. Et j'espère. Et le fait que Serge Betsen, qui est une énorme légende de notre club, soit venu là sur un match aussi décisif, c'est un petit pas en plus, je pense, pour demain. Et j'espère qu'ils vont le faire.
0: Ouais, c'est important.
11: Ouais, c'est bien sûr que c'est important, et puis c'est une transmission. Le Biarritz Olympique, ça a été un club légendaire pour moi et pour beaucoup de Biarros, ça l'est toujours.
0: Toi, t'as parlé au passé là.
11: Je me suis repris parce que ça reste un club légendaire, et c'est vrai que des joueurs comme Serge Betsen, qui par leur parcours effectivement ont été une référence à leur poste, c'est évidemment un plus pour demain et pour que les joueurs sachent réellement quel maillot ils portent.
0: Shimon, c'est des images ça vous fait rentrer vous aussi dans un match, voir une légende comme ça au soutien du club.
1: Ah oui, clairement, ça fait plaisir aussi de voir que ces joueurs sont encore là. Ça a été des légendes. Ils ont apporté tellement à ce club, ils l'ont mis tellement haut que les voir encore graviter autour de l'équipe et s'impliquer dans le club, c'est plaisant pour nous les supporters. Et aussi, on est sûr que quand on lui parle. En tout cas, j'espère que les joueurs l'écoutent, parce que c'est pas n'importe qui. Quoi.
0: Roger, tu veux dire un mot? Parce qu'apparemment, tu fais ce que tu veux dans cette émission.
12: C'est l'avantage de l'expérience.
13: Il est ici chez lui.
2: Oui, je voulais dire un mot, c'est que moi, je trouve très bien ce que fait Boris Bourahoua par rapport à ça, hein, parce qu'il a effectivement fait venir les supporters, fait venir les joueurs, et il a fait venir tous les joueurs, c'est-à-dire que la dernière fois c'est Jean-Michel Gonzalez et Soso Pouléoto, là c'est Serge Betsen, on a eu la génération des Galactiques, on a eu toutes les générations, et aujourd'hui le Biarritz Olympique, notamment demain hein, sur du court terme, a besoin de se réunir, a besoin de se fédérer, et je crois que le temps de la division il est fini, et c'est important que tout le monde s'unisse autour du Biarritz Olympique, parce que tous ces gens-là aiment foncièrement le Biarritz Olympique, et aujourd'hui on doit se réunir pour le Biarritz Olympique.
13: Il y en aura sans doute quelques-unes des légendes hein, dans les travées d'Aguilera. Il y en a souvent, dans tous les cas, toutes les semaines.
0: Et pour s'unir et pour être à l'unisson, justement, il va falloir nous rejoindre pour pouvoir venir jouer et gagner deux places pour ce Biarritz Carcassonne dans le qui peut battre. Je te laisse faire, David.
13: Et c'est maintenant au 05 59 59 17 17. Vous n'avez que quelques minutes pour nous rejoindre, donc faut se dépêcher. Les dernières places en jeu cette semaine sur votre radio ici Pays Basque pour aller voir ce Biarritz Carcassonne à Aguilera.
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0: Et attention, l'heure est grave, c'est l'heure de jouer. Vous nous avez rejoint au 05 59 59 17 17 pour tenter de gagner les dernières places que nous avons ici, chez nous, pour ce Biarritz Carcassonne. Ouais, mais chez ici, c'est pas joli. On est avec Nicolas, qui nous appelle d'Asparin. Salut Nicolas.
3: Bonjour.
0: Et face à toi, Nicolas, ce soir, il y a Christian Abidache. Bonsoir Christian.
4: Bonsoir.
0: Alors désolé Christian, mais c'est Nicolas qui est arrivé en premier au standard. C'est donc lui qui va choisir avec quelle équipe il veut jouer. Et d'ailleurs les équipes, on va pouvoir les donner. Yann, si jamais ton ordinateur accepte de marcher, du coup t'as perdu toutes tes questions parce que comme tu ne prévois jamais rien, tu oublies d'imprimer les questions et tu laisses tout sur ton ordi.
5: Est-ce qu'on a une prise de libre ?
0: Oui, juste derrière toi. Mais tu vas te dépêcher par contre. Eh mais le mec.
5: Non mais fais ton boulot là.
0: Alors, je vous rassure, on fait de la radio professionnelle. Évidemment, nous sommes des professionnels et on est là avec Nicolas et Christian. D'ailleurs, on sait toujours pas avec quelle équipe on va jouer, donc ce qu'on va faire, on va faire tous les supporters bien roux ensemble d'un côté, c'est-à-dire Romain, Chimoun et Stéphanie, vous allez faire équipe ce soir. Et puis Roger et moi, on va faire équipe.
5: On réfléchit deux fois.
0: Yann, t'inquiète, on a le temps. No stress, t'inquiète pas, tu vas les avoir tes questions.
6: On va gagner du temps sur le match de la Durand.
0: Voilà, franchement. Ouais. Et puis Roger et moi, on fera équipe. On va faire ça comme ça.
6: Allez,
5: ça se rallume.
0: Alors du coup, Nicolas, dans quelle équipe tu veux te glisser, la team Roger ou la team supporter?
4: Non, team supporter.
0: Allez, Nicolas fera donc équipe avec Romain, Chimoun et Stéphanie. Christian, tu feras équipe avec Roger et moi. Je m'en excuse d'avance.
4: Non, c'est pas grave.
0: Bon, c'est parfait. En espérant qu'avec tout le temps que je viens de perdre là, tu as réussi à retrouver tes questions.
5: Dans 30 secondes, on est bon.
6: Tu pourrais chanter comme Romain Pécassère en attendant.
0: On va pas avoir des ennuis avec Tom Fragé. On peut envoyer la musique donc et tu peux envoyer des questions.
5: Première question, je sais pas si t'as rappelé les règles, pas de réponse avant la fin des questions sauf quand on cherche un joueur, sinon c'est point à l'adversaire.
0: Ouais,
5: donc
0: on
5: la première, on attend vraiment la fin de la question.
0: Ok.
5: Qui a dit en conférence de presse, on n'était pas sûr que je puisse retrouver un état de santé normal?
6: Baptiste Guy.
5: Oh, vous faites partie de la même équipe, donc
0: oui, c'est pour ça.
5: Même rate pas comme ça. Roger Aguerre et David qui joue avec qui, Nicolas?
0: Avec Christian,
5: parce que j'ai rien suivi du coup. Christian, un point. Putain. Nicolas et les supporters de Biarro, va falloir se réveiller.
0: Je vous préviens, je suis en forme.
7: Il y a combien de questions?
0: Trois. Il y en a trois. Oh. Je vous préviens, je suis en
6: forme. Arrive à deux à gagner.
7: Ok.
6: Ah oui, d'accord, ok. Non, il faut que tu répondes aux deux suivantes.
8: On est large.
5: On cherche un joueur, donc on répond quand vous voulez.
0: Allez. Christian, faut y aller.
5: Je suis né en 1992 et je suis international avec 22 sélections. J'ai beaucoup évolué en Pro D2, j'étais une vraie valeur sûre de ce championnat, notamment du côté de Vannes.
6: Yann David.
4: Yann David.
5: Non.
0: Quelqu'un a sa radio allumée, je vais lui demander de la couper s'il vous plaît, parce que sinon c'est horrible et on s'entend plus. Je sais pas si c'est Nicolas ou Christian, mais je vais lui demander de couper sa radio. Merci beaucoup.
5: Après... avoir brillé du côté de Vannes, je me suis un peu perdu. D'abord à Carcassonne, puis au BO.
6: Steve Barry?
0: Non.
5: Non.
0: C'est pas sympa, ça.
5: J'ai même évolué en National 2 au Pays Basque.
6: Ilsan Beck?
5: Ouais.
0: Oh,
5: je suis ensuite parti jouer aux États-Unis. Je jouais demi-ouverture et j'étais international allemand.
7: Bravo. Désolé Nicolas. Bravo.
5: Christopher Elsenberg.
7: Désolé Nicolas.
5: C'est une victoire de Christian.
0: Yeah.
5: Non, c'est la dernière.
6: Elle compte double en plus, c'est ça qui est incroyable.
5: Elle compte pour un point et demi celle-là.
6: On dirait Yann Blanchard. Hein.
0: Depuis quand les invités ils réécrivent les règles?
7: On peut pas faire ça.
6: Depuis qu'ils perdent.
7: Si on fait pas un celle-là, c'est qui tout double?
5: Oui, après tu t'arranges avec Christian quand il va venir nous menacer parce qu'il aura pas gagné les places. Allez, messieurs, dames, la dernière question.
0: Allez.
5: On cherche un joueur, ou plutôt un ex-joueur. Je suis né en 1981 à Schlosser.
0: Ah pardon?
5: Où? Ne me demandez pas où c'est, mais ça doit être proche de l'Allemagne.
0: Fabrice Metz?
5: Non. Non, bien joué, ça aurait pu.
6: Yes, non, 81 t'as dit?
5: 81.
6: Ok.
5: J'ai 4 sélections en équipe de France et ma science sur une phase de jeu sur le terrain m'a amené à coacher cette même phase de jeu.
0: What?
5: Notamment.
0: Alors, si on comprend pas la question,
5: j'ai compris. Spécialiste d'une phase de jeu.
6: On a compris.
0: Okay,
5: notamment dans un club où j'ai joué, où j'ai terminé ma carrière.
6: Benoît Lecouls?
5: Non.
6: Sean Sowerby?
5: Non. J'avais évolué avant ça du côté de Jean Daugé.
0: Ouais.
5: J'ai évolué.
0: Ah non,
5: on réfléchit au match du week-end. Bayonne-Lyon. J'ai évolué.
4: Louis Jacquet, non.
5: Non.
3: Couillou.
5: J'ai évolué au poste de troisième ligne et mon domaine de prédilection était la touche.
3: Antoine Battu.
5: Non.
7: Pourricelli.
5: Ouais. Oui. Bravo. Julien Pourricelli.
0: Alors là.
5: Bravo. Ça sert à rien parce que c'est une défaite. On espère que ça, on espère que ça sera pas le cas vendredi soir. Voilà,
0: surtout
5: à 23h. Mais en tout cas, c'est une victoire de Christian.
0: Ouais. Christian, tu seras à Guilherme vendredi soir. Allô, Christian.
4: Ah bon. Oui.
5: C'est tout.
0: Mais c'est gagné, Christian.
5: C'est tout fait.
4: Allô.
5: Oui.
3: Il s'en remet pas.
0: Christian, allô, tu as gagné deux places pour aller à Biarritz Carcassonne ce vendredi.
4: Impeccable.
5: Ah, voilà. Christian est content.
0: On voulait cette réaction-là.
7: Désolé, Nicolas.
4: Oui,
5: Qu'est-ce qu'il y a, Christian?
0: Qu'est-ce qu'il y a, Christian?
4: Un vrai supporter en plus de Biarritz, parce qu'il avait, des places de jouer à Biarritz avant. Et il prenait la carte chaque année.
5: Il avait la carte chaque année, donc ça lui va lui faire plaisir d'aller voir ce match-là.
0: Et c'est un gros match en plus.
5: Christian soit en forme demain pour la rencontre à 21h.
0: Va falloir, parce qu'il va falloir faire du bruit. Merci Christian, merci Nicolas.
5: On n'a pas peur, Christian.
0: Merci les gars, merci d'être venus jouer ce soir et à très très vite. Surtout, nous, il nous reste une dernière partie dans ce 100% rugby. Elle arrive dans quelques petites secondes. Allez, à tout de suite.
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0: 100% rugby, dernière partie, toujours aux côtés de nos invités pour représenter les soldats rouges. Romain est avec nous pour les Miarritz, Komutilak, Chimoun et Stéphanie. Roger Aguerre, Yann Blanchard pour cette dernière partie où on est censé parler de l'aviron bayonnais. Je suis désolé.
5: Exactement, on va en parler avec Roger parce qu'en face, ils ont oublié ce que c'était le top 14. Roger,
0: Vous laissez pas faire, vous avez le droit de répondre.
5: Non,
0: vous avez le droit de répondre.
5: On va devenir méchant. Vu les dernières prestations, on prend beaucoup de plaisir à le regarder. Roger, avant que David nous trouve la compo, probablement. Et nous la donne.
0: Je l'ai déjà.
5: On a parlé de match couperé pour Biarritz. Là, pour le coup, ce match du côté de Lyon, tu as deux déplacements en plus d'affilée. Qu'est-ce qu'on peut trouver quand on est coach comme levier pour aller se motiver à aller chercher quelque chose?
9: Franchement, je ne sais pas. Je ne sais pas parce que surtout après le week-end dernier où tu fais quand même 60 minutes de qualité. T'as le bonus offensif à la 60e et à l'arrivée tu te retrouves mené et tu perds ce match. Donc c'est quand même un enchaînement de résultats et de performances pour l'aviron où c'est compliqué. Après la seule chose que tu peux aller chercher, c'est que tu vas jouer un adversaire qui est un peu dans le profil similaire dans la saison dans le type de saison qu'ils sont en train de faire et que j'ai juste envie de dire, faut aller chercher du plaisir, dans le plaisir de gagner, le plaisir de jouer.
5: Parce qu'on a un peu vu pendant ce 5000 contre Bordeaux,
9: voilà, parce que t'as rien d'autre à aller chercher, et quelque part t'appuyer sur ce qui n'a pas fonctionné, notamment sur la capacité à tenir 80 minutes, l'apport du banc, la dimension physique, et puis quelque part on a beaucoup débattu tout au long de l'année sur la touche, ceci cela, mais encore une fois t'en as pris 40, donc ton assise défensive, il y a quand même des micro objectifs que tu peux te fixer sur ce match là
0: Quel levier, ouais, parce qu'il y en a un qui a la réponse à cette question et il était en conférence de presse cette semaine. Ouais, je te grille et je l'envoie. C'est Aymeric Setiano qui était en conférence de presse cette semaine. On l'écoute.
10: C'est sûr que la saison elle a pas été forcément à la hauteur de nos espérances, donc après, je pense qu'on a une équipe où il y a beaucoup, beaucoup de compétiteurs et c'est ça le socle quand même du groupe. Je pense qu'il y a des gens qui vont croire qu'on a lâché parce qu'on n'a plus rien à jouer, mais l'objectif premier, là, c'est de continuer à faire, ou du moins faire honneur au maillot. On a entrevu, durant le match contre Bordeaux, une belle équipe de l'aviron et le but, c'est de l'avoir sur 80 minutes. Là, il va rester 3 matchs, donc 3 fois 80 minutes. Ça va être vraiment la motivation de ce groupe, de montrer de l'ego et de la compétition au sein même de notre groupe et pour le championnat, même si on n'a plus rien à jouer.
0: L'ego, c'est ça la réponse, d'ailleurs, Roger?
9: Bah
0: quand
9: oui,
0: t'es joueur professionnel, de toute façon.
5: Quand t'es joueur tout court.
9: Exactement, c'est une question d'ego, mais là aussi, on a senti une forme d'abattement dans les déclarations des joueurs à la fin du match. Alors maintenant, il s'est passé une semaine, hein, mais parce que, encore une fois, l'aviron était très performant pendant 60 minutes. Quelque part, ça aurait pu être le match qui relançait la fin de saison et qui allait chercher une forme de renouveau par rapport à, et même préparatoire à la saison d'après, parce qu'il y a quand même 75% des joueurs qui seront là.
5: T'étais déçu, du coup?
9: J'ai été pas déçu, mais j'ai subi ça d'un œil parce que j'étais dans un moment extraordinaire qui était un magnifique mariage du côté d'Arkhangelsk avec beaucoup de copains baïonnés. Mmh. Donc, ça nous a permis de débattre.
5: Oui,
9: donc voilà, et je les embrasse d'ailleurs. Et non, j'étais pas déçu. Et tu le sais parce que j'étais surtout content pour l'UBB.
5: Oui. Donc, c'est pour ça que je pose la question.
9: Donc, c'est même pas une question d'aviron baïonné. J'étais content pour l'UBB. Donc voilà. Et franchement, c'est difficile pour l'aviron et puis l'enchaînement et puis même le contexte. Moi, il y a des choses des fois qui m'interpellent. Alors je le dis parce qu'il y a des clubs de supporters qui sont là, mais on a vu cette semaine un communiqué des socios, une rencontre. Des fois, j'ai envie moi que ça soit simple et que les supporters supportent, les joueurs jouent, les entraîneurs entraînent. Et c'est un peu le résumé, je trouve, aussi de la saison de l'aviron baïonné.
5: Pour ceux qui n'ont pas suivi, les socios donc avaient demandé une rencontre avec le président Philippe Taïeb. Rencontre qui a eu lieu donc ce mardi, avec un compte rendu qui a eu lieu dès hier. Et
0: déjà des réponses à ce compte rendu sur les réseaux.
5: Voilà. Et en fait, d'une solution qui pourrait être bonne pour tout le monde, en fait, tu rajoutes des problèmes, puisque.
9: Mais c'est ça,
5: on en fera le tour la semaine prochaine, on en parlera, mais dans ce communiqué, on parle de pénalité parce que l'équipe n'aurait pas respecté le nombre de gifs, ce qui est faux. Ils n'ont pas atteint le deuxième palier qui t'amène un bonus financier, mais ils étaient dans les clous pour les gifs. Il y a un déficit d'année dernière qui est expliqué aussi parce que on a emmené les familles en demi-finale du côté de Lyon. Bon, il faut pas oublier que t'as eu un barrage quand même à domicile, donc c'est un match supplémentaire dans ta saison. Même si la LNR prend une petite partie, c'est-à-dire je crois que c'est 2% sur la billetterie grand public, ça veut dire que t'as des recettes de nouveau supplémentaires, donc c'est pas un voyage de 40 ou 50 personnes en famille du côté de Lyon sur un jour et demi qui te bouffe tout cet argent. Là, on a un peu l'impression dans la réponse qui a été faite par les sociaux, c'est pour ça que ça s'entrechoque sur les réseaux sociaux, c'est que tu fais une très bonne saison, c'est-à-dire que tu finis quatrième, ce qui avait pas dû être budgétisé, donc plus tu es haut, plus tu gagnes de l'argent, donc t'en as gagné là, plus le barrage. Mais tu finis quand même en déficit. Et là, on t'annonce qu'il y aura un déficit l'année prochaine parce que tu t'es pas qualifié en H-Cup. Donc, en fait, il y aura des déficits, quoi que tu fasses, en fait, que tu réussisses ou pas. Donc, ça amène un peu plus de fractures que d'unité.
9: Et il y aura peut-être, alors, vu ce que tu dis, un enjeu financier pour l'aviron baïonné, puisque j'ai cru voir dans la presse ce jour qu'il y avait un enjeu sur le niveau où tu termines, le classement, qui te donne
0: une enveloppe
9: différente en fonction.
5: C'est pour ça que je te dis que quand ils ont fini quatrième, ça veut dire qu'ils ont une enveloppe qui était pas aussi forte qui a été budgétisée, mais vous savez, tout ça, et on a une minute de la fin, hein, tout ça, ça résume quelque chose, c'est que ça veut dire que cette année, une nouvelle fois, c'était le top 8 qui a été budgétisé, une qualification à H-Cup, et vous savez mon amour pour cette phrase, 12e budget, 12e masse salariale, donc 12e place. Point final. Donc tu budgétises pas une 8e place quand tu n'as pas les moyens financiers qui vont avec.
0: La logique implacable de Yann Blanchard pour terminer cette émission.
5: Oui, j'ai eu raison.
0: On arrive à la fin.
5: En retard, mais j'ai eu raison. Écoute, ça vient quand ça vient. On fait ce qu'on peut.
0: Ok, Paco Rabanne.
5: Merci beaucoup.
0: On va remercier nos invités. Merci à Romain, merci à Chimoun, merci à Stéphanie pour les mérites.
9: Merci beaucoup.
0: Pour les soldats rouges d'avoir accepté notre invitation.
5: Et on espère vous revoir dans la saison. Ce serait une bonne nouvelle pour vous.
9: Ou la semaine prochaine.
5: Non, on espère pas vous revoir.
0: Merci Roger. Pâte de lapin à guerre ce soir. Pour clôturer cette émission, je vous rappelle que ces matchs-là, on les vivra ensemble, bien sûr. On se retrouve, oui, reprends ton portable. On se retrouvera demain, 20h45 pour l'avant-match, 21h le coup d'envoi, Biarritz-Carcassonne en direct sur ICI Pays Basque, et samedi, évidemment, dès 16h15 pour l'avant-match, 16h35 le coup d'envoi de ce Lyon-Bayonne de rencontre à vivre sur votre radio ICI Pays Basque. Et 100% rugby revient lundi. Ciao.
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0: 100% rugby, c'est fini, mais la soirée continue sur Ici Pays Basque. 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
7: Il est 20h et c'est Décibel, toute l'actualité musicale avec ce soir un amoureux de musique qui planque depuis 5 décennies ses états d'âme derrière des lunettes noires pour ne voir que les flammes infernales du rock'n'roll. Manœuvre, Philman pour les intimes et les fans, avait sorti en 2018 ses mémoires intitulées Rock. La suite, qui s'appelle tout naturellement N-Roll, vient de sortir. Mélange de souvenirs, de chroniques, d'interviews, de rencontres. 30 textes sélectionnés sur 50 années de carrière. Réjouissant comme un deuxième rappel au concert des Stones, Philippe Manœuvre est dans Décibel. Et oh, let's go!
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7: Salut à toutes, salut à tous et bienvenue sur votre radio ici. C'est Décibel et c'est jusqu'à 21h. Dans l'actu musicale du jour, il y a aussi les 82 ans d'un grand réalisateur américain qui nous a offert de bien belles musiques grâce à ses films. C'est George Lucas. Rendez-vous en fin d'émission si vous voulez partir un petit coup dans les étoiles. La découverte du jour s'appelle Ronnie, un vrai coup de cœur qui, je pense, devrait vous plaire. Et puis on retrouvera Laurent Petit-Guillaume en direct de Vienne pour la finale de l'Eurovision qui approche, hein, J-2. Il vous révélera tout ce qui se passe en coulisses et croyez-moi, il s'en passe de belles. Un petit Johnny Hallyday au cinéma aussi, ça fait partie de l'actu musicale. Vous allez pouvoir acheter vos tickets dès maintenant. Et là, je file retrouver Philippe Manœuvre parce qu'entre son bouquin et son spectacle, l'attraper en studio, c'est pas facile et c'est pas tous les jours. Bonsoir Monsieur Philman.
9: Bonsoir Émilie.
7: Comment ça va?
9: Ça va bien quand je suis avec Émilie à Paris.
6: tout va bien.
7: C'est vrai. Alors, grosse actualité, je le disais, Philippe, on s'est vu il n'y a pas très longtemps pour parler de ton spectacle. Un enfant du rock raconte. T'es sur scène, tu racontes tes anecdotes, tes souvenirs, les artistes. T'es pas tout seul, t'as un musicien avec toi.
6: Oui, il y a Rol Poupeau, le guitariste de FFF et de Johnny Hallyday, et qui me donne l'assurance, quoi. Je me sens épaulé.
7: Alors on s'était parlé, c'était au tout début de la tournée, tu avais fait quelques dates parisiennes et je crois une ou deux en France. Là ça y est, t'en as fait pas mal, il y en a de nouvelles qui viennent de tomber les amis. En 2027, Philippe Manœuvre, il va passer près de chez vous, à Troyes, à Saint-Julien-en-Genevois, en Belgique aussi, il y a plein de nouvelles dates qui tombent.
6: Mais oui.
7: Comment ça se passe? Est-ce que ça te plaît alors d'aller rencontrer les fans de rock partout en France?
6: Mais c'est fantastique.
7: C'est vrai.
6: C'est fantastique, je les fais crier, j'en fais des trucs qu'on n'a jamais fait dans aucun théâtre en France, je pense. Et c'est fou parce que on joue dans des salles entre 700 et 1000 places. Et moi, je fais réagir la salle. C'est ça qui est incroyable.
7: Oui, tu
6: ne
7: donnes
6: moi.
7: Pas une conférence.
6: Non.
7: Toi, tu veux vraiment qu'il y ait un aller-retour. C'est
6: l'anti-conférence. C'est un aller-retour. Hein. On a joué en Suisse. C'était bourré de monde. Les gens étaient extatique là, bon, on était à Pinmar en Bretagne, mais les Bretons, mais je les embrasse sur les deux oreilles parce que c'est ils ont été mais d'une chaleur
7: déchaînée.
6: Ouais.
7: Et puis c'est beau de se dire que voilà, après la télé, la presse écrite, la radio, il y a aussi des premières fois pour Philippe Manœuvre, et voilà, et pour la première fois tu montes sur scène et en plus tu te régales. Donc ne ratez pas les amis ce show Philippe Manœuvre en tournée.
6: Un enfant du rock raconte.
7: Un enfant du rock raconte. Alors, je parlais de ce bouquin qui vient de sortir aux éditions Hugo. Le premier, c'était Rock. Donc là, c'est End Roll.
6: Voilà.
7: Et la quatrième de couverture nous cite quelqu'un que tu aimes beaucoup. Monsieur Keith Richards, responsable de ce solo incroyable de Sympathy for the Devil. On parle du rock ces jours-ci. Le problème, c'est qu'ils oublient tous le rôle. Alors, Philippe, c'est quoi le rôle?
6: Moi-même, franchement, j'avais sorti Rock grâce à tous les gens qu'on a fait beaucoup autour. Rock, ça s'est vendu à 100 000 exemplaires.
7: Ah ouais, c'est un carton.
6: Oui, oui, c'était un vrai carton. Et je sors un autre bouquin juste après. Et la première dédicace que je fais, il y a un gamin. Il me dit, vous avez pas osé. Je dis, oser quoi? Il me dit, après Rock, il fallait faire End Roll. Je me suis dit, mais je suis trop bête, moi. Mais heureusement, j'ai des lecteurs hyper intelligents. Et donc, j'ai gardé ça dans un petit coin de ma tête. Et quand tout le monde me dit, mais vous faites une pièce de théâtre, il faut sortir quelque chose, un livre. Parce que c'est vrai, après, on aime bien se retrouver avec les gens qui sont venus au théâtre. Ils veulent acheter un livre, qu'on leur fasse une dédicace, un selfie, des choses. C'est très adorable, très sympa. Et sauf que j'avais pas de livre. Yarol, il a ses disques. Moi, j'avais pas de livre. Alors, on en a fait un.
7: Ouais. C'est hyper réjouissant de lire Philippe Manœuvre pour la génération bébé rocker qui lisait Rock and Folk, pour la génération d'avant, pour ceux qui vous ont lu, c'est vrai, dans plein d'hebdo, etc. Enfin, il y a toute une histoire vraiment de la musique. Ça a été, j'imagine, hyper difficile de choisir ces 30 textes.
6: Oui, franchement.
7: Franchement, le corpus, il fait combien?
6: Il y a plusieurs millions de signes. Non,
7: ouais, c'est
6: comme s'il faudrait sortir trois gros bouquins de 1000 pages.
7: Entre les chroniques de disques, les rencontres, les interviews, les reportages et tout.
6: Alors souvent, il y a des gens qui me parlent de vieux textes, comme j'ai fait un immense texte sur le heavy metal. J'étais le premier en 1975, il faut savoir. AC/DC répète, ils n'ont jamais joué encore. Les groupes de Iron Maiden n'est pas formé. Et moi, je suis là à dire, il y a un nouveau truc, c'est le heavy metal, vous allez voir ce que vous allez voir. Enfin bon, je me base sur Led Zeppelin, Black Sabbath, donc c'est pas une erreur.
7: Oui.
6: Et après, j'ai dit quelles pourraient être les pistes. Bon, la plupart des groupes ont disparu, mais enfin, il y a des gamins qui m'ont dit sur Instagram, mais vous vous rendez pas compte, vous avez été le premier en France à écrire un article sur le heavy metal. Alors c'est amusant de dire, regardons ce qu'on a fait quand c'était que de la musique, que de l'aventure. Et puis, il y a des textes auxquels je tiens, texte sur le Bataclan que j'avais écrit.
7: Ah oui, on en parlera tout à l'heure.
6: Voilà, il y a des choses que j'aime bien. Et puis, surtout, alors, il y a un chroniqueur dans le Figaro, M. Nicolas Nguémout, qui a dit Quand on lit un texte de Philippe Manœuvre, en fait, c'est un solo de guitare avec des mots.
7: Et il est bon, Gueumout, il a raison.
6: Ça me fait plaisir, sa définition de mon livre. Je me dis, c'est que des solos de guitare avec des mots.
7: Alors, il y a des solos drôlement barrés, un peu psychédéliques, dirons-nous, monsieur
6: oui,
7: Manœuvre.
6: Ben oui, mais c'est normal.
7: Je pense notamment page 123.
6: Allez-y,
7: alors, c'est tiré. C'est tiré du Rock and Folk numéro 134, mars 1978. Vous nous emmenez dans une espèce de voyage très étrange avec John Lennon. Mmh. Et en fait,
6: c'est la prémonition.
7: Vous avez la prémonition
6: va être assassiné.
7: De son assassinat.
6: Ouais.
7: Ça, c'est fou. On écoute quelques notes. Tiens.
6: Et quand Lennon a été assassiné, beaucoup de lecteurs de rock et folk ont dit, m'ont écrit personnellement, ouais. Disant, mais qu'est-ce que vous aviez appris? Comment vous le saviez? Qu'est-ce qui... Et là, j'ai eu peur. Je me suis, c'est un coup, c'est incroyable. Ouais. Mais, c'est des prémonitions, je ne sais pas pourquoi.
7: Tu ne te l'expliques pas, toujours pas.
6: Voilà, il y en a eu une autre, un jour, je dirige le journal Rock et Folk et je dis en plein mois d'août, on va faire une couve Pink Floyd. Je ne sais pas pourquoi, ce qui m'a pris, il n'y avait aucune raison, aucune réédition, rien, mais je commande un grand article, le journal sort, le lendemain, Syd Barrett meurt.
7: Ah, wow.
6: Le fondateur de Pink Floyd. Alors, voilà, ça, c'est inexplicable. Hein. C'est sur 40 ans de carrière. Il y a eu 2-3 fois comme ça, vraiment incroyable.
7: C'est cosmique, quand même.
6: C'est des prémonitions, voilà. Ouais.
7: Il y a un grand moment, ça, je pense que tout le monde va t'en parler. Celles et ceux qui l'avaient lu à l'époque s'en rappellent sans doute. Moi, je n'avais pas lu à l'époque et j'ai découvert dans ton livre le portrait de Gainsbourg dans Playboy en janvier 1980. Alors, avant qu'on écoute Gainsbourg pour se souvenir de ce mec incroyable, qu'est-ce que toi t'en gardes déjà en le relisant? Ça a dû te faire remonter des émotions.
6: Oui, parce que alors quand j'interviewe Serge, Aux Armes, etc. n'est pas sorti. Ça sort 8 jours après. Et moi, j'ai eu le test pressing. Je l'ai écouté à Metal Hurlant tout l'été. Et tous les dessinateurs de Metal Hurlant disaient, mais c'est génial. Gainsbourg fait du reggae, mais c'est fou, c'est bien. Et puis, le résultat était vraiment... Donc, je dis à Gainsbourg, cet album, ça va être le carton total. Et Gainsbourg, il rigole, il me dit, Dieu t'entende. Parce que lui, il a jamais vendu aucun album.
7: Oui.
6: Melody Nelson, 30 000. Je t'aime moi non plus, l'album, 50 000. Enfin, que Johnny, Michel Sardou, Julien Clerc,
7: tout le monde vend
6: des camionnés d'albums. Gainsbourg, il ne fait que des 45 tours. Il a cette image, il fait des 45 tours, mais il peut pas faire un album. Et je lui dis, Aux Armes, etc., c'est l'album. Et cet album va se vendre à 100 000, puis 300 000, puis dépasser 1 million d'exemplaires. Donc ça devient un des 10 albums qui ont dépassé le million en France. Il doit y avoir un Johnny, un Julien Clerc, un Sardou, un Gainsbourg. Enfin, c'est faire 1,5 million avec un disque, c'est très très difficile. Hein. Donc voilà. Et du coup, pour Gainsbourg, j'étais un peu comme une mascotte. Mais... Donc, bon, on a fait cette interview et quand on la lit aujourd'hui, on se dit en fait, il dit au revoir à Gainsbourg et il y a déjà Gainsbourg qui pointe le bout de son nez parce que les réactions à l'album sont terribles. Notamment, il devait aller le dédicacer à Marseille où il y avait une fête des Antilles. Et des tropiques, et donc il y avait un stand de la Jamaïque, et Gainsbourg devait venir dédicacer Aux Armes, etc. Et les parachutistes avaient dit, eh ben nous, on va venir lui dédicacer sa gueule.
7: Oh, wow.
6: Et donc, Gainsbourg n'avait pas osé aller dédicacer à Marseille, je le taquine là-dessus. Et en fait, il va les rencontrer à Strasbourg pendant la tournée, en janvier 80. Il fait sa tournée, il fait le Palace 9 soirs, j'y suis 2 fois... Et après, ils partent en tournée. Et quand ils arrivent à Strasbourg, les paras sont dans la salle. Et Gainsbourg, alors les Rastas ne veulent pas, y aller. Gainsbourg, il dit, on va aller jouer, on va leur montrer. Les Rastas, ils disent, oh la man, et c'est l'armée, là, nous.
7: C'est dangereux,
6: On n'y va pas. Et du coup, Serge ira seul sur scène chanter la Marseillaise, le poing brandi. Et avec les paras, quand on chante la Marseillaise, obligé de se mettre au garde à vous
7: ils
6: quand
7: ont
6: même.
7: Pas le choix.
6: Ouais. C'est des images surréalistes qu'on voyait à l'époque à la télévision.
7: C'est fou. On va la réécouter, tiens, cette Marseillaise reggae de Serge Gainsbourg, Aux Armes, etc. Et si vous voulez lire un entretien incroyable entre Philippe Manœuvre et le grand Serge, rendez-vous dans N-Roll qui vient de sortir aux éditions Hugo.

0: aux armes, etc. Dans Enroll, Philippe Manœuvre continue de raconter sa vie d'enfant du rock et ses rencontres. Une sélection voilà, d'une trentaine de textes sur ses 50 ans de carrière. Il y a évidemment l'entretien avec Serge Gainsbourg. Johnny Hallyday, statue du commandeur du rock français depuis les années 60.
1: Oui.
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0: Il commence dans les années 60. Toi, à quel moment tu commences à l'interviewer, Johnny? À quel moment tu commences à le trouver intéressant, toi, en tant que rocker?
1: Ah, mais moi, en tant que gamin, il m'a fasciné.
0: Dès le début.
1: Parce que, ouais. Ah ouais, quand j'ai entendu la guitare électrique, c'est ce que j'explique dans le spectacle. J'ai jamais su si c'était Johnny ou la guitare électrique, mais j'ai entendu un truc complet de rébellion contre la musique dominante en France à l'époque, qui était l'accordéon. Tous les bals populaires, c'était l'accordéon. Il y avait des émissions avec des accordéonistes non-stop.
0: C'est
1: les
0: vrai.
1: Les plus gros cachets de la SACEM, c'était Aimable, André Verschuren, enfin, les accordéonistes, hein, c'était un truc. Et ça, c'était en 1960, Johnny arrive, et c'est la révolution. Il y a les pour et les contre, tous les croulants, comme on les appelait. Parce que, en 1968, soudain, ils se rendent compte de quoi. Il y a la moitié de la population française à moins de 25 ans. Et l'autre moitié, beaucoup plus de 50. Donc c'était un mélange détonnant.
0: Le titre de la chronique qui est dans le livre, c'est « Johnny revient, les rocks les plus terribles ».
1: Oui, c'est la chronique. C'est son album que je préfère. C'est un album que j'ai entendu qui date de 64. Et à l'époque, ils ont envoyé Johnny faire son service militaire. Quoi. Ils ne savaient plus comment faire. Ça devenait... Le général de Gaulle était concerné. Il y a eu la fête de la Nation. 360 000 personnes gratuitement sur la place de la Nation pour voir qui Johnny Hallyday. Donc, c'était le Woodstock français. Personne n'était au courant que ça existait. La télé n'est pas venue.
0: Non.
1: 360 000 personnes, rien, aucun document. 10 photos de Jean-Marie Perrier, c'est tout. Et ça, c'était quand on l'a vécu, parce qu'après, ça a continué. Donc tout le monde, il y avait évidemment des gamins, rien n'était prévu pour un aussi grand nombre de gens.
0: Non.
1: Il y en a qui étaient montés sur des voitures pour essayer de voir Johnny, il n'y avait pas d'écran ni rien. Les voitures étaient abîmées, donc ça tonnait. Et le général de Gaulle avait dit, s'ils ont autant d'énergie, on va les envoyer construire des autoroutes, ces jeunes. Alors, imagine Johnny Hallyday, quoi ? Donc... il faisait des réponses au général dans ses concerts.
0: Énorme.
1: Il disait « Nous les jeunes, nous sommes des millions !» Et toute la salle hurlait « Ouais !» Non mais c'était... voilà. Donc ça a eu un moment, et ben donc en 64, ils se sont dit « Ça y est, il peut aller faire son service militaire. » Et ils l'ont envoyé 2 ans en Allemagne. Et le consensus général, Émilie, tout le monde disait « Il ne reviendra jamais !»
0: Oh, mais quel horreur. Ah, c'est doux ces années 60.
1: Ouais.
0: Alors Philippe, c'est vrai que quand on pense à toi, on pense oui à tes rencontres. Alors oui, avec Johnny Hallyday, avec les Stones, etc.
1: Tina Turner.
0: Tina, on en parlera tout à l'heure. Mais il y a des gens un peu moins connus, en tout cas du grand public en France, et que t'as décidé de mettre en avant dans ce nouveau livre. Et je pense notamment à Johnny Thunders and the Heartbreakers.

0: beau Johnny là, beaucoup moins connu que Johnny Hallyday. Pourquoi il est dans ton livre? Pourquoi il est marquant, selon toi?
1: Parce que c'est un, d'abord, c'est un personnage. Il vient de New York, il était dans les New York Dolls. J'ai eu la chance de les rencontrer à Paris en 73, ces New York Dolls. Donc j'ai été totalement partant. Et ensuite, il est devenu un peu, avec son groupe, les Heartbreakers, c'était le meilleur groupe punk en circulation à l'époque du punk. Hein. Ouais. Ça battait tout le monde à plat de couture, les Clash, les Pistols. Au début, c'était les Heartbreakers. Et malheureusement, Johnny était un toxico, comme il y en a beaucoup dans le rock. Lui, c'était la poudre, l'héroïne. C'est des drogues qui abîment énormément, qui abîment et ton portefeuille, et ta vie privée, et tout, et ta carrière, tout. Tout. Et mais Johnny, c'était un toxico, fier et heureux de l'être. Et je trouve ça incroyable.
0: Ouais. Et il t'a marqué en tout cas.
1: Ouais, hein. Il m'a beaucoup marqué parce qu'il était vrai celui-là. C'était un vrai, vrai bonhomme. Et je me souviens toujours à la fin de l'interview, il me dit ça sort quand ton interview? Alors on était en mars. Je lui dis ça sort le 15 avril. Il me dit ah, ben, je serais peut-être encore vivant. Et en fait, il est mort en avril, mais pas de cette année-là, quelques années plus tard. Mais waouh, quand tu relis ça aujourd'hui, tu dis voilà, voilà, lui c'était un authentique rocker. On pourrait se poser la question, Philippe, parce que il y en a qui prétendaient, il y en a qui l'étaient, il y en a qui se laissaient emporter par le truc, mais qui étaient des authentiques rockers? Mais ce Johnny Thunders, moi, quand je réécoute toujours les New York Dolls chez moi et ses albums solo et les Heartbreakers, et je me dis ben c'était vraiment de la grande musique quoi.
0: Ben c'est beau cette interview à relire qui avait été publié dans Rock and Folk en mai 1978. Alors, il y en a un autre qui n'est pas très très bien identifié forcément par le public français, ou alors pour les mauvaises raisons, c'est-à-dire pour la télé-réalité qu'il a fait dans les années 2000.
1: Ah, c'est Ozzy.
0: Ozzy Osbourne. Alors, Ozzy, il est dans ton livre, il vient de nous quitter. Black Sabbath, Ozzy Osbourne, avant qu'on les écoute, Philippe, qu'est-ce que tu peux dire pour convaincre celles et ceux qui ne s'y sont pas encore intéressés d'y aller, mais tout droit?
1: Black Sabbath, c'est les fondateurs du heavy metal. Il n'y a pas à tourner autour du pot. Le premier album de Black Sabbath, aujourd'hui, le heavy metal, ça fonctionne. Hein. Il n'y a pas de problème. Ils ont leur festival, comme le Hellfest en France. Il y en a en Allemagne, en Angleterre, il y en a partout. Ils ont énormément de groupes. Et le metal, c'est énorme. Et il y a aujourd'hui des familles. Il y a le folk metal, il y a le metal symphonique, il y a le death metal, il y a le thrash metal. Enfin, vous voyez, il y en a beaucoup, beaucoup des metals. On compte 200-250 familles.
0: Ah, carrément.
1: Mais ils sont d'accord sur rien, sauf sur un truc. Ils descendent tous de ce premier album de Black Sabbath. C'est le début de leur histoire. Et moi, j'étais fanatique de Black Sabbath. J'adorais ce groupe qui était très décrié à l'époque. Et donc, chaque fois qu'il passait, je suppliais mon rédacteur en chef. Je disais, je ne peux pas aller voir Ozzy Osbourne. Voilà. Et je l'ai interviewé très souvent, Ozzy. C'est pour ça qu'il est venu aux Enfants du Rock avec Lemmy de Motorhead, où ils ont fait la fameuse séquence où Lemmy détruit la chambre. Oui. Voilà, c'est des gens que je pratiquais depuis des années. Et Ozzy, on était tellement copains que j'ai retrouvé, en faisant des recherches pour l'émission, j'ai retrouvé mon vieux carnet de l'époque où je notais les adresses des musiciens.
0: Parce que l'adresse de la maison, adresse postale.
1: On n'avait pas Internet et tout. Et Ozzy m'a écrit son adresse et il m'a écrit en dessous « Viens quand tu veux ». Avec son adresse écrite. Ben alors, comme c'est Ozzy, il a pris deux pages du carnet pour écrire Kathleen. Mais
0: ça va trembler un peu.
1: Ouais, c'est tellement touchant. Oh. Dans le même carnet, j'ai les adresses de Kraftwerk, des Roxy Music. Enfin, mais c'est dingue. Wow.
0: C'est génial, le carnet, quand même.
1: Ouais.
0: Ah, c'est magnifique.
1: Mais oui, c'est une époque pré-téléphone portable. Ouais. En tant que journaliste, il fallait avoir les numéros des journaux, les numéros des attachés de presse, les numéros des artistes. Enfin, on faisait avec ce qu'on avait. Et donc, on avait tous un tout petit carnet dans la poche arrière où on notait tout, quoi, voilà.
0: J'adore. Allez, Ozzy Osbourne, on va l'écouter avec le groupe Black Sabbath. Et je pense que c'est la première fois que ça passe sur la radio ici. Ça fait plaisir, hein. C'est grâce à toi, Philippe.
1: Merci, Émilie.

0: fait de la première à la dernière seconde,
1: ben
0: Philippe
1: oui,
0: Manœuvre.
1: C'est Tony Iommi, le guitariste de Black Sabbath, qui est là. Avec Bill Ward à la batterie, Geezer Butler à la basse et notre ami Ozzy aux vocaux.
0: C'est une encyclopédie du rock sympathique et qui raconte bien, qui est mon invité ce soir, Philippe Manœuvre. Alors après ce petit Black Sabbath et votre envie folle de lire évidemment l'interview d'Ozzy qui est dans le nouveau bouquin de Philippe Manœuvre, je vous annonce que nous allons parler filles, car oui, Philippe Manœuvre n'a jamais eu de problème avec les filles, il en a toujours eu dans ses équipes, dans les journaux dans lesquels il bossait et aussi dans les chroniques qu'il écrivait. Il y en a donc dans son nouveau bouquin. À tout de suite.
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0: Je suis avec Philippe Manœuvre, vous l'entendez? Et on est dans Décibels, l'actu musicale jusqu'à 21h, avec à venir l'anniversaire de George Lucas, la découverte du jour, une certaine Ronnie, et puis un petit tour à l'Eurovision 2026 avec notre Laurent Petit-Guillaume. Tout ça, ça sera après notre filmman national Philippe Manœuvre, qui sort aux éditions Hugo. End Roll, la suite de son bouquin rock, évidemment, End Roll, sélection d'une trentaine de textes, qu'ils soient chroniques, préfaces, articles ou encore entretiens, tirés donc de ses 50 ans d'écriture rock. C'est un bonheur. Les filles journalistes rock, il n'y en a pas toujours eu, Philippe. Toi, tu les as vues arriver.
1: Ah oui. Moi, bizarrement, je suis arrivé à un tournant quand j'ai repris la direction du journal vers l'an 2000.
0: Ouais,
1: j'ai vu arriver beaucoup de filles qui disaient on veut écrire sur le rock. Plus des filles photographes comme Carole Épinette, Marion Ruzniewski, Gaëlle Guesquière. Enfin, j'avais vraiment une équipe.
0: Marion Ruzniewski, puisque tu en parles, un chapitre lui est consacré dans ce nouveau bouquin, End Roll. En fait, tu reprends la préface que tu as écrite pour son livre,
1: oui.
0: Doing It to Death, 20 ans de photos au Bataclan.
1: Oui.
0: Est-ce que tu peux nous expliquer brièvement Marion? Qu'est-ce qu'elle fait dans ton bouquin et qu'est-ce qu'elle a vécu, Marion?
1: Bah, quand il y a eu la fameuse, le 13 novembre 2015, il y a eu l'affaire du Bataclan.
0: L'attentat.
1: Hein, l'attentat terrifiant. Et moi, évidemment, je suis chez moi. J'appelle immédiatement le responsable des concerts, Basile Farkas, qui se trouvait avec toute l'équipe de Rock & Folk à un concert des Inrecuptibles, qui était à la Cigale. Ils avaient fait venir un groupe anglais, qui était, tout le monde portait les plus grands espoirs. Toute mon équipe était au festival des Inrocks. Et je dis à Basile, qui on a au Bataclan? Et il me dit, on a Marion Ruzniewski. Je me dis, oh non, c'est pas possible.
0: Photographe
1: pas
0: de concert.
1: Photographe de concert, ouais. Une petite...
0: haute comme trois pommes.
1: Ouais, c'est ce que je dis, elle est haute comme trois pommes.
0: C'est vraiment ça. Vraiment, son sac photo est plus gros qu'elle.
1: Voilà. Et ben, elle a pris une balle dans le dos alors qu'elle essayait de sortir du Bataclan avec la première vague. Il y a un videur qui a ouvert une porte qui les a fait sortir. Elle a senti un choc. Il y a une balle qui a traversé son sac photo qui lui a emporté un petit bout de dos. Et

0: Oh, eh ben, elle a la force de m'appeler pour me faire dire je pourrais pas être à Motorhead demain. Mais cette fille, elle, c'est une journaliste avec un J majuscule, quoi.
1: C'est ce que tu dis. Ne cherchez pas le héros ici, c'est Marion et tous ceux qui étaient au Bataclan ce soir-là, morts ou vifs, héros du rock'n'roll.

0: Alors, Philippe, il y a aussi une reine. C'est Tina Turner.
1: Oui.
0: Ah là là, Tina Turner.
1: Animae Bollocks.
0: Ouais.
1: Animae Bollocks. Alors, elle, je l'ai rencontrée, j'ai passé 15 jours avec elle. Et une équipe cinéma dans le désert australien, à Coober Pedy, la ville des mineurs d'opale, où elle tournait Mad Max 3 avec Mel Gibson, George Miller réalisait, bien sûr, et nous, moi j'avais traduit Mad Max 2 en français, donc George Miller m'avait à la bonne, et on avait été invités avec les enfants du rock à aller sur ce tournage, voilà.
0: C'est fou. Mais alors là, pour le coup, quand tu vas la rencontrer, c'est déjà une icône.
1: Ah oui.
0: C'est déjà une méga star. Et encore là, tu n'as pas de trac.
1: Ah non,
0: c'est génial.
1: Bon non, c'est Tina quoi. Enfin voilà, on la.
0: C'est Titi.
1: Non mais on la connaît depuis tellement, depuis les 1967, River Deep, Mountain High, et donc on sait qu'elle fait ce métier par voilà, elle est là, elle est tellement incroyable sur scène, tout le monde aime Tina Turner et elle l'a bien senti, elle a réussi à garder son nom de Turner.
0: Ouais.
1: Dans le divorce, elle a tout abandonné, les voitures, les visons, la maison, tout. Elle a dit je pars avec les enfants et le nom, je veux garder mon nom de scène. Et donc Ike a autorisé, vu qu'il gardait tout le reste.
0: Ouais.
1: Le juge a dit soyons cool et elle a gardé ce nom de Tina Turner et donc elle sait aimer. Et c'est une personne étrange, elle est déjà zen, elle est macrobio, elle fait de la méditation, des fois elle dit non, là on peut pas se voir, je médite, enfin oh non mais c'est, on est tous dans un motel, hein, on est ensemble dans le motel quoi.
0: Et le texte, bah, malheureusement que tu partages, c'est sa nécro, hein, puisque
1: oui,
0: c'est sorti dans Rolling Stone France en 2023, ça c'est un exercice qui doit être particulièrement douloureux pour toi, parce qu'on sent que les artistes, quand tu les rencontres, t'es vraiment avec eux, même si c'est 10 minutes de ta vie, c'est 10 minutes où t'es complètement avec eux. Ça, c'est un exercice dur quand il y en a qui s'en vont.
1: J'avais trouvé une interview de Bob Dylan à un moment où j'aurais pu devenir le critique méchant.
0: Ouais.
1: Et Dylan, il disait dans cette interview à Rolling Stone USA, il disait, est-ce que les artistes actuels ont besoin d'être piétinés? Il disait non. J'ai pas l'impression. Moi, en tant qu'artiste, j'ai plutôt besoin d'être épaulé. Oh, quand j'ai lu ça, je me suis dit, bah oui, voilà la règle de ce métier. Ces gars, ils font une musique formidable. Alors, bon, bien sûr, tous les 45 tours seront pas numéro un. Tous les albums seront pas des chefs-d'œuvre inébliables qu'on va rééditer pendant 50 ans. Mais ils essayent. Ouais. Ils font le job. Ils font la musique de, et pour ça, Ils ont renoncé à beaucoup de choses. Ils ont renoncé au pognon, souvent. Ils ont renoncé à leur famille. Ils ont pas eu des vies normales, mais ils nous ont donné la plus belle musique du monde. Alors, aidons-les, quoi. Ouais.
0: Mais il y a beaucoup d'amour dans ce livre. C'est là où je voulais t'emmener, parce que vraiment, et que ce soit le Filmman des années 70 ou celui d'il y a 5 minutes, on sent que ça t'a pas quitté.
1: Non, et alors c'est marrant, voilà. L'autre jour, on parlait d'un chanteur et quelqu'un disait, bah, s'il se retrouvait face à ce qu'il était à 18 ans, son double de 18 ans lui cracherait à la gueule de
0: donc
1: ce qu'il est devenu.
0: Donc c'est quelqu'un qui a mal évolué.
1: Voilà.
0: Que tu ne nommeras pas.
1: Non.
0: Voilà.
1: Et ben moi, quand j'y repense, je me dis, je pense que si le Philippe Manœuvre qui a commencé à Rock & Folk à 18 ans me rencontrait le Philippe Manœuvre de 72, de 72 ans, bientôt, hein, c'est le mois prochain.
0: Le mois prochain.
1: Donc, et je pense pas qu'il lui cracherait à la gueule. Je sais pas. Je crois qu'il y aurait une compréhension.
0: Ouais. Moi, je pense qu'il te taperait dans la main.
1: Ouais, je pense qu'il se ferait un high five en disant, t'as fait le job, toi aussi, tu continues, c'est bien, voilà.
0: Bah tiens, pour finir, pour se dire au revoir et merci, Philippe, c'est un des textes les plus récents que tu as écrit pour une émission de télé, La Grande Semaine, à laquelle tu participais sur M6. Et c'est après la mort de Françoise Hardy. Oh, c'est un très joli texte, Les 10 raisons pour lesquelles nous perdons une immense chanteuse, qui montre aussi finalement que ton spectre est hyper large et que même s'il n'y a pas de solo de guitare, eh ben Françoise, ça te touche.
1: Alors Françoise Hardy, pour moi, c'est une personnalité rock. Et elle était très contente quand je lui disais ça, parce qu'elle ne se voyait pas du tout comme une chanteuse de variété.

0: était pop. Moi, je pense que si on aime Nico et ce qu'elle a fait avec le Velvet, bah, Françoise Hardy, c'est exactement pareil. C'est la même voix, c'est le même timbre et c'est la même façon de chanter doucement. C'est-à-dire, c'est ce que j'expliquais. Pourquoi les chanteuses devraient hurler, quoi, comme Edith Piaf hurlait, mais c'était magnifique, on adorait. Mais après, toutes les chanteuses voulaient hurler plus fort qu'Edith, plus flossy. Alors il y avait Cora Vauquer, il y en avait d'autres. Ça y allait, c'était vraiment des ça hurlait. Et Françoise Hardy arrive et elle a des choses toutes simples, très belles à dire. Dit tous les garçons et les filles de mon âge, elle va pas le hurler, elle le murmure, parce que c'est le murmure d'une adolescente qui se rend compte que sa vie commence bien mal, quoi. Personne l'aime, alors que c'est en fait une des plus belles filles du monde. Et c'est tellement touchant et c'est tellement vrai, c'est tellement juste. Et puis après, moi j'ai continué, mon ami La Rose. Enfin, cette femme était magnifique et j'avais un très bon rapport avec elle. On s'est très peu vu, on s'est vu que 5-6 fois dans toute ma vie, mais c'est inoubliable. C'était, pour moi, c'était la grande Françoise.
1: Bah, tu lui rends un très bel hommage, tu lui as rendu à la télé, et c'est dans End Roll, ce nouveau livre, donc, Philippe, aux éditions Hugo, que vous pourrez acheter au merch, oui, en coulisses des spectacles de Philippe Manœuvre à venir. Un enfant du rock raconte. Alors, pour toi, Philippe, pour tout le monde, et pour ton chat qui nous écoute peut-être, comment te dire adieu, Françoise?
0: Avec Françoise, merci Émilie, merci beaucoup.
1: À la prochaine, salut.
0: Allez, ciao.

0: L'original s'appelait It Hurts to Say Goodbye et c'est Serge Gainsbourg qui a signé l'adaptation française des paroles pour Françoise Hardy en 1968. Allez, on quitte Philippe Manœuvre et ses souvenirs rock pour un présent, comment dire, un petit peu plus variété et extrêmement coloré. Vous voyez ce que je veux dire ? Ici, étant partenaire de l'événement et de la diffusion samedi soir sur France 2 de la grande finale, notre Laurent Petit-Guillaume national est sur place à Vienne. Salut Laurent!
1: Hey, salut la France, salut Émilie, bonsoir à tous.
0: Laurent Petit-Guillaume, oui. En direct de l'Eurovision, avec évidemment un accès privilégié, on va dire, à la délégation française et à la chanteuse Monroe. Absolument.

0: Raconte-nous comment tu as vécu ce moment. C'était ce matin.
1: Oui, absolument. Ce matin, on était convoqué à l'ambassade de France, ici à Vienne, un très beau bâtiment, magnifique. L'ambassadeur avait proposé de regrouper tous les fans français qui se sont déplacés ici à Vienne. Il y en a à peu près 200, comme chaque année. Ils sont vraiment très fidèles, de les accueillir dans les salons de l'ambassade. Et à un moment donné, Monroe est arrivé, mais ils avaient préparé cette venue. Donc, ils s'étaient tous réunis, ils avaient répété la chanson. Et quand elle est arrivée, ils lui ont chanté sa chanson, qu'elle a repris ensuite avec eux plusieurs fois. C'est un très joli moment, un très joli partage, un échange. Elle était hyper émue et je dois dire que nous aussi, en tant que spectateurs, on était très émus parce que vraiment, les fans de l'Eurovision sont chaque année vraiment fans de notre représentant ou de notre représentante. Et là, c'était un très beau moment. Ensuite, elle a discuté un petit peu avec tout le monde. C'était hyper sympa. C'est une jeune fille magnifique, merveilleuse. Elle a 17 ans, elle a un charisme incroyable et puis elle chante vraiment bien en direct. Là, on a pu le juger. Et d'ailleurs, vous la verrez ce soir, puisque ce soir, on est diffusé sur France 4, la demi-finale qu'on va vivre nous ici en direct, également comme vous, ou sur le site de France Télévisions. Et Monroe, ne loupez pas son passage, elle passe en sixième.
0: Ah oui, ça va, c'est pas trop tard.
1: Non, c'est pas trop tard. Non. Ça commence à 21h. Je vais courir après, justement, rejoindre la salle. Et je vous recommande également le passage extraordinaire. On l'a vu cet après-midi en répétition de l'Australienne, Delta Godrem. On en a déjà parlé.
0: Oui.
1: Ouh, sur scène, c'est très fort. Et elle monte dans les sondages. Elle passe en 11e position ce soir.
0: Et voilà, alors, voilà. Il me semble aussi que tu nous recommandes de porter attention à la candidate suisse.
1: Oui, elle s'appelle Véronica Fusaro. Alors elle est très connue du public suisse. Elle est auteure, compositrice, interprète. Elle a déjà sorti un album, donné de nombreux concerts, même participé au Montreux Jazz Festival. Donc tu vois, c'est quand même assez classe.
0: Oui.
1: C'est de la pop-soul assez surprenante, beaucoup moins avec des paillettes, des décolletés vertigineux, etc. que les autres. Et elle chante Alice. Écoutez plutôt, franchement, c'est une super belle chanson. On la verra ce soir dans les demi-finales.

0: c'est super chouette, dit, mais c'est presque pas assez dit... kitsch pour faire Eurovision, non?
1: Ouais. Je me suis dit que ça allait te plaire.
0: Oui, bien vu, Lolo.
1: Autre style, dans la sélection, il y a aussi des divas. Hein. Et Chypre, cette année, a sélectionné Antigone, une bombe blonde, façon Shakira du pauvre, mais quand même, elle a tous les attributs.
0: J'adore. Non, non.
1: Le déhanchement efficace, elle danse sur une table, son titre c'est... Jala, Jala, Jala, c'est entêtant, elle est vraiment hyper sympa en plus. Vous la verrez ce soir à la télévision sur France 4. Jala, Jala, Jala, c'est un tube.
0: Ah ben bah on découvre.
1: Ah oui. Il y a du

0: parce qu'elle danse sur une table et les paroles de la chanson c'est je danse sur une table. Je vois qu'on a encore sorti les meilleurs auteurs compositeurs du frigo. C'est magnifique.
1: Ah, ce qu'il faut.
0: Oh là là, bon, allez, là alors, les bookmakers ouais. j'imagine mettent pas tout ouais. leur pion sur cette petite dame.
2: Non.
0: Oui, Antigone.
2: Non.
0: Bon,
2: non.
0: Ouais,
2: non.
0: c'est comme
2: non.
0: ça.
2: Non. En revanche,
0: oui.
2: les bookmakers bon, ils se trompent souvent. Ça n'a pas évolué. Les trois premiers, c'est toujours la Finlande, la Grèce et le Danemark. Et ensuite vient la France, ensuite vient Israël, ensuite vient l'Australie. Mais il faut se méfier du représentant danois. Il ouais. s'appelle Søren Torpegaard Lund. Lui aussi, il a, alors lui, c'est un très grand chanteur. Ouais, je parle pas bien ces langues-là.
0: Oui, c'est normal.
2: Ouais, ouais, on est d'accord. Mais alors lui, il est très connu aussi dans son pays parce que c'est un grand chanteur de comédie musicale. Il a joué dans West Side Story, Kinky Boots, Roméo et Juliette ah ouais. au Danemark. Et pour l'anecdote, l'organisation de l'Eurovision avait juste demandé qu'il modifie sa tenue, jugée trop provocante. Bon, ah. ils sont un peu coincés du.
0: Oui.
2: Parce que franchement, vous verrez, il n'y a rien de grave. Et la chanson s'intitule For Vigar Jim.
0: Oh là là, quel accent! Merci Laurent, un des favoris. En tout cas, il nous fait une remontada au niveau des bookmakers. Il s'appelle ouais. Søren Torpegaard Lund. On le découvre grâce à toi. Bonne demi-finale, Lolo. Et à demain soir, en direct.
2: À demain.
0: Oui! Oh là là, pour la veille Bisous. De la finale. Bisous! Oui.

0: Soren Torpegaard Lund. Voilà, c'est pas si difficile de... Non, si, quand même, c'est difficile, j'avoue. Voilà, un des favoris de ce concours Eurovision. Demain, on sera avec Laurent Petit-Guillaume, à nouveau, hein, en direct de Vienne. Et il nous racontera les derniers potins, j'espère les bonnes nouvelles de la délégation française. On envoie évidemment nos meilleures pensées à Monroe. Et puis voilà, samedi soir, vous vivrez la finale en direct à la télé sur France 2 avec votre radio ici.
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0: Depuis la mort de Johnny, tous les ans, le 15 juin, qui est le jour anniversaire de la naissance de Johnny Hallyday, eh bien, ses héritiers, celles et ceux qui sont là pour faire vivre sa musique et sa mémoire, préparent toujours un événement pour les fans qui auraient envie de se retrouver ce jour-là. Et là, depuis quelque temps, ça se passe au cinéma. Donc là, si vous êtes fan de Johnny Hallyday, sachez que vous avez rendez-vous au ciné le 15 juin pour découvrir sur grand écran un de ses concerts cultes. C'est le Bercy 1995 qu'on appelait le Laurada Tour. Laurada, c'était le nom de sa maison pour Laura et David. Le Laurada Tour, donc de 95. Une projection unique dans toute la France. Le 15 juin, donc, les billetteries sont déjà ouvertes et ce sera évidemment l'occasion de se retrouver entre fans et de chanter très fort. Hein, parce que oui, c'est un concert, mais c'est aussi pas mal un karaoké, il faut bien le dire. Écoutez comment ça sonnait Johnny en 95 à Bercy sur le Laurada Tour. Voici Gabriel.

0: Hallyday, Laura Datour, dans une sélection de cinéma partout en France. Ça sera le 15 juin.
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0: Ah, mon coup de cœur du jour, c'est une jeune artiste dont je vous avais parlé l'année dernière, au moment de la sortie de son premier EP qui s'appelait La Romance. Elle, c'est Rony. Elle est née à la fin des années 90 à Grenoble et elle sort de la musique depuis 2023 sur le label français Enterprise. Elle a sorti le 30 avril une nouvelle chanson que j'adore qui s'appelle Encore un peu. Et je me suis dit que ce serait une bonne idée qu'on découvre ce titre ensemble ce soir. C'est le coup de cœur de Décibel. Encore un peu, signé Rony.

0: 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Elle s'appelle Ronnie et la chanson Encore un peu vient de sortir.
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0: Ah, c'est l'heure de la chanson anniversaire. Et ce soir, nous célébrons l'anniversaire de l'Américain George Lucas, grand réalisateur hollywoodien, 82 ans aujourd'hui. Un saint homme, si vous me demandez mon avis, vu qu'il a déjà réalisé des films incroyables, évidemment La Guerre des Étoiles, American Graffiti. Et puis en tant que producteur et réalisateur, il a donné beaucoup de bonheur et beaucoup de plaisir à beaucoup de gens de plein de générations différentes. Hein, derrière Indiana Jones, Willow et même le petit dinosaure et la vallée des merveilles, il y a George Lucas. Et oui, alors joyeux anniversaire à cet homme qui nous a fait passer des heures et des heures de bonheur cinématographique et qui nous a tous mis à la musique classique et symphonique. C'était quand même pas gagné, mais c'est bien grâce à George Lucas que nous écoutons ce soir dans Décibels sur votre radio ici, l'Orchestre Symphonique de Londres jouant en 1977 une composition de John Williams. C'est le thème principal de Star Wars et normalement, vous allez adorer ça.

0: Et joyeux anniversaire à Georges Lucas, 82 ans aujourd'hui. Décibel, pour ce soir, c'est fini. Et demain, tiens, on restera dans l'ambiance musique de film, puisque notre invité, bah, ça sera un des Français les plus reconnus dans le monde en ce qui concerne les musiques de film depuis les années 80. C'est Eric Serra. C'est à lui qu'on doit notamment la musique du Grand Bleu et aussi de Nikita, Subway ou encore le cinquième élément. Eric Serra qui célèbre ses 40 ans de carrière en faisant une grande tournée. Alors, ce sera après les grandes vacances, mais là, comme on s'est dit qu'on était en plein festival de Cannes et que vous alliez peut-être avoir un petit peu envie de goûter au cinéma, et ben, c'est ce qu'on va faire demain soir dans Décibel. Il me reste, et c'est très important, un petit peu de temps pour remercier l'équipe de l'émission. Il y avait ce soir Iris Guitoni, Basile Combes, Élorie Roussillon et Franck Moilier. Et puis vous, évidemment, hein, parce que si vous n'êtes pas là, tout ça ne rime à rien. Je sais que le blind test vous manque un petit peu cette semaine, mais voilà, à cause de l'Eurovision, on ne fait pas de blind test. Promis, dès la semaine prochaine, on s'y remet. Promis juré.
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0: Et à 21h sur votre radio ICI, la musique continue. Bonne soirée.
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2: Lori, je vais vite, la chanson préférée de Bilal Hassani.
5: Si on ramenait un truc qu'on trouve un peu ringard, mais que moi j'aime beaucoup, c'est la tectonique. Voilà, et il y a un titre phare qui accompagne bien la tectonique et c'est Je vais vite de Lori.

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0: En 2009, Calogero traverse une période de doute. Il sort l'album L'Embellie et fait alors appel au service de Jean-Jacques Goldman pour le titre C'est dit.
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0: D'abord trop complexe, la chanson se simplifie sous les conseils

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0: En 1982, c'est une erreur de guitare qui est à l'origine d'un des plus grands tubes du groupe Téléphone.
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0: Téléphone travaille dans les studios mythiques de Jimi Hendrix à New York. Lors d'une répétition, Louis Bertignac rate un accord. Ses doigts glissent, le son est sale, mais le déclic est là. Plutôt que de corriger la note, il décide de bâtir tout le morceau autour de cet accident inspiré des Rolling Stones.

Autre fait notable, la batterie de Kolinka est enregistrée dans la cage d'escalier du studio pour une résonance massive. Un mélange de maladresse et de génie qui a surpris la rigueur des ingénieurs américains.

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0: Johnny, l'envie, la chanson préférée de Larousseau.
1: L'immense Johnny, monsieur Johnny Hallyday. J'ai eu la chance, l'honneur, à l'âge d'à peine 20 ans, de faire toute une tournée avec Johnny Hallyday. 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

0: un coup de cœur ici même. Là, au-delà, au-delà de l'eau. 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
1: Bonjour, mon nom, évidemment, c'est Joseph Fragomène, et en italien Giuseppe Fragomène, alias Mazarin. Messieurs, dames, bonjour. Le musée que vous allez visiter, c'est toute ma vie.
2: Le musée dont nous parle Joseph Fragomène retrace des centaines d'années de costumes. Il a été créé de toutes pièces à l'Espar Médoc et il est à l'image de cet homme de 90 ans. Joseph est né en Italie, mais son cœur bat pour la France depuis 70 ans. Il a été couturier de stars à Paris avant de poser ses valises dans le sud-ouest et au cœur du Médoc. Il nous reçoit dans son musée, habillé tout en bleu.
1: Regardez la photo avec Michou, je suis là avec Michou, c'est moi qui ai donné la couleur en 70. Il n'avait pas les moyens de se payer le costume chez moi. Il rentre dans la boutique à Place des Vosges et il m'a demandé, monsieur Mazarin, pourriez-vous me faire un costume? J'ai regardé ses yeux, je dis, vous savez, tellement des yeux bleus, jolis et beaux, franchement, vous devrez vous habiller en bleu ciel, ça vous va très bien. Et c'est à partir de ce jour-là qu'il s'habillait tout le temps en bleu.
2: Qu'est-ce que vous avez fait à Paris de beau? Parce que là, je vois face à nous des tas de photos de stars, d'Alain Souchon à Karen Cheryl, de Philippe Chevalier à Ariel Dombal.
1: Tous les stars de cinéma de France des 70 en 2000 venaient chez moi.
2: Pourquoi venaient-ils chez vous? Est-ce que c'était pour leur costume personnel ou pour les rôles qu'ils allaient jouer?
1: C'était pour le cinéma. J'étais obligé d'habiller l'artiste.
2: Charles Aznavour est en photo.
1: Il était très content de s'habiller chez moi parce qu'on avait la même taille. Et d'ailleurs, on mettait des talons tous les deux à l'intérieur de la chaussure pour s'agrandir.
2: Qu'est-ce que ça fait d'habiller les gens, les stars, les personnes célèbres? Est-ce qu'on a un petit peu de pression?
1: Oui, une seule fois avec un seul comédien, un italien qui s'appelle Michel Piccoli, figurez-vous, je croyais qu'il était gentil, non, pas du tout. Ce monsieur, il voulait un costume près du corps. Et une fois fini, oh monsieur, il est trop serré, et surtout, je n'osais pas lui dire, mais monsieur, vous avez la tête en avant, vous avez les épaules basses, vous avez le dos rond, franchement, vous êtes mal foutu, mais je ne pouvais pas le dire.
2: Est-ce qu'on peut dire que vous avez, depuis Paris, habillé toutes les stars et les politiques, et depuis l'Espar Médoc, créer un musée du costume aussi. C'est-à-dire que c'est le fil conducteur de votre vie, tout ça.
1: C'est un musée que j'ai mis sur scène tous les costumes du cinéma et le théâtre.
2: Dans le musée, Joseph, il y a une partie consacrée à la Révolution française. C'est l'époque où on coupait des têtes, et vous avez reconstitué cette partie de notre histoire, avec les costumes dédiés.
1: Vous savez, Marat, Danton, Robespierre...
2: Qu'est-ce qu'on voit là?
1: Parce que... Là, c'est une guillotine avec la tête de Marie-Antoinette et qui tombe, je peux faire même le bruit de la lame, comme il tombe. Alors évidemment, il y avait le bourreau qui tirait.
2: C'est ça qui est bien dans votre musée, c'est qu'effectivement, il y a les costumes et les accessoires. C'est vraiment une exposition très complète.
1: Regardez la lanterne, d'où vient la chanson. L'aristocrate a la lanterne. L'aristocrate le prendra.
2: Le palais du costume Mazarin est plus qu'un musée. Il est un lieu de culture et d'histoire. Il est aussi un endroit de témoignage, incontestablement celui d'un homme dont la passion a toujours été dévorante pour le travail du tissu, l'art de créer des vêtements et finalement des costumes.
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3: Nous sommes dans les années 1970. Un ovni se pose à Chasseneuil. Dans cette soucoupe volante, attention, pas d'extraterrestres, mais des gens en maillot de bain.
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4: Vincent Bretagnol.
3: Cette drôle de piscine en forme d'ovni est ce qu'on appelle une piscine tournesol. En fait, il s'agit d'un modèle qui a poussé en France dans les années 70 et qui a pour origine un programme lancé par l'État en 1969. Ce programme, nommé 1000 piscines, intervient dans un contexte marqué par deux événements. D'abord, le fiasco des nageurs français aux Jeux Olympiques de Mexico en 1968. Ensuite, plusieurs noyades tragiques impliquant des enfants. Résultat, eh bien, il faut apprendre à tous les Français à nager, vite et partout. Pour cela, un concours est lancé afin de concevoir des équipements innovants, économiques et facilement reproductibles. Et le type tournesol est l'un des plus caractéristiques. Il est l'œuvre de l'architecte Bernard Scholler. Alors attention, 1000 mètres carrés au sol, 6 mètres de haut, cette piscine était révolutionnaire à l'époque. Il faut imaginer 36 arches métalliques qui soutiennent un dôme de plastique en partie escamotable et pivotant afin de profiter au maximum du soleil, d'où son nom, hein, le tournesol. Dedans, on retrouve tout le nécessaire, un bassin de 25 mètres, des vestiaires, des douches, ouais. Bref, un vrai vaisseau spatial aquatique.
4: Cette piscine tournesol de Chasseneuil-sur-Bonnieure était-elle le seul modèle construit dans notre région ?
3: En France, entre 1972 et le début des années 80, il y en a eu 183 construites sur les 250 prévues au départ, dont 18 en Nouvelle-Aquitaine. Mais attention, hein, la moitié a déjà disparu, à l'image de celle qu'il y avait à Châtelaillon-Plage. Il faut dire aussi que ces piscines tournesol, eh bien, elles ont tendance à mal vieillir. Maintenir ces structures à flot, sans mauvais jeu de mots, coûte cher et les rénovations ne sont pas toujours simples à réaliser. C'est pour cela que la piscine tournesol de Chasseneuil est un vrai petit morceau de patrimoine des Trente Glorieuses, toujours bien vivant avec près de 40 000 usagers par an. Les gens sont sensibles à son charme rétro-futuriste, à ses petits carreaux de faïence ou à ses grands hublots. Alors en cette fin d'été, eh bien, si vous passez du côté de Chasseneuil, n'hésitez pas à aller piquer une tête dans cet ovni.
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5: Je rêvais d'avoir une maison à la campagne. Cette maison, c'est comme si j'y étais née. C'est ma maison de famille.
6: Ma maison s'appelle l'Ostao de la Mar.
7: C'est une maison un peu envoûtante.
8: Eh bien, vous voyez, des livres et trois fenêtres qui me donnent le paysage du pays, comme si c'était trois tableaux.
9: Ils ont vécu ici.
10: Thibaut Gaudry.
11: Ah, je m'appelle Nina Simone.
9: L'histoire de Nina Simone, c'est celle d'une petite fille amoureuse de Jean-Sébastien Bach qui rêvait de devenir la première pianiste concertiste noire américaine. Mais qui grandit dans l'Amérique profonde des années 30 et 40 où la ségrégation raciale est de mise.
12: J'ai commencé à étudier le classique à 5 ans.
13: Et vous avez continué, vous avez eu vos diplômes.
12: Et après, j'ai obtenu le doctorat de musique de Amherst University.
9: Élève studieuse, oreille absolue et jeune prodige, elle ne parvient pas à intégrer l'école de musique dont elle rêvait, brisant la carrière à laquelle elle aspirait. Et elle emportera le regret et la douleur toute sa vie.
12: I'm sorry that I didn't become the world's first black classic pianist. Oh yeah, I think I would have been happier. I'm not very happy now. Oh yeah.
9: Finalement, c'est par le jazz qu'elle connaît la gloire. Nina Simone devient aussi l'une des voix de la lutte pour les droits civiques des Noirs. Mais avec une sensibilité à fleur de peau, des douleurs de l'enfance qui ne sont jamais loin, sans compter des troubles bipolaires et des phases de dépression, elle finit par quitter les États-Unis, voyage beaucoup, et c'est naturellement en France qu'elle trouve refuge dans les années 80. Elle, la francophile, qui a connu le succès en reprenant Ne me quitte pas de Jacques Brel, et qui a choisi son nom de scène après avoir vu Casque d'or avec Simone Signoret.
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15: Pour Nina Simone, comme beaucoup d'artistes noirs de cette époque, la France est un pays très très important, parce qu'on a cette image réelle, à l'époque, d'un pays ouvert. Par exemple, prendre un bus ou un métro à Paris, ben, on prend le métro et le bus avec les Blancs, on n'est pas dans des compartiments séparés, et la France est une terre d'asile.
9: Elle vit 2 ans à Paris, enregistre quelques chansons et fait quelques concerts, puis en repart, avant de revenir une dizaine d'années plus tard. En 1992, elle s'installe à côté d'Aix-en-Provence, à Bouc-Bel-Air. C'est là qu'un après-midi de juillet 95, excédée par le bruit que font deux adolescents jouant autour de la piscine de la villa voisine, elle tire un coup de pistolet à grenaille et blesse légèrement l'un d'eux. Elle écopera de 8 mois de prison avec sursis et une obligation de soins. En 1998, elle déménage à quelques kilomètres, à Carry-le-Rouet, où elle s'éteint le 21 avril 2003. Lors de ses funérailles, à l'église de Carry, une sono joue « Ne me quitte pas ». Sa grande amie, la chanteuse Myriam Makeba, est là. Elton John a fait envoyer des roses jaunes, avec un petit mot « Tu étais la plus grande, et je t'aime ». Sa fille, Lisa, prend la parole, pour rappeler combien Nina aimait la France, et demande de ne pas laisser son souvenir s'éteindre. Son souvenir et sa voix sont toujours là. Elle ne nous a jamais vraiment quittés.

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1: Et adieu, mieux adieu, Kushiba. Vous allez bien, Franck?
2: Très, très bien. J'ai une pêche aujourd'hui.
1: Bon, mais tant mieux. Moi, je ne sais pas, je n'ai pas bien dormi la nuit dernière. Et il passe plat dormite, là, l'année passée. Vous savez pourquoi?
2: Ben non.
1: Ben à cause de mes voisins. Ah. Ils m'ont empêché de dormir. Alors, vite. À quoi arrive au paga et les grands gauches périéo? Alors, heureusement pour moi, grand gauches périéo, ça n'arrive pas souvent. Mais quand même, quel sagan que mes voisins ont fait la nuit dernière.
2: Quel sagan? Alors, je connais pas. Qu'est-ce que ça veut dire, ça?
1: Mais qu'est-ce que le sagan? C'est le bruit. Le sagan, c'est le vacarme, le tapage. Vous voyez le genre de nuit que j'ai passé.
2: Oh là là, oui.
1: Alors, faire du sagan, faire des sagans, c'est faire du bruit. Chez nous, en français régional, en francitan, vous pouvez entendre quel sagan est qu'une sagan, un sagan du diable, une sagan del diable, en version originale. Le sagan, c'est aussi le tapage consécutif à une querelle. Quel sagan?
2: C'est marrant parce que Sagan, moi, ça me fait penser à
3: Françoise Sagan.
1: Ah, c'est vrai, vous avez tout à fait raison. Mais oui, Françoise Sagan, effectivement, une femme de lettres française. Ben, Noscudo, en Corsia, Cazar, en 1935, née dans le Quercy et dans le Lot, à Cajar, en 1935, et décédée en 2004. Alors, une précisionnette, elle passe au nom officiel. En réalité, Sagan n'était pas son véritable nom. Elle s'appelait Françoise Quarez. Final, la question que nous pouvons poser à Franz. On peut se poser cette question. Pourquoi avait-elle choisi ce pseudonyme Sagan? Ben, peut-être espérait-elle que son nom fasse du bruit.
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4: Hier, vous étiez supporter du MUC 72, aujourd'hui vous êtes supporter du Mans FC, bravo Vincent Malère. Et comme vous, Vincent Malère, qui se partage entre la France et l'Autriche, est parvenu à se constituer une incroyable collection de maillots authentiques de joueurs de l'équipe sartoise. Vincent Malère, légende ici.
5: Bonjour, je m'appelle Vincent Malère, j'ai 45 ans, je suis né au Mans. Je me partage aujourd'hui entre le Mans, où j'ai une maison, et puis l'Autriche. Mon métier, c'est vice-président pour un grand groupe logistique français, où je m'occupe de tous les entrepôts en Europe. Et ma particularité, c'est que j'ai réuni une collection de maillots du Mans FC MUC 72 de plus de 100 pièces. Et moi, j'étais à l'école au Mans, j'ai fait Bellevue, j'étais pas un très très bon élève. Et puis, j'ai financé mes études avec de la logistique. J'étais préparateur de commandes pendant les week-ends. Aussi chez Ouest France, où j'ai travaillé 10 ans sur le circuit en animateur commercial. J'ai fait pas mal de courses. Comment je suis arrivé à mon poste de vice-président avec un effectif de plus de 30 000 personnes? Eh bien, par la base, petit à petit, j'ai augmenté donc mes effectifs, mes fonctions, pour arriver maintenant à être gérer une équipe en Europe. Toutes les semaines, je prends l'avion. J'ai réussi à constituer une collection de plus d'une centaine de maillots du MUC 72, puis ensuite du Mans FC. C'était pas intentionnel au départ. Quand j'étais enfant, je faisais des revues de presse. Je collectionnais tous les articles de journaux. Et puis j'ai eu l'idée de faire une revue de presse pour chacun des joueurs que je distribuais en fin d'année. Magie, j'ai reçu un jour de la part d'un joueur, Aziz Alouali, je m'en souviens comme si c'était hier, son sac de sport à la fin du dernier match de l'année contre l'Olympique de Marseille, avec son maillot que j'ai gardé précieusement. Ça m'a donné l'idée, en fait, de continuer, d'aller à la rencontre des joueurs de foot, qui étaient pour moi intouchables à l'époque. Hein. J'étais jeune, j'étais très jeune. De fil en aiguille, un maillot, deux maillots, 10 maillots. Et puis, cette collection de maillots, qui la collection démarre des années 90, j'avais 10 ans à l'époque, jusque dans les années 2010, quand je suis parti du Mans pour des raisons professionnelles. Aujourd'hui, ma collection, donc c'est plus d'une centaine de maillots du Mans. Ce que j'aimerais faire de la collection, ça c'est une vraie question. Je suis en lien avec la ville du Mans, avec le département, pourquoi pas. Et j'aimerais beaucoup la mettre à disposition pour pouvoir en faire profiter un maximum de personnes. Voilà, c'était Vincent Malère. J'ai été heureux de vous parler de mon parcours, de mes passions. Et je voudrais vous dire que l'important dans la vie, c'est de vivre chaque jour des choses magiques.
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6: Bonjour Serge Papagali.
3: Oh, monsieur Thomas, que faites-vous là? Ben, si, en fait, c'est votre boulot, vous êtes là.
6: Ben oui, on est là.
3: Depuis minuit, vous avez
6: pas quitté. Au moins ça.
3: Dauphinoise, bien le bonjour également. Alors aujourd'hui, allons chez les Dolomoises et les Dolomois, dans la bonne ville, donc, de Dolomieu. Ben, il doit y avoir des amoureux, parce que c'est la Saint-Valentin aujourd'hui.
6: Oui.
3: Les amoureux pendant tout le Dauphiné, on est tous amoureux. Ça tombe bien, parce que ce soir, moi, j'y joue, justement, à Dolomieu. Ben oui, oui. Donc, moi, j'y suis vraiment. En chair et en os. Plus en chair qu'en os, d'ailleurs. Enfin, c'est autre chose. Dolomieu, la commune natale de... Alors, prenez des notes. Prenez des notes, les gars. La commune natale de Déodat Grattet de Dolomieu.
6: Rien que ça.
3: Déjà, un gars qui se prénomme Déodat. Chapeau bas. Je crois même que la Saint-Déodat n'existe pas, à mon avis. Bon, c'est vous dire, hein, moi. Mais bravo à ce géologue célèbre qui a découvert la Dolomie et laissé son nom au massif des Dolomites en Italie. Ben, je suis sûr que vous n'êtes même pas quatre à le savoir, ça. Ben, maintenant, vous serez des millions, parce que vous êtes des millions à nous écouter. Bon. C'est ça aussi, ici, Isère, le savoir à portée d'oreille, bien sûr. Je continue. La Dolomie est une roche sédimentaire carbonatée. Bon, d'accord, j'arrête. J'en vois deux qui roupillent, monsieur Thomas. Non, il rigole, ça va, bon. N'empêche, ça fait plaisir de savoir que le nom Dolomieu a un rapport avec les Dolomites dauphinoises, celle-là, bien sûr. Nous sommes bien sûr...
6: Quand même.
3: Ah ben oui, quand même. Nous sommes sur les terres froides iséroises. Les fameuses terres froides, vous savez, qui n'existent pas vraiment. En fait, puisque personne n'accepte de reconnaître qu'il habite bien dans cette terre pas chaude. Moi, j'y ai tourné beaucoup, mais là, la réponse est toujours « Non, mais les terres froides, non !»
6: C'est plus loin.
3: Ça commence plus loin. Après le ruisseau. Mais je m'en fiche. Moi, j'aime bien tous les Dauphinois, même celles et ceux qui sont au pôle Nord. Attention, j'ai pas dit le Groenland, hein, parce que, oh là là...
6: Oula, oui, attention.
3: Oh là là.
6: En ce moment...
3: Ah, ouais. Laisse-nous tomber. Si Trump s'intéresse aux Dauphinés, on est foutus. Non. Pas d'iceberg à Dolomieu. Mais en revanche, dans le secteur de l'étang, un ruisseau qui s'appelle le Pissou. Ah bon, ça va, ouais, mais ça va prêter à rire, bien sûr, on va éviter de se
6: moquer.
3: Ne moquons pas. Le Pissou passe donc à côté de Dolomieu, et on y trouve, écoutez-moi bien, une espèce protégée, mais oui, madame, mais oui, monsieur, l'écrevisse à pattes blanches, qui peut donc aller où elle veut, puisqu'elle peut la montrer.
6: Eh ben oui.
3: Sa patte blanche. Elle a même plusieurs, quand elle peut aller où elle veut, en fait. Tout ça se passe en Dauphiné, et dans le Pissou, qui n'est pas un très, très grand comme ruisseau, hein. C'est juste, un petit pissou.
6: Oh non, là
3: mais
6: là.
3: J'ai pas pu. Non, mais je me suis dit, je la fais pas, puis j'ai dit, si, il faut que je la casse, parce que c'est un ruisseau.
6: Vous allez la garder pour ce soir, celle-là, Serge.
3: Un petit pissou, mais ce soir, je vais peut-être le refaire. Tiens, pendant que j'y pense, en parenthèse, demain, 15 février, après notre départ, hein, aura lieu une vente au boudin dans les Halles. Aucun rapport avec notre venue, parce que c'est un pur hasard. C'est pour ça que j'ai bien précisé, après notre départ. Hein. Bon, j'embrasse tous les Dolomoises et les Dolomois, même celles et ceux qui ne viendront pas nous voir ce soir. Moi, je suis comme ça, moi. Moi, j'embrasse tout le Dauphin. Tous les Dauphinois qui existent, parce que dans le coin, bien sûr, vous le savez,
6: on n'est pas des quand même.
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1: Taureau, je crois que c'est du 21. Ah non, je sais plus.
2: Savez-vous ce que c'est que l'astrologie ?
3: C'est les astronautes qui vont dans l'espace.
1: C'est l'espace et les constellations, le placement des étoiles.
2: Vous êtes de quel signe ?
3: Verseau. Moi, je crois que je suis taureau.
1: Moi, je suis taureau.
3: Moi aussi, je suis taureau.
2: Comment on a découvert que vous étiez de ce signe-là ? C'est grâce à quoi ?
1: Au mois de l'année, par exemple, le taureau, je crois que c'est du 21 mars jusqu'au 20... Ah non, je sais plus.
3: Moi, j'avais un petit carnet de jeu et il y avait un jeu. Si on réussit le jeu, on savait on était de quel signe.
4: C'est quand même magique, hein ?
5: Waouh, c'est fabuleux ! Et pourquoi on fait ça ?
3: Je suis un peu Verseau. C'est de quel temps à quel temps ? C'est de la fin de janvier au début de février. Et moi, vu que je suis née le 31 janvier, je suis Verseau, du coup. Ça s'appelle des signes astrologiques. Et l'astrologie, du coup, c'est des signes astrologiques.
2: T'es taureau, ça veut dire que tu rentres, t'as besoin d'une étable ?
1: Non, c'est sur les qualités. C'est quand on est, par exemple, taureau, dans le mois où on est taureau, on n'est pas comme d'habitude.
2: Et vous êtes comment, messieurs les taureaux ?
1: J'en sais rien.
6: Il possède certainement des qualités, mais voilà. Lesquelles ?
3: Je sais pas, moi, je pense de l'émotion, beaucoup, beaucoup d'émotions. Après, je sais pas.
7: Comment je peux te montrer que je peux être fort et sensible, noble et affectueux ?
3: Aïe. Les taureaux, par exemple, ce sont des personnes qui sont nées pendant les mois de taureau.
8: C'est logique.
1: Quand on est taureau, on se contrarie plus, on est plus vexé, alors que d'habitude, non.
3: Taureau, vu que les taureaux, c'est costaud, je pense que les taureaux, ils sont costauds. Enfin, ceux qui ont les signes astrologiques taureaux, ils sont peut-être très forts.
2: Et les balances, alors ?
9: Quand on était le signe astrologique balance, c'est dire que quand il y a quelqu'un qui nous dit quelque chose, on va le balancer.
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10: Son titre, Les Cadors, c'est l'histoire d'un homme qui se croit être l'un des fils de Kadhafi. Il part dans le désert du Sahel, dans l'espoir de retrouver le trésor de l'ancien dictateur libyen. Jérémy Ferrari, lui, est né en 1985 à Villesmeuse. Son nom de famille, c'est Larzière. Il grandit à Charleville, ses parents sont commerçants, c'est un passionné de théâtre depuis son adolescence. Dès 15 ans, il pousse les portes du théâtre de Charleville pour apprendre le métier. À 16 ans, il se choisit comme nom de scène Ferrari. Il se produit dans des bals et des maisons de retraite des Ardennes. Il met en scène ses premiers one-man shows et suit aussi des cours de théâtre à Paris, au célèbre cours Florent. Jérémy se distingue des autres humoristes car il aborde des sujets graves de manière cynique et souvent décalée. Il navigue entre provocation et réflexion. Dès octobre 2010, ses apparitions dans l'émission On ne demande qu'à en rire sur France 2, animé par Laurent Ruquier, ne passe pas inaperçu.
11: Jérémy Ferrari.
10: Jérémy fait vite partie des invités réguliers, comme Olivier de Benoît, l'humoriste rémois. Vente de pièces à Beyrouth confirme son talent de comédien engagé. Il traite de la guerre et des conflits géopolitiques.
12: Alors, Action contre la faim, ils ont un petit peu d'argent de côté. Ils ont 40 millions d'euros de côté. Et ils t'expliquent pourquoi dans leur bilan comptable, c'est un cas de coup dur.
13: Mais quel coup dur ?
12: C'est parce qu'il y a des gens qui meurent de faim qu'il y a Action contre la faim.
13: Donc le coup dur, ça serait qu'ils aient plus faim alors.
10: En 2017, il frappe encore plus fort avec Anesthésie Générale. Ce spectacle est une véritable critique de notre société et de ses dérives. Politique, économie, santé, tout y passe. Il se raconte aussi dans un livre où il dévoile ses addictions, dont l'alcool. C'est un artiste attachant et à part dans l'humour français. Il aime revenir dans son Ardenne natale. Il n'oublie pas ses racines. Jérémy Ferrari, c'est l'un des trésors de Champagne-Ardenne.
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8: Ce matin, on a rendez-vous avec un Caulois, il s'appelle Éric Castet, et avec sa femme Juliette, ils ont intégré il y a quelques années l'organisation internationale JRS, c'est Jesuit Refugee Service Welcome. Il s'agit en fait de réseaux de familles qui mettent à l'abri des migrants le temps de leur régularisation pour éviter qu'ils dorment à la rue, avec tout ce que ça comprend évidemment. Alia Zegaoula a rencontré Éric, qui se décrit d'abord en trois mots.
11: Déterminé, ça c'est sûr. Déterminé, deux choix, ça compte. Optimiste. On a l'impression de notre action est une goutte d'eau dans l'océan des souffrances. Il y en a une, toute sa famille a été massacrée. Elle est venue à pied, elle a traversé du désert, en prison, en Libye, esclavage, viol. Des fois, elles abandonnent leur famille. Ça nous oblige à faire un peu de géopolitique, à comprendre ce qui se passe dans les autres pays. On a l'impression de toucher à l'essentiel. Et pendant six mois, nous accueillons Myriam. C'est une magnifique aventure à plusieurs titres. D'abord, la rencontre de ces gens qui vivent toutes les horreurs qu'on peut imaginer. Vraiment toutes.
14: Qu'est-ce que vous en retirez de ces rencontres que vous n'auriez sans doute pas faites sans ce réseau?
11: Bon, moi, ça a été un choc. Il y avait des préjugés sur les religions et les coutumes. Moi, je vais parler franchement. On a accueilli une femme qui a vécu toutes les horreurs, mais qui a un rayon de soleil. Et grâce à sa foi, qui est pas la mienne, qui est foi musulmane. Et je découvre que sa foi lui permet de faire triompher la joie. J'étais très touché par la capacité de résilience.
14: Au-delà de ces semaines passées ensemble, est-ce que vous arrivez à avoir des nouvelles de ces personnes accueillies auparavant?
11: Oui, il y en a qui reviennent nous voir, il y en a qui ont réussi à s'installer, qui ont réussi vraiment à se régulariser, à trouver du travail. Elles viennent voir maman Juliette, papa Éric.
14: Est-ce que vous diriez que ça vous a davantage encore ouvert à l'autre?
11: Merci pour la question. Je suis ouvert à l'autre. Mais jusqu'à quel point je consacre du temps à celui qui est en face de moi? Jusqu'à quel point je le considère? Je peux faire distraitement en pilotage automatique, mais quand la personne est en face de moi, est-ce que j'ai l'impression de perdre mon temps ou est-ce qu'au contraire, je considère que chérir la personne qui est en face de moi est peut-être l'action la plus directe pour la paix? C'est la question que je me suis posée. Évidemment, je suis très occupé, mais quand j'ai pris du temps pour apprendre à Myriam à faire de la trottinette et du vélo, je me disais, Eric, t'as tellement de choses à faire, mais en fait, non. Non, à la fois c'est un investissement et à la fois moi-même je suis bouleversé par ce qui se joue, quoi. Il y a quelques mois, il y avait les 10 ans de JRS Welcome. Je sais pas combien de personnes mises à l'abri.

0: père, et c'est pas juste une personne, c'est une lignée. Enfin voilà, c'est des vies dans leur durée qui sont modifiées. Se soucier d'une personne, il faut commencer par ça, quoi. Voilà, voilà où j'en suis de mes réflexions, de ce que je reçois en faisant ça.
1: Ah, le portrait très fort et émouvant, hein, d'Éric Castet. 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
1: Patrick Citeau nous emmène chaque week-end dans des communes de notre Poitou. Nous allons dans les Deux-Sèvres aujourd'hui, où Patrick Citeau se promène dans la rue Léonce Perret. On est à Niort, l'occasion d'évoquer le parcours artistique de cet homme de théâtre et également de cinéma.
2: La rue qui porte son nom rend ainsi hommage à cet artiste né à Niort le 14 mars 1880. Son goût pour l'art prend ses racines dès son enfance, passée rue Hiver à Niort, où ses parents possèdent un atelier de menuiserie. Les quelques mois de convalescence qu'il passe dans un Paris en pleine ébullition artistique confirment le choix du jeune homme. De retour à Niort, il obtient l'accord de ses parents pour tenter sa chance à Paris. Il s'inscrit dans une école musicale de Montparnasse et se révèle notamment bon chanteur. En parallèle, Léonce Perret prend des cours de théâtre. Il affiche rapidement une forte expérience théâtrale. En 1900, il obtient son premier contrat comme jeune premier au théâtre de l'Athénée. C'est un peu le hasard qui le pousse jusqu'au 7e art. En 1909, après un contrat de quelques mois dans un théâtre de Saint-Pétersbourg, il joue Cyrano de Bergerac à Berlin. Il fait alors la rencontre du directeur de la filiale allemande de la Société française cinématographique, Gaumont. Léonce Perret découvre le cinématographe. De retour à Paris, il travaille pour Gaumont sous la direction artistique de Louis.

0: Il débute comme acteur, mais très vite, Patrick, il passe derrière la caméra.
1: Léonce Perret réalise ainsi de plus en plus de films en dehors des studios et teste de nouvelles techniques en plein air. En 1913, il connaît la consécration. Son film « L'enfant de Paris » le propulse définitivement au rang des meilleurs réalisateurs français de l'époque. Quand la guerre éclate, Léonce Perret est mobilisé. Mais il ne tarde pas à revenir derrière la caméra pour réaliser quelques films patriotiques. Fin 1916, à la fin de son contrat, il part exercer son art aux États-Unis. Le film intitulé « N'oublions jamais » est son premier gros succès en France et outre-Atlantique. Quand la situation économique commence à se dégrader aux États-Unis, la récession n'épargne pas le cinéma. À la fin de l'été 1921, Léonce Perret rentre en France avec dans ses bagages les méthodes de travail de l'industrie cinématographique américaine. Avec Konixmark, qui sort en France en mars 1924, Léonce Perret va ensuite définitivement entrer dans la légende du 7e art. Le film est en effet considéré comme une œuvre majeure du cinéma des années 20. Quelques années plus tard, alors que Léonce Perret entame une nouvelle version de Konixmark, parlante et bilingue, il tombe malade. Il meurt finalement le 12 août 1935. Léonce Perret repose depuis lors au cimetière cadet à Niort. La rue qui porte son nom à Niort lui rend un hommage bien mérité.
0: Quel hommage que vous lui rendez aussi, vous, Patrick Citeaux. 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
4: Et Olivier, ce matin, on retourne à l'école primaire aujourd'hui.
3: Eh oui, et pour y trouver du gaga. Mais blé, je voudrais aujourd'hui vous parler du mémoire de Judith Boucher, réalisé l'an dernier à l'Université Jean Monnet de Saint-Étienne, et qui s'intéresse à une question rarement étudiée. Comment le parler stéphanois, le gaga, circule encore aujourd'hui dans les écoles primaires, et dans quelle mesure le parler des enseignants influence le parler des élèves? Son travail porte sur toutes les classes de l'école primaire, en milieu urbain comme en milieu rural. Judith a formulé trois hypothèses. Premièrement, le gaga serait peu utilisé par les enseignants en situation d'enseignement. Deuxièmement, lorsque les enseignants l'utilisent, les élèves auraient tendance à le reprendre. Et troisièmement, le gaga serait plus présent dans les écoles rurales que dans les écoles urbaines. Pour répondre à ces questions, elle a observé des classes, mené des entretiens avec les enseignants et avec les élèves, et elle a mené des observations dans les temps informels à l'école. Son analyse porte à la fois sur le vocabulaire gaga et sur des structures spécifiques comme le pronom neutre Y, employé comme complément direct, j'y ai fait, l'inversion des pronoms personnels après un impératif, donne-moi-le au lieu de donne-le-moi, ce qui nous vient du patois, hein, puisque Pierre Duplay écrivait déjà en 1896 à l'inverse du français, quand un verbe à l'impératif a deux pronoms pour complément, l'un direct, l'autre indirect, c'est ce dernier qui s'énonce en premier. Exemple en patois, by my lou. Et puis aussi la formation d'adjectifs à partir de participes passés. Il est trempe de chaud, ses joussons enflent, la reloge est arrête. Donc qu'en est-il des résultats du travail de Judith? Les observations révèlent une situation un peu plus nuancée que ce qu'elle attendait. Très surprenant, 54% des enseignants utilisent au moins une fois un régionalisme en cours au cours des séances observées. Un élève sur 6 emploie spontanément un mot ou une expression gaga lors des entretiens. Et dans les classes, un régionalisme apparaît dans 20% des situations que Judith observe. Il semblerait donc que le gaga soit encore bien présent dans nos écoles. Mais quels sont les mots, les expressions, les tournures qui ressortent le plus, ou plutôt qui ressortent le mieux? Un peu de patience les amis, la suite c'est pour bientôt.
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4: Pluie, neige, canicule, brouillard, la météo décide si on va râler ou si on va râler autrement, si vous voyez ce que je veux dire. Mais dans le fond, qui décide des prévisions météo? Qui observe? Qui calcule? Qui c'est qui tranche à la fin? Et surtout, pourquoi ils disent qu'il va y avoir du soleil alors qu'on se prend une rincée? Eh bien, réponds tout de suite dans les coulisses de Météo France Alsace que je teste pour vous aujourd'hui. Je suis à Ilkirch-Grafenstaden. Ici, on estime, on calcule le temps qu'il fera demain. Et à côté de moi, voici Simon. Simon, c'est le technicien météo. C'est lui qui surveille des capteurs, des antennes, des machines qui parlent. Bref, tout le langage, c'est des chiffres. Entre le vent, la pression, l'humidité, tout est mesuré en continu avec des stations météo basées un peu partout en Alsace, à des endroits stratégiques, en altitude, dans les vallées, en plaine ou encore en ville, au nord, au sud, bref, un peu partout. Et à cela, on peut ajouter aussi d'autres outils comme les radars, les satellites. Et chaque jour, c'est des millions d'observations qui arrivent dans les ordinateurs de Météo France Alsace. Et avec des équations très, très, très complexes. Et cette complexité est en lien avec notre prochaine découverte. Direction le bureau des modèles météo. Ça, c'est avec Théo. Théo, il est météorologiste et il m'explique qu'on ne prédit pas le futur. Mais en revanche, on calcule des scénarios et leurs probabilités. Certains modèles, par exemple, simulent l'atmosphère avec comme résultat, écoutez bien, 350 prévisions possibles chaque jour. Ah bah oui, hein, la machine, elle calcule tout ce qui est possible. Hein. Et c'est l'humain, enfin, qui va trancher. Parce que oui, la météo, en bout de ligne, c'est pas juste une machine. Hein. C'est aussi un cerveau. Il y a un cerveau qui tranche. Et en parlant de cerveau, en voici un autre bien rempli. C'est celui de Cédric. Il est climatologue. Et Cédric, lui, va nous emmener littéralement dans un autre monde. Parce qu'avec ses analyses, à Cédric, on ne regarde pas demain. Non, on va regarder 100 ans en arrière. Car Météo France, conserve en quelque sorte la mémoire du climat depuis plus de 150 ans. Parce que le passé, il nous permet quoi ? De comprendre l'avenir. Surtout avec les notions du dérèglement climatique qui nécessite une véritable expertise. Alors, après ce dévoilage d'outils, de calculs, d'équations et d'expertises en tout genre, comment se fait-il qu'en 2026, on puisse encore se tromper dans les prévisions ? J'ai posé la question et la réponse de mes spécialistes est claire. Prévoir la météo, c'est comme essayer de prédire la forme exacte des vagues dans une soupe qu'on remue en permanence, sauf que la casserole fait la taille de la planète et que la cuillère tourne toute seule. Et en plus de ça, il y a quelqu'un qui joue avec le feu. On continue. Bref, vous l'avez compris, impossible d'être parfait, seulement de se rapprocher de probabilités, mais avant tout, le rôle de Météo France Alsace, c'est d'anticiper au maximum les risques.
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1: Impossible de ne pas céder à la tentation des macarons de Boulet, la plus ancienne enseigne de la ville depuis 1854. Et la transmission est aussi une affaire de famille puisque Jacques-Alexandre vient de passer la main à sa fille. Bonjour Mathilde.
2: Bonjour.
1: Les macarons de Boulet sont fabriqués dans la tradition de manière artisanale. Il y a une volonté de garder une production de qualité.
2: Moi, c'était vraiment une priorité pour moi, comme ça l'a été pour mon père il y a 31 ans, quand il a pris la suite donc de sa maman, donc ma grand-mère. C'est de perpétuer le savoir-faire et donc bien sûr la qualité et l'artisanat. Donc je modifierai absolument pas du tout la façon de les fabriquer, ça restera tel que ça l'est depuis le début.
1: Quels ont été les mots de votre papa ?
2: Pour être honnête, ça fait quelques années qu'on en discute, hein, que le sujet est sur la table, mais ça lui tenait bien sûr à cœur voilà, qu'il y ait une suite. Il m'a mis aucune pression, hein, ça s'est fait d'une manière très naturelle, très douce également. Je pense qu'il est fier et surtout heureux de savoir que je vais conserver ce savoir-faire et pas faire de changements majeurs qui puissent entacher notamment la qualité de nos macarons.
1: Les macarons de Boulet, ils sont célèbres, Mathilde, dans le monde entier. L'export peut être encore plus performant.
2: Ça peut être encore plus performant parce qu'aujourd'hui, avec Internet, les possibilités sont illimitées. Mais j'ai surtout à cœur de maintenir notre ancrage dans la région parce que c'est tout de même essentiellement en Lorraine, hein, qu'on a nos clients de plus longue date. Donc l'export fait partie de mes projets, mais je tiens surtout à trouver de nouveaux distributeurs dans la région et à continuer de les faire connaître autour de nous.
1: Vous êtes en possession d'un secret de fabrication. Qu'est-ce qui fait ce petit goût si particulier des macarons boulageois pour qu'on les aime tant ?
2: Ce qui fait vraiment leur particularité, c'est ce goût de l'amande, parce que nous on travaille donc des amandes entières qu'on reçoit dans leur peau. C'est pas de la poudre d'amande, hein, c'est des amandes qui arrivent entières chez nous et qu'on va ensuite aller émonder. Du coup, on ne casse pas la fibre de l'amande lors de la fabrication. Donc ça permet vraiment à nos macarons d'avoir un goût très fin, très subtil, le goût de l'amande qui se développe très longuement dans la bouche après l'avoir mangé. Et le dressage à la cuillère, qui est une technique très rare, hein, sur les macarons. On a quand même beaucoup de macarons aujourd'hui posés avec une dresseuse. Les nôtres sont faits un par un à la main à la cuillère en argent et donc ils ont un moelleux que vous trouverez sur aucun autre macaron.
1: Vous représentez la 7e génération à travailler dans l'entreprise. Est-ce que c'est une pression supplémentaire de faire perdurer cette tradition ?
2: Comme voilà, toute reprise d'une société d'aussi longue date, il y a une pression, aussi beaucoup, beaucoup de fierté. Puis je resterai bien entourée par mon papa, ta compagne qui travaille ensemble depuis longtemps, ne seront pas très loin. Donc je suis quand même bien entourée. Donc assez confiante tout de même.
1: Question gourmande, Mathilde, comment aimez-vous déguster le macaron de Boulet ?
2: C'est vrai qu'avec un petit café à 16h, pour moi c'est l'idéal, mais honnêtement, même avec une coupe de champagne, il n'y a pas d'heure pour en manger, ça passe toujours très bien.
1: Un grand merci d'avoir été Lorraine du jour et très bientôt à Boulet pour goûter ces magnifiques macarons.
2: Avec grand plaisir, à bientôt.
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3: Yatouni est d'origine mahoraise et nous raconte son parcours. Dites-moi, Yatouni, qu'est-ce que vous aimeriez que les gens connaissent de votre culture mahoraise ?
4: La richesse vraiment relationnelle. C'est vrai qu'à Mayotte, il y a vraiment une solidarité extrême entre les habitants. Si, par exemple, vous rencontrez des inconnus dans la rue, vous allez toujours ressentir ce lien. Je ne sais pas, c'est quelque chose qui est naturel. Alors qu'ici, en France, les inconnus qu'on croise dans la rue, on ne sent pas forcément un lien avec eux et on ne serait pas forcément apte à les voir, leur poser des questions et tout ça, oui.
3: Moins d'entraide, moins de solidarité, on ne va pas facilement demander un peu de sel ou un peu de sucre chez le voisin, en fait.
4: Oui, c'est ça, oui. À Mayotte, on a vraiment une relation assez intense avec les voisins. On les respecte et on vraiment montre beaucoup d'amour envers eux. Si jamais on manquait de quelque chose, parfois de l'eau ou du sel, peu importe, on peut aller toquer chez le voisin et lui demander. Et avec plaisir, la personne va lui offrir. Sauf qu'ici en France métropolitaine, je pense que ça paraîtrait un peu bizarre quand même.
3: Vous buvez, vous, un jus de pomme ?
4: Oui.
3: Comment on dit pomme en maoré ?
4: Jus de pomme et jiva.
3: Jiva ?
4: Oui. qui veut dire le jus de pomme est très bon. Oui,
3: ah bah c'est court, c'est facile.
4: Oui.
3: Vous avez hâte de retourner à Mayotte. Quelle est la première chose que vous allez manger quand vous arrivez?
4: Ça serait une mangue avec du sel.
3: Ça, ah, c'est...
4: oui.
3: Ça, c'est étonnant, ça.
4: Oui. C'est comme si on mangeait du chips, mais encore mieux. Et c'est super bon, les mangues. C'est... le goût est juste indescriptible. Oui.
3: Mais avec du sel.
4: Oui, avec
3: le sel qui va faire ressortir le goût de la mangue.
4: Oui, c'est ça. Oui, ça va vraiment faire ressortir le goût de la mangue. Et...
3: alors, votre maman, Siti Fatima, c'est elle qui cuisine à la maison. Qu'est-ce que vous aimez manger quand elle cuisine?
4: J'aime beaucoup manger le pilao. C'est un plat qui ressemblerait un peu au paella de l'Espagne. Plat très coloré.
3: Avec des épices un peu particulières que nous n'avons pas ici en France.
4: Il y a le curcuma, après il y a le masala et il y a aussi le poivron. Et le citron aussi et le sel, donc tous les ingrédients ici en France.
3: Vous vous intéressez à la cuisine, vous? Vous avez appris à cuisiner avec maman?
4: En fait, à Mayotte, c'est très important pour une femme de savoir cuisiner. Depuis l'âge de 6 ans ou 7, jusqu'à mes 10 ans, donc j'avais l'habitude en fait de rejoindre ma mère et qu'elle m'apprenne à cuisiner.
3: J'ai entendu parler d'un fruit, le konona.
4: Konokono.
3: Kono, oui. Comment vous dites?
4: Konokono.
3: Ah oui.
4: Oui.
3: C'est pas du tout konona.
4: Non.
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5: Si vous portez le nom de famille Salin, restez à l'écoute. Mais avant cela, je vais vous parler d'un bretonnisme bien connu qui est le lagen.
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5: Oh, je suis dans le lagen. Bon. Voilà une expression typique dans le français local, c'est inspiré par notre belle langue bretonne. On l'entend souvent aujourd'hui, en particulier les lendemains de fête. Quand on est un peu dans le brouillard, on a tendance à dire « oh, je suis dans le lagen ». Alors ce mot a pourtant une signification un petit peu différente en breton. En breton, « lagen », c'est en général de la boue bien collante, impossible à cultiver, dans laquelle on a difficulté à marcher, voire on s'enfonce un peu. Mais pas que ça, ça désigne donc les fondrières, les mares d'eau boueuse. Donc Béa et Lagen, être dans le Lagen, c'est devenu une expression permettant de dire que l'on est dans un état qui n'est pas des plus sympathiques. Vous saurez maintenant que Lagen, c'est pas la gueule de bois, mais c'est de la boue en langue bretonne, à Lagen.
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5: Et j'en arrive maintenant à un nom de famille très commun. Vous en connaissez peut-être, hein, peut-être qu'il y en a dans votre entourage, ou peut-être le portez-vous vous-même. C'est Salin. Alors, déjà en breton, on prononce Salahune. Pas Salin, mais Salahune. Comme le célèbre ermite de la forêt de Landévennec, ou encore du Folgoat, près de l'Esnevin, Salahune Arfol, Salin dit le fou. Salin est donc un nom ou un prénom, et son origine remonte à loin, très loin, et vient aussi de très loin. C'est avec l'évangélisation de l'Armorique que ce nom est sûrement arrivé, car Salin, ou Salahune, n'est rien d'autre que l'adaptation bretonne du prénom Salomon. Salomon, fils de David, roi d'Israël. Donc, un nom de famille biblique aujourd'hui. Salomon, devenu Salahune en breton, mais aussi Salou ou encore Salik. C'est la même origine pour ces noms de famille. Salin ou Salomon, si vous voulez, fut d'ailleurs le nom d'un autre roi, mais de Bretagne, cette fois-ci au 9e siècle. Donc, un nom de famille plus que royal. Les Salins pourront à l'avenir se vanter d'avoir un nom de famille prestigieux. Je vous dis à demain, même heure, même radio, en Mans. Ici Evel Just, Canemarquois.
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2: Nous partons à la découverte des Maranges, ce petit territoire partagé entre trois villages, Chéilly-les-Maranges, Sampigny-les-Maranges et Dezise-les-Maranges, au lieu de la prochaine Saint-Vincent tournante 2026. Alors, avec Plus belle la vigne, on zoome sur ce territoire viticole caché dans une petite vallée. Ici, les coteaux font partie de la côte de Beaune, mais en Saône-et-Loire. Explication avec Élodie Roy, viticultrice et vice-présidente du comité d'organisation de la Saint-Vincent.
3: La côte de Beaune s'étale d'une même exposition, mais il y a une faille géologique à Santenay et les Maranges, on est une vallée un petit peu à part, je dirais.
2: Alors là, Santenay, c'est dans quelle direction ?
3: Santenay, c'est juste en face. Voilà,
2: là-bas. C'est dans le petit creux là-bas.
3: Là, vous voyez des bâtiments en face. Oui. Là, c'est tout le début de Santenay.
2: D'accord. Voilà. Et donc après, il y a les hauteurs, en fait, il y a les collines.
3: Les coteaux, voilà. Les coteaux. C'est une vallée, en fait. Les Maranges, vous avez la vallée de la Causanne et la vallée de la Deune. Donc la Causanne, c'est une petite rivière qui circule sur Chéilly, sur Sampigny, qui prend sa source en fait à Vauchignon, au bout du monde. Donc c'est un nom qui ça s'invente pas.
2: C'est joli.
3: C'est une petite rivière qui fait 14 km et qui se jette dans la Deune juste à la sortie de Chéilly. Donc cette rivière, elle passe au milieu là. Le petit village de Sampigny qui est ici, très étriqué, très enclavé, et sur les hauteurs, vous avez Dezise et tout en haut le petit hameau de Borgy. Et la montagne des Trois Croix qui est en face de nous, connue aussi sous le nom de Mont de Seine. Alors, bon, moi je les vois les croix, mais je connais. C'est vraiment juste en face de moi. Je sais pas si vous voyez.
2: Non, mais je
3: le petit point culminant.
2: D'accord.
3: Oui, là, on est à 521 mètres d'altitude, je crois.